0: jour eut l'apparence qu'on lui connaît aujourd'hui. À une certaine époque, on le surnommait d'ailleurs le Bel Ardent.
1: Racontez-nous.
0: Le Bel Ardent était l'un des plus beaux oiseaux du règne animal. Aucun autre volatile n'égalait sa beauté. Son plumage était pourpre et or. Ses yeux brillaient comme des diamants.
1: L'hirondelle, en le voyant, maudissait ses ailes noires.
0: Le rouge-gorge enviait sa splendeur. Mais cette beauté se voyait toujours de loin. Personne n'avait encore jamais réussi à attraper un Bel Ardent dans le Morvan. La légende raconte que cet oiseau était immortel. Malheureusement, le Bel Ardent avait très mauvais caractère. Égocentrique, narcissique. Il était en fait très seul. Par un soir d'été, un rossignol curieux se pose sur une branche de hêtre, juste à côté de celle où se reposait le beau volatile.
2: Messire, je suis désolée de troubler votre repos, mais me ferez-vous l'honneur de m'accorder quelques instants? J'aimerais déguiser un peu avec vous.
0: Le Bel Ardent lui jeta un regard dédaigneux et méprisant. Mais pour qui se prenait donc ce cuistre? Dérangé dans son sommeil, il n'était pas très disposé à perdre son temps avec un rossignol. D'autant plus que le chant cristallin de son voisin le rendait un peu jaloux. Lui-même n'avait pas été doté d'une aussi divine voix et il le regrettait vivement.
3: D'accord,
0: répondit-il finalement.
3: Mais dépêche-toi, je n'ai pas le temps de m'attarder sur les requêtes des gringalets de ton espèce, rossignol.
2: Oh, ne vous inquiétez pas,
1: lui répondit le petit oiseau brun.
2: J'aimerais juste que vous me donniez l'une de vos superbes plumes. Mon épouse rêve de décorer notre nid avec et je lui ai promis que je ferai tout pour accéder à son souhait. Oh, pas la plus grande, bien sûr, une petite plume de votre magnifique robe fera l'affaire.
3: Te donner l'une de mes plumes ?
0: S'écria l'orgueilleux, outré devant tant de hardiesse.
3: Jamais personne ne m'a fait l'affront de réclamer un tel présent. Hors de ma vue, mendiant, et que je ne te vois plus. Dis à ton épouse que je n'ai pas pour habitude d'accéder à des requêtes aussi insolentes.
0: Choqué par tant de violence, le rossignol s'enfuit en poussant des petits cris. Ses compagnons, qui attendaient fébrilement son retour, le rejoignirent pour le consoler. L'affaire s'ébruita parmi les oiseaux et arriva bientôt aux oreilles du créateur.
3: Si je ne freine pas les élans de ce prétentieux,
0: songea-t-il,
3: il dominera bientôt tous ses semblables et se moquera totalement de moi. Il est de mon devoir de lui donner une leçon avant que le pire ne se produise.
1: Vient alors le jour de la rencontre entre Dieu et le Bel Ardent. À votre avis, comment l'oiseau du Morvan va-t-il s'en sortir face au Créateur?
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1: Avec son plumage pourpre et or, ses yeux brillants comme des diamants, on retrouve l'oiseau, le Bel Ardent du Morvan face au Créateur. Une histoire de Sandra Amani extraite des légendes et mystères du Morvan aux éditions des Temps Impossibles.
0: Le Bel Ardent, imbu de lui-même, n'avait même pas peur face au Tout-Puissant.
3: Oiseau sans âme, je vais t'apprendre l'humilité. Désormais, tu ne susciteras plus la jalousie de tes congénères. Bien au contraire, ceux-ci détourneront le regard lorsqu'ils te verront. Va-t'en d'ici, et surtout, ne t'attarde pas de suite au bord d'un ruisseau ou d'un étang du Morvan. Tu risquerais de t'y noyer en contemplant mon œuvre.
0: Furieux, le Bel Ardent redescend alors sur terre. Autour de lui, les autres oiseaux commençaient déjà à chuchoter.
2: Mais regardez-moi cet étrange oiseau!
1: S'exclame un petit moineau.
2: Il est vraiment laid! Même les chauves-souris ont plus de charme que lui!
0: Dit une hirondelle. Les autres oiseaux éclatèrent de rire avant de regagner la forêt.
5: Et qui est moche?
0: Pendant ce temps, le Bel Ardent cherchait un endroit pour se reposer. Sa rencontre avec Dieu l'avait agacé et il fomentait déjà une vengeance. Il arrive alors près d'un grand lac du Morvan. Soudain, posé sur la rive, il baisse les yeux. Aussitôt, il pousse un cri de terreur. Horrifié, il se demande qui est ce monstre qui le regarde. C'est alors qu'il comprend. L'horrible oiseau n'était autre que lui-même. Des plumes sombres avaient remplacé le somptueux plumage pourpre. Les yeux de diamant n'étaient plus que deux trous noirs, sans vie. Un chagrin immense le secoua au souvenir de sa splendeur d'antan. Non loin de là, une jeune bergère rentrait ses moutons. Elle s'arrêta près du ruisseau où s'attardait le prince déchu. Elle sursauta en le voyant.
5: Quel oiseau affreux! On est ressorti tout droit de l'enfer! Un chat-huant, à n'en pas douter! Une vraie créature diabolique! Vite, fuyons avant qu'il ne nous fasse du mal!
0: En arrivant à Saint-Léger-Vauban, elle fit le récit de sa rencontre avec le fameux chat-huant. À partir de ce jour, le bel ardent fut appelé ainsi. Le jour, il se cachait pour ne pas être vu, et le soir, il rôdait autour des chaumières en quête de nourriture. En plus, il n'était plus immortel. Ultime punition divine.
1: Mais l'histoire ne s'arrête pas là.
0: Souvenez-vous du petit rossignol qui avait demandé une des plumes du bel ardent. Un soir, en croisant le chat-huant pleurant, il lui dit
2: « C'est vrai que tu as été bien méchant avec moi. » Mais j'ai pitié de toi, et si tu le souhaites, je passerai les nuits d'été à tes côtés. Peut-être que mon chant allégera un peu tes souffrances.
0: Le chat-huant accepte, soulagé d'avoir enfin trouvé un confident. Il ignorait encore à quel point, au cours des siècles, il serait rejeté et maudit.
1: Son calvaire ne faisait que commencer. 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
6: Bernard, 68 ans, j'habite Marcilly depuis plus de 45 ans.
7: Votre grande passion, vous, c'est la randonnée?
6: C'est la randonnée dans tous les terrains, dans toutes les régions de France.
7: Ça a commencé comment, cette passion? Enfin, qu'est-ce qui vous a mis le pied à l'étrier?
6: Aller à l'école, pas le choix. En pleine campagne, on allait à l'école à pied.
7: Ça représentait quoi comme trajet, comme longueur de trajet?
6: Quand j'ai commencé en primaire, dans la Nièvre, c'était 1 km 4 fois par jour. Et après, dans le Cher, c'était 3 km le matin et 3 km le soir, dans le milieu des bois, pour aller à l'école.
7: Et vous avez jamais eu les chocottes au milieu
6: non.
7: des bois?
6: Ben non, c'est sain là-bas, au milieu des bois, c'est sain, il n'y a que du gibier. Le gibier est la peur de l'homme. Les oiseaux qui viennent le matin devant vous, là, qui se réveillent, le petit rouge-gorge, le petit merle, qui marche devant vous, là, dans la lumière, c'est magnifique. Le lever du soleil sur une dans un sentier où il y a une biche qui est en train de ou un cerf qui est en train de dormir, un chevreuil, c'est magnifique.
7: Je crois que la randonnée, ça commence tôt chez vous.
6: Oui, ça commence tôt. Même les enfants, mon fils, lui, il avait 6 mois, il commence à randonner avec nous.
7: À 6 mois, il marchait.
6: Ah bah, il était dans le dos, je l'ai porté sur moi, mais j'avais ma fille avec moi aussi. Ils ont commencé de bonne heure.
7: Généralement, vous partez pour des randonnées de combien de kilomètres?
6: Alors, quand on est sur Marseille dans la journée, c'est 8, 10, l'été, 12. Et les week-ends, en dessous de 20, vous n'allez pas me faire plaisir. Je préfère 20, 25.
7: Et vous faites ça en combien de temps?
6: On marche à une vitesse moyenne de 6 km/h.
7: C'est un bon rythme, ça?
6: Oui, c'est un bon rythme.
7: C'est du plaisir, mais c'est aussi une mission. Une fois que vous êtes parti, on vous arrête pas.
6: Voilà. Alors, y a des gens qui ont du mal à me suivre. Et alors, ils aiment pas randonner avec moi, parce que...
7: Ah, il y a des prises de bec, déjà?
6: Non, jamais. Non, mais avec le sourire.
7: Et vous pensez à quoi quand vous marchez?
6: À rien. À rien.
7: Ça a l'air génial.
6: Oui, c'est génial. À rien. On est là, on regarde la nature, on regarde tout. Le moindre petite chose, bah, ça nous émerveille.
7: Et quand vous partez en randonnée, vous êtes équipé comment?
6: Sac à dos, avec de la boisson, de la nourriture, des affaires chaudes, des affaires froides, de la crème solaire, des lunettes, une casquette.
7: Vous avez tout, quoi.
6: Oui, il faut tout. Je marche aussi avec des bâtons pompes.
7: Des quoi?
6: Bâtons pompes. C'est des bâtons avec un ressort à l'intérieur qui a différentes puissances qui fait que là, c'est toute la partie supérieure du corps qui travaille. Les muscles, le cardio, les abdos, le dos, ça les fait travailler. Et après, avec ce principe-là, ça allège toutes les articulations basses, les hanches, les genoux, les chevilles. C'est comme on appuie dessus, ça nous relève le corps.
7: Le surnom de Robocop de Marseille, il est mérité.

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0: Anne Sebel vit dans le Vézélien quand elle n'est pas aux quatre coins du monde pour inventer des univers au cinéma ou à la télévision.
1: Moteur, la tour.
0: Cette iconesse d'adoption est chef décoratrice et elle est devenue la référence quand Hollywood veut filmer Paris. Un Paris plus vrai que nature, un Paris recréé, un Paris d'atmosphère.
2: Atmosphère,
0: Anne Sebel a travaillé avec les plus grands, Spielberg, Clint Eastwood,

0: pour une saison d'Emily in Paris. Ce sont près de 180 décors créés, démontés, remontés. Un travail colossal qui a aussi un impact très concret. Certains lieux de tournage sont devenus de véritables attractions touristiques. Anne Sebel revendique un cinéma fait à la main, loin du tout numérique. Elle transmet d'ailleurs son savoir-faire à la Fémis, où elle forme la nouvelle génération qui, à son tour, saisira le réel pour bâtir, image après image, d'autres rêves de cinéma.
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2: Parfois dès l'enfance, on connaît son destin. Lionel Terray est à Grenoble le 25 juillet 1921. Sa famille, aisée, envisage pour lui un futur bourgeois, alors que lui n'a déjà que la montagne en tête. À 3 ans, il chausse les skis. À 5 ans, il cherche à escalader tout ce qu'il croise. Durant sa jeunesse, le grenoblois sèche régulièrement l'école pour aller crapahuter en montagne. Son déménagement à Chamonix pour accompagner son père malade ne va pas arranger les choses. À seulement 12 ans, il devient chef de cordée pour la première fois. Parallèlement, il se lance dans les sports de glisse et se taille en grandissant un petit palmarès, notamment en combiné des centres slalom.
3: Ça c'est mes skis, ils ont fait deuxième à Grand Montana, c'est ce qu'il a. Moi j'ai une pêche les gars, wouh !
2: Nous sommes alors en 1941, la future légende de l'alpinisme rentre à la formation Jeunesse et Montagne, ancêtre de l'UCPA. En plus de vivre pleinement sa passion, c'est là qu'il va rencontrer l'un de ses futurs grands amis, Gaston Rébuffat. C'est une nouvelle conception de la montagne que Lionel Terray découvre. Rébuffat, en avance sur son temps, anticipe déjà les ascensions de grands sommets. Pendant plusieurs années, les deux hommes alterneront expédition en montagne et travail dans la ferme de Lionel. Leur coopération prendra une pause à la fin de la guerre. Lionel Terray entre dans la résistance où il intègre la mythique compagnie Stéphane.
4: Et bonjour !
2: Un groupe spécialisé dans le combat en montagne, encadré par les meilleurs alpinistes du moment. Leurs actions durant le conflit deviendront d'ailleurs une référence dans le domaine de la guérilla.
5: C'est le genre de type qui boirait un bidon d'essence pour pouvoir pisser sur ton feu de camp.
2: Après la guerre, la libération pour Lionel Terray, elle est autant politique que professionnelle. Il se lance définitivement et complètement dans l'alpinisme. Instructeur à l'école de haute montagne, moniteur de ski, puis guide de haute montagne, il aspire à protéger ce qu'il y a de plus important pour lui, sa liberté.
6: Belle activité, beau projet.
2: Il s'associe à cette époque à celui qu'il découvre lors d'une ascension et qui ne le lâchera plus, Louis Lachenal. Alliance de l'audace de Lachenal et de la réflexion de Terray, le duo démarre une des plus grandes épopées de l'ascension des Alpes.
7: Faire le maximum, je me lance, je suis prêt.
2: Cette corde des mythiques enchaînent les performances et les records. La face nord des Grandes Jorasses, les pronds nord des droites, la terrible face nord de Lager en Suisse qui leur prend seulement 2 jours.
8: Plus que quelques kilomètres et bientôt nous serons dans une bonne auberge.
2: Après ce dernier exploit, il est alors temps pour le duo de fusées alpines de se tourner vers un autre défi, direction l'Himalaya. Il participe à la seconde expédition pour tenter de monter au sommet de l'Annapurna, soit la première fois qu'un homme marcherait au-dessus de 8000 mètres. L'expédition est un succès. Si Herzog et Lachenal sont les seuls à atteindre le sommet, Lionel Terray jouera un rôle considérable de soutien, notamment en portant son ami qui avait les pieds gelés pendant la descente du sommet. Les Français rentrent à Orly et sont accueillis en héros.
9: J'avais des papillons dans le ventre.
2: Pendant les 14 années qui suivront, Lionel Terray continuera de réaliser des exploits. Que les sommets impossibles soient dans les Andes ou dans l'Himalaya, il laissera sa marque dans l'histoire de l'alpinisme.
10: Ce Lascar est une légende comme le grand Manitou.
2: Mais quelle que soit l'altitude ou l'expérience, le danger est toujours là. Le 19 septembre 1965, dans le Vercors, Lionel Terray chute avec un ami lors de l'ascension des arêtes du Gerbier. Leurs corps sont retrouvés quelques jours plus tard. Le monde de l'alpinisme se rendra à Chamonix, où le grenoblois sera inhumé pour lui rendre hommage. Lionel Terray, l'un des plus grands alpinistes de l'histoire, est un Isérois, illustre Isérois.
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11: 6h20, c'est votre rendez-vous légende ici. Tous les jours, nous mettons en lumière une personnalité qui fait briller notre région. Elle se confie au micro de Romain Bruno et aujourd'hui, direction la Tour Eiffel, à la rencontre d'une guide qui propose une visite immersive avec l'aide d'un casque de réalité virtuelle pour redécouvrir l'histoire de la Dame de Fer. Et depuis cette semaine, cette visite a été réactualisée pour plus de surprises. Romain, vous êtes bien devant la Tour Eiffel, elle est belle, hein?
12: Oh, qu'est-ce qu'elle est belle. En plus, je la regarde, cette Tour Eiffel, face à moi, en effet. Et j'ai à mes côtés, c'est Vladina, les cofondatrices et guide chez Viality Tour, qui propose... Ah, j'en dis pas plus, tiens. Elle va nous expliquer. Bonjour, Vladina.
13: Bonjour, Romain.
12: Vous nous proposez une expérience immersive.
13: Absolument, puisqu'on propose une expérience au pied de la Tour Eiffel, mais à une autre époque. On la connaît, la Tour Eiffel du 21e siècle, mais est-ce qu'on connaît la Tour Eiffel du 19e siècle? Eh ben non, c'est ce qu'on vous propose de voir avec nos casques de réalité virtuelle.
12: Donc, on est avec vous.

0: on enfile un casque, on s'arrête de temps en temps et on découvre quoi dans ce casque?
1: Alors d'abord, on découvre le chantier, la construction, et après on découvre l'exposition universelle et la Tour Eiffel dans son écrin d'origine, au cœur de cette exposition qui a marqué les esprits à l'époque.
0: Alors, si nous sommes aujourd'hui ensemble, c'est qu'il y a de la nouveauté.
1: Absolument, puisque c'est une visite qu'on a créée il y a déjà quelques temps et qu'on met à jour à chaque fois au fur et à mesure des remarques et des évolutions technologiques. Et là, c'est encore plus immersif avec des meilleures qualités d'image, avec plein de petits détails aussi qu'on rajoute au fur et à mesure. Pour les petits, pour les grands, pour les goûts de tous.
0: Et ce qui est intéressant, c'est que vous êtes à nos côtés, vous en tant que guide, pour nous expliquer ce que l'on voit à travers le casque.
1: Tout à fait, je vous explique un petit peu ce que vous voyez autour de vous, à quoi correspondent les différents bâtiments, ce que sont en train de faire tous ces personnages qui forcément ont des réactions très différentes de celles que nous on a au 21e siècle. Et les gens posent des questions, réagissent, interagissent. Donc c'est vraiment une visite interactive aussi avec le guide et avec les autres participants du groupe.
0: Vladina, elle vous est venue comment cette idée de visite immersive avec un casque de réalité virtuelle?
1: C'est une idée qu'on a eue donc avec Michel, le cofondateur, parce que moi je suis guide à la base conférencière, je fais des visites plutôt traditionnelles. Et lui est une personne qui a toujours beaucoup de mal à se projeter. Comme il est plutôt à l'aise avec toutes les nouvelles technologies, on s'est dit qu'on allait combiner nos compétences. Moi, la guide, lui, voilà, la réalité virtuelle. Et ça a donné Reality Tour.
0: C'est officiel, on peut voyager dans le temps grâce à vous et grâce à la technologie que vous avez mise comme ça à la portée de tous. Et je sens qu'on se reverra parce qu'au-delà de la Tour Eiffel, vous proposez une autre destination, ça s'appelle le Louvre.
1: C'est une autre aventure, voilà, c'est une autre histoire qu'on découvrira ensemble plus tard.
0: Merci beaucoup, Vladina.
1: Mais de rien, avec grand plaisir, et je vous attends sur le Champ de Mars.
0: Voilà, venez tous franchement visiter et découvrir, redécouvrir la Tour Eiffel autrement.

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0: Adieu Naon.
4: Adieu. Oui, c'est bon, parler d'expression Abe Bunkashao. Littéralement, ça voudrait dire avoir une bonne dent. Mais en français, on dirait plutôt avoir un bon coup de fourchette.
0: Ah.
4: Qui est mis en des cousata, qui nous cita, qui sont las dents, qui utilisent, mais qui est français, qui est la fourchette. Ce qu'on peut remarquer qui est amusant, c'est que en occitan, ce sont les dents, alors qu'en français, c'est la fourchette.
0: Et qu'abet anecdotes?
4: De la même famille qui utilise souben à quelle expression? Surtout de l'omégran paille, quoi, n'est her hani qui vient de her et qui a toutes les assiettes. Dans ma famille, on utilise souvent cette expression. Surtout mon grand-père, pour moi, quand j'ai très faim, que je mange beaucoup et que j'ai fini les assiettes de tout le monde.
6: J'ai la dalle, j'ai faim, nourris-moi.
4: Le petit frère qui est mince hair, que la paire mais léo la chichangle. Vraiment qu'il est magre, comme une chichangle. Mon petit frère ne mange moins. On l'appelle plutôt la chichangle, le lézard. Car il est maigre comme un lézard.
0: Qu'est-ce qui est à gras de mail?
4: Las glaces, qui est né du coffre-fort, une sorte de mesran pais.
0: Des glaces dont chez tes grands-parents.
4: Un coffre-fort entier.
0: Merci, sœur.
4: Un tio.
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1: Me voilà devant le gymnase Honoré et Jean Fleury. Quartier Coubertin, quoi. Alors, il y a les gars de la ville, là, qui sont en train de nettoyer tout ça. Les rues. Bon, je vais aller les embêter un petit peu. Peut-être même essayer de conduire, aller savoir. Sur un malentendu. Bonjour, je voulais savoir si je peux monter avec vous pour voir comment ça marche, votre petite machine.
2: On n'a vraiment pas le droit.
1: On met juste un petit tour.
3: Si vous voulez.
2: Oui, ok, d'accord.
1: Merci. Le volant est à droite.
2: Oui. Quand on n'est pas habitué, ça fait drôle la première fois, en fait.
1: Eh ben, il faudrait aller conduire en Angleterre.
2: Oui.
1: Comment ça marche, cette affaire?
2: C'est un joystick, c'est-à-dire qu'on fait descendre le joystick, les balais descendent, la machine démarre, on passe la vitesse 1, et puis voilà.
1: Alors, bon, les balais nettoient, donc ça envoie de l'eau et tout.
2: Ça envoie de l'eau, puis après... ça ramasse toute la merde, si on peut dire comme ça. Ouais.
1: Voilà. Et ça la met où, toute la merde?
2: Ça la met dans la... Il y a une cuve à l'intérieur, ça la met tout à l'intérieur. Et après, quand on fait de matinée, on va vider.
1: Vous la videz où?
2: On la vide au jardin, le coq. Il y a une benne affrétée exprès pour...
1: Ah, d'accord.
2: Voilà.
1: Vous êtes en train de faire un gros bouchon.
2: Mais c'est le service public. Mais après, c'est les premiers à être contents quand c'est propre.
1: Je peux conduire?
2: Non.
1: Eh bien, il y a une autre petite voiturette. Tiens, on va aller le voir.
4: Bonjour.
1: Bonjour. Ah, c'est pas la même que celle de Jocelyn?
4: Non, parce que lui, c'est une balayeuse et nous, c'est une labeuse. Et il passe derrière nous.
1: Ah, ça y est, j'ai compris le truc. Je peux conduire?
4: Ah non, là, je peux pas, là.
1: Il y a un degré de conducteur. Il y a des conducteurs, ils conduisent les balayeuses et les autres, ils conduisent les laveuses.
4: Oui, parce que là, il faut passer un cassette. Parce que pour une balayeuse, il faut avoir le poids lourd et voilà.
1: Bon, Fabrice, il paraît que c'est vous le rigolo de la bande.
5: Peut-être. Vaut mieux rire au boulot que ça la gueule.
1: Moi, quand on a un Karcher comme ça dans les mains, on n'a pas envie parfois de donner un petit coup de Karcher de temps en temps, de faire des blagues, quoi.
5: On n'a pas trop le temps.
1: Bon, une petite blague vite fait sur un passant. Je peux essayer?
5: Non.
1: Oh, ah, non. J'ai essayé de conduire, mais personne ne veut me prêter son matériel.
5: Non, c'est interdit.
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1: Taureau, je crois que c'est du 21. Ah non, je sais plus.
2: Savez-vous ce que c'est que l'astrologie?
3: C'est les astronautes qui vont dans l'espace.
1: C'est l'espace et les constellations, le placement des étoiles.
2: Vous êtes de quel signe?
3: Verseau. Moi, je crois que je suis taureau.
1: Moi, je suis taureau.
3: Ah si, je suis taureau.
2: Comment on a découvert que vous étiez de ce signe-là? C'est grâce à quoi?
1: Au mois de l'année, par exemple, le taureau, je crois que c'est du 21 mars jusqu'au 20... Ah non, je sais plus.
3: Moi, j'avais un petit carnet de jeu et il y avait un jeu. Si on réussit le jeu, on savait on était de quel signe.
4: C'est quand même magique, hein?
5: C'est fabuleux! Et pourquoi on fait ça?
3: Je sais un peu, Verseau, c'est de quel temps à quel temps? C'est de la fin de janvier au début de février. Et moi, vu que je suis née le 31 janvier, je suis Verseau, du coup. Ça s'appelle des signes astrologiques. Et l'astrologie, du coup, c'est des signes astrologiques.
2: T'es taureau, ça veut dire que tu rentres, t'as besoin d'une étable?
1: Non, c'est sur les qualités. C'est quand on est, par exemple, taureau, dans le mois de où on est taureau, on n'est pas comme d'habitude.
2: Et vous êtes comment, messieurs les taureaux?
1: J'en sais rien.
6: Il possède certainement des qualités, mais voilà. Lesquelles?
3: Je sais pas, je pense de l'émotion, beaucoup, beaucoup d'émotions. Après, je sais pas.
7: Comment je peux te montrer que je peux être fort et sensible, noble et affecteux?
3: Les taureaux, par exemple, ce sont des personnes qui sont nées pendant les mois de taureau.
8: C'est logique.
1: Quand on est taureau, on se contrarie plus, on est plus vexé, alors que d'habitude, non.
3: Taureau, vu que les taureaux, c'est costaud, je pense que les taureaux, ils sont costauds. Enfin, ceux qui ont les signes astrologiques taureaux, ils sont peut-être très forts.
2: Et les balances, alors?
3: Quand on était le signe astrologique balance, c'est-à-dire que quand il y a quelqu'un qui nous dit quelque chose, on va le balancer.
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9: Itinéraire bis, Catherine Marchesin.
10: Itinéraire bis à Maïl-Château cette semaine et aujourd'hui, je me suis arrêtée chez Olana, chez Amélie Moreau, ici à Maïl-Château. Amélie, bonjour.
11: Bonjour.
10: Olana, c'est quoi, Amélie?
11: Olana, c'est une prolongation de moi. C'est mon entreprise, en fait, que j'ai créée en 2020. Et donc, c'est Olana, laine et savoir-faire. Et donc, en deux mots, tout est dit, laine. Et les savoir-faire pour la transformer.
10: Cette laine, elle vient d'où?
11: Elle vient du troupeau d'Adrien Salat, qui est aussi à Maïl-Château et qui est éleveur agro-pastoral, c'est-à-dire qu'il est éleveur itinérant. Et son troupeau est très intéressant pour la laine, puisque la race des brebis est Estalaine Mérinos. Et pour moi, c'est la Rolls des toisons.
10: Pratiquement, votre métier, il consiste en quoi? Vous n'élevez pas les brebis pour la laine, mais vous arrivez à quel moment?
11: Moi, le début, c'est la tonte annuelle. La source, c'est le tri de la laine. La compétence numéro un pour faire quelque chose avec cette matière, c'est de savoir trier les toisons.
10: Et ensuite, après le tri, on fait quoi?
11: Alors après le tri, on compacte toute cette laine récoltée.

0: jetée dans des sacs qu'on appelle des curons et on l'envoie dans un lavage spécialisé pour laver la laine. Et ensuite, on va décider, donc là, pour le cas, c'est du fil à tricoter qui sera envoyé dans une filature française, toujours dans une recherche de faire un produit de qualité, voire haute qualité, et sur notre territoire.
1: Alors là, on a des pelotes de laine devant nous, parce qu'on est chez vous et que chez vous, c'est également à la boutique, on peut venir vous voir sur rendez-vous. Cette laine, quelles sont ses qualités ?
0: Alors, ce que vous avez sous les yeux, Catherine, c'est pas des pelotes, c'est des écheveaux. C'est le langage, c'est le vocabulaire lainier, écheveaux, et c'est la forme qu'on doit utiliser pour teindre. Et donc, les qualités du fil, c'est que la laine, c'est thermorégulateur, c'est respirant, c'est antibactérien. Ça nécessite peu de lavage, puisque s'il y a des odeurs, il suffit d'aérer son pull quelques heures à l'air libre. En fait, la matière reste vivante. Comme sur l'animal, en fait.
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1: Itinéraire bis à Mailly-le-Château cette semaine. Et aujourd'hui, eh bien, nous allons parler de pâturage itinérant. Adrien Salah, bonjour.
3: Bonjour.
1: Le pâturage itinérant, Adrien, est-ce que vous pouvez m'expliquer ce que c'est ?
3: C'est marrant parce que pâturage itinérant et itinéraire bis, finalement, ça rapproche un peu parce que on prend souvent les chemins de traverse, en tout cas des endroits moins fréquentés pour déplacer les brebis. Parce qu'en fait, donc c'est un troupeau qui est arrivé en 2021 et qui depuis se déplace uniquement à pied sur des trajets jusqu'à 5-6 kilomètres pour aller chercher des pâturages chez des céréales. Aller dans leur parcelle, après accord verbal effectivement, pour faire pâturer et puis dans une démarche de restauration de la fertilité des sols.
1: Restauration de la fertilité des sols, c'est-à-dire ?
3: Aujourd'hui, on se rend compte que les engrais de synthèse sont aussi limités et que il faut trouver autre chose. Et les agriculteurs, après avoir essayé toute une série de solutions, en arrivent à se dire que remettre des bêtes sur des parcelles qui souvent n'ont pas vu d'animaux d'élevage, en tout cas depuis au moins une génération et des dizaines d'années, c'est potentiellement bénéfique.
1: J'aimerais bien que vous me parliez de vos brebis. Ce sont des brebis particulières, il y en a combien ?
3: Il y a une centaine de mères. Ce sont des brebis de race Estalène Mérinos. La race Mérinos, on la connaît pour la laine parce qu'elle est très fine, donc elle permet de faire du textile avec. Et on est sur une race spécifique puisqu'elle s'est développée sur plutôt l'est de la France, Alsace-Lorraine, croisée avec une race Württemberg d'Allemagne du Sud, qui donne une brebis de belle taille, avec une toison conséquente et une capacité à endurer les aléas climatiques extrêmes. Voilà, une race très plaisante à élever, même si c'est plus que de l'élevage, c'est vraiment on partage, on passe du temps ensemble finalement.
1: Est-ce qu'on peut vivre de ce métier, Adrien ?
3: Oui, je vis de cette activité. Alors, on a parlé de la laine, mais j'ai aussi une activité de vente de viande. Donc, on nourrit aussi un territoire, donc on répond à un besoin. Et en ça, oui, ça me fait vivre, ça donne raison, ça donne sens à ma vie. Je pense que la question était aussi financière. C'est vraiment un combat. J'ai envie de dire que plus le temps passe, plus on pourra en vivre. C'est l'origine quasiment de la civilisation, du fait qu'on est passé de nomade à sédentaire. Donc tant qu'on sera sédentaire, c'est un métier qui aura du sens et qui
2: répondra. 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
1: Itinéraire bis à Mailly-le-Château, aujourd'hui encore. Et aujourd'hui, je me trouve au planétarium de Mailly-le-Château. Patrice Berger, bonjour.
4: Bonjour.
1: Un planétarium, c'est ma première question. Patrice, elle est toute simple. Qu'est-ce que c'est ?
4: Alors, un planétarium, c'est un lieu où on va pouvoir observer le ciel, comme si on était en pleine nuit, au froid. Sauf que là, on est bien au chaud et on a le ciel au-dessus de nous, mais il est en numérique, tout simplement.
1: Ce planétarium de Mailly-le-Château, il est né de quelle façon ?
4: Alors, il est né parce que on a une section dans l'association l'astronomie et nos contrées font que les samedis soirs, pour observer avec un beau ciel, ils sont très rares dans une année. Et comme on aime transmettre notre passion, on a dû trouver un autre moyen de la transmettre. Et l'autre moyen, c'est le planétarium.
1: Quand on construit un planétarium, on obéit à des règles quand même.
4: Oui, bien sûr, on est obligé, déjà parce qu'on a un ERP, on reçoit du public. Et puis, la particularité du planétarium, puisque, comme vous le constatez, c'est un dôme que l'on a au-dessus de nous, qui est notre écran.
1: On peut mettre combien de personnes, combien de spectateurs ici ?
4: 30 personnes.
1: Alors, qu'est-ce qu'on peut voir là, en ce moment ? Moi, j'ai la grande chance d'être au milieu du planétarium. J'ai un ciel, c'est le matin ou c'est le soir ?
4: Alors là, non, c'est le ciel actuel. On est en journée, là, pour l'instant, avec le soleil à l'endroit où il serait, bien sûr, si on n'avait pas les nuages au-dessus de nous.
1: Quels sont les types d'animations que vous proposez dans ce planétarium ?
4: Alors, on peut déjà observer le ciel du soir, comme on l'observerait en sortant à l'extérieur. On peut même observer le ciel comme il était il y a 2000 ans, ou comme il sera dans 2000 ans, parce qu'il sera différent, bien sûr. Alors ça, c'est la partie, je dirais, purement observation, comme on peut le faire à l'extérieur. Et on a aussi la projection de films qui sont spécifiques pour les planétariums, qui sont à 360 degrés.
1: Des films qui sont à la portée de quel public ?
4: Alors, tout public, on a des films d'animation pour les enfants, ça commence à partir de 5 ans. Et puis après, on monte crescendo, hein, et bien sûr, on a aussi des films pour adultes. Pour adultes et enfants. On a des spécifiques pour les enfants, mais sinon on a des films tout public.
1: C'est un endroit assez magique, je dois le dire, avec une réverbération du son qui est incroyable.
4: Oui, c'est très particulier parce qu'en réalité le son reflète partout dans le dôme et parfois on est à l'autre bout du planétarium et on a l'impression que la personne est juste à côté de nous. Oui, c'est complètement magique, hein, pour les personnes qui ne sont jamais venues. À chaque fois c'est vraiment un émerveillement et quand on y revient, puisqu'on peut revenir pour voir d'autres choses aussi, hein, bien sûr.
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1: Itinéraire bis à Maïle Château aujourd'hui encore pour vous faire découvrir aujourd'hui un merveilleux métier. Gaëtan Millet, bonjour.
5: Bonjour.
1: Vous êtes vitrailliste, maître verrier. Est-ce que vous pouvez nous expliquer en quoi consiste votre métier ?
5: Mon métier consiste à la création et à la restauration de vitraux, que ce soit pour du particulier ou des vitraux de patrimoine, comme les églises.
1: Ce métier, vous l'avez approché de quelle façon ?
5: J'ai eu la chance de rencontrer Bernard Dubourg, un souffleur de verre, qui m'a transmis sa passion pour le verre au départ.
1: Votre amour du verre, Gaëtan, il est né de quelle façon ?
5: C'est la fascination par rapport à la matière, aux couleurs, aux reliefs, tout ce qu'on peut transmettre aussi à travers une création, c'est le partage.
1: Alors, ce vitrail, c'est totalement magique, on est dans votre atelier à Maïle Château, parce que la boutique, elle est à Vézelay. Hein.
5: Tout à fait, la boutique est au 10 rue Saint-Étienne à Vézelay.
1: Et expliquez-moi, qu'est-ce qu'on a devant nous, là ?
5: Alors, pour l'instant, devant vous, vous avez donc des petits vitraux pour la décoration et montrer un petit peu tous les effets du verre qui sont destinés à la boutique.
1: Ce métier de vitrailliste, maître verrier, quelle qualité il demande, Gaëtan ?
5: Il demande beaucoup de précision, un grand travail de dessin, une connaissance sur ses verres. Le choix des verres est très important par rapport au rendu que l'on veut donner et une passion dépendante.
1: Quand on parle de vitrail, on pense souvent au vitrail qui prend la place d'une fenêtre, mais le vitrail, il se conçoit également à l'intérieur des maisons.
5: Tout à fait, le vitrail peut servir en miroir, il peut être aussi en séparation de portes, il peut être sur une cloison, il peut être une petite lampe décorative. On a beaucoup d'idées d'endroits différents pour mettre les vitraux.
1: Et puis, vous restaurez des vitraux. Et là, à côté de moi, il y a un vitrail d'église. Il arrive d'où, celui-ci ?
5: Celui-ci, c'est un vitrail qui arrive de Précy-le-Sec.
1: Est-ce que c'est exactement le même travail quand on crée un vitrail ou quand on le restaure ?
5: Alors non, quand on fait une création, on démarre à partir d'un dessin. On fait le dessin en taille réelle, qui va nous servir en fait de trame pour découper le verre. Pour une restauration d'église, on va conserver au maximum toutes les pièces qui sont en bon état, pas cassées, et on va remplacer uniquement celles qui sont inexistantes. Ce sont deux mondes très différents. Quand on fait de la création, on sait qu'on va laisser sa petite trace sur un verre qui va durer plus d'un siècle.
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1: Itinéraire bis, toujours à Maïle-le-Château. Cette semaine et aujourd'hui, je vous emmène dans un endroit magnifique, un endroit étonnant. Je suis allée au musée des outils d'autrefois. Jean-Louis Lajambe, bonjour.
6: Bonjour.
1: Dites-moi, ce musée ici à Maïle-le-Château, il existe depuis combien de temps, Jean-Louis ?
6: Ah, je réfléchis. Pas plus de 5 ans, hein. Plus de 5 ans, oui, pas plus, je crois pas.
1: Qu'est-ce qui vous a donné envie de créer un tel lieu?
6: Mon grand-père était ferblantier, j'ai donc récupéré tout son atelier, et c'est de là qu'il m'est venu l'idée de faire des métiers anciens.
1: Vous avez débuté avec combien d'outils?
6: J'ai commencé avec une cinquantaine d'outils.
1: Et aujourd'hui, là, autour de nous, sur 3 étages, il y a combien d'outils?
6: Je pense environ entre 4 et 5 000 outils, de différents métiers, évidemment.
1: Tous

0: ces objets, vous les achetez ou on vous les donne?
1: On m'en donne beaucoup. J'en achète très peu, en définitive.
0: Au fur et à mesure que ces outils sont arrivés dans votre musée, j'imagine qu'il a fallu que vous vous documentiez.
1: Oui, je me suis beaucoup documenté. Soit que j'allais voir des gens qui ont fait ces métiers-là, ou soit que je cherchais, mais dans les livres, hein, pas sur Internet.
0: Parce que lorsque les gens viennent visiter ce musée, ils vous posent énormément de questions.
1: Énormément de questions, oui, oui, ben c'est normal, et je peux répondre, voilà.
0: Ce musée extraordinaire, parce qu'il est vraiment extraordinaire, Jean-Louis, il est ouvert tous les jours?
1: Oui, c'est ouvert tous les jours, à n'importe quelle heure, il suffit de me donner un coup de téléphone, voilà, un coup de fil.
0: C'est un vrai travail de mémoire que vous avez fait.
1: Oui. C'est vrai, j'aime ça, donc voilà, j'ai réussi à faire ça sans problème, quoi.
0: Vous êtes fier de ce travail, quand même, j'imagine?
1: Oui, oui, oui, il y a quoi d'être fier? Ce que j'aurais jamais pensé avant, faire ça, voilà. Et puis, bon, il y a des métiers que j'avais en tête, donc comme le métier d'imprimeur, voilà, parce que j'ai fait un peu d'imprimerie dans le temps, j'ai travaillé pour un imprimeur, etc. Donc, j'ai commencé par ça.
0: Que vous disent les gens lorsqu'ils poussent la porte, comme moi, de cet écomusée des métiers d'autrefois?
1: Ils disent, ah, oh, c'est pas possible, ils disent, voilà. Bien souvent, ces réflexions-là, c'est formidable, c'est bien présenté, ben oui, parce que j'ai ça dans... C'est moi, quoi, voilà.
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1: Un chanteur, oh là là, une des plus belles voix de France. Il est auteur et compositeur également. Il fête cette année ses 20 ans de carrière.
3: C'est comme ça, qu'est-ce que je peux faire?
1: Je sais ce que je veux. Je veux Christophe Willem dans mon émission. Et... Oh, mon vœu est exaucé. Bonsoir.
4: Non mais l'introduction, bravo.
1: Toujours.
4: Mais non mais il y a un step là.
1: T'as vu?
4: Si si, bravo.
1: On s'est recevoir. En 20 ans, il a vendu 1 million de disques, sorti 6 albums et le 7e est en approche. L'excellent Christophe Willem est dans Décibel. Youpi. Christophe Willem, ou comme dirait Johanna dans Hélène et les garçons, mon cri-cri d'amour, comment ça va?
4: Ça va très bien, très très bien. Non, vraiment en pleine forme et tout, très content.
1: Bah moi aussi, il y a une nouvelle chanson, elle s'appelle Système.

0: qui n'ont pas besoin de logiciel pour chanter juste. C'est le cas de mon invité de ce soir. Non mais quelle voix, Christophe Willem.
1: Merci.
0: Système. On va en parler tout à l'heure de cette nouvelle chanson. J'essaie de gratter des infos sur le nouvel album.
1: Ah ouais, je sais que je te connais. Hein.
0: Voilà. Même si ton attaché de presse en coulisses, juste avant que l'émission commence, a dit « Sois sage et ne raconte pas tout ».
1: Non.
0: Donc voilà, débrouille-toi avec
1: baïonnée.
0: Ça. Mais je voudrais quand même... C'est un peu sexy, ça.
1: Oui, un petit peu, je trouve.
0: Ouh là là, il fait chaud. Il est que 20h03. Christophe, avant, il faut qu'on parle de la dernière fois qu'on s'est vu, c'est-à-dire Corsu Metsu Metsu.
1: Ah ouais.
0: Tu chantes, il y a une quarantaine d'artistes qui sont là, il y a 3000 choristes, enfin c'est complètement fou. Stade Vélodrome à Marseille et Patrick Fiori, donc qui fait chanter tout le monde en Corse. Cette chanson, Lettera d'Argentina, là, t'es en duo avec Alizé sur l'album Corsu Metsu Metsu, mais ce soir-là, t'étais pas avec Alizé.
1: Oui, c'est avec lui, ça s'appelait Delia.
0: Ouais, c'est ça.
1: Et avec qui j'avais déjà chanté d'ailleurs, il y avait une autre opportunité comme ça une fois en Corse, ouais. et du coup, Alizé pouvait pas être avec nous ce jour-là, et c'est Delia qui l'a remplacé, oula, et très très bien remplacé, donc j'étais heureux de la retrouver. Et bah, puis, bah, je pense que pour elle, ça lui a dit quand même une petite dose de stress supplémentaire. C'est coucou, on va chanter. C'est pas on va chanter au Troquet du Coin, c'est on va chanter au Vélodrome.
0: Au Vélodrome,
1: ouais, non, c'était fou.
0: Autre moment de live que tu as vécu avant de faire ton retour avec System, c'est ton invitation au concert de Théodora.
1: Ah ouais.
0: Théodora qui a 20 ans et des poussières, qui a raflé 4 victoires de la musique cette année sur 5 nominations. C'est vraiment la chanteuse dont tout le monde parle. Elle faisait son premier Zénith de Paris et elle t'a invité, ça a donné ça.

0: Théodora.
1: Mais écoute, cette histoire, elle est vraiment, vraiment folle. Théodora et son équipe, les deux, en fait, m'ont contacté via Instagram.
0: D'accord.
1: À peu près 3 semaines avant, et m'a expliqué un peu le concept. Il dit, voilà, en fait, je serais hyper contente si tu me dis oui. On voudrait que tu viennes chanter Double Jeu sur scène. Alors moi je dis ben d'accord, ben c'est génial. Enfin,
0: t'étais familier avec son travail à elle.
1: Bien sûr. Ouais, voilà. Enfin, moi j'ai toujours dit, tu vois, aussi bien du son que le travail d'image. Il y a un énorme travail d'image avec Théodora que je trouve fascinant. Enfin pour moi ça me rappelle vraiment les grandes heures de Grace Jones, Jean-Paul Good, tu vois les clips hyper travaillés. Donc elle fait beaucoup de bien, je trouve, à la musique française, vraiment. Et donc très très très flattée et en même temps hyper flippée. C'est-à-dire que t'arrives sur une scène du Zénith de Paris, donc déjà bon, c'est quand même assez flippant le Zénith, on dirait pas, mais quand même.
0: Si, quoi, il y a des milliers de personnes.
1: Oui, et puis là t'es quand même dans une salle chauffée à bloc parce que c'était la première de Théodora au Zénith. Donc si tu veux, tu te dis mais comment ça va se passer?
0: Oui, et comment je vais m'intégrer dans le show?
1: Mais complètement.
0: Oui.
1: Et en fait, Théodora avec donc pas mal de guests, ce qu'elle a fait dans pas mal de shows, de concerts qu'elle a fait, et elle me dit voilà, j'ai une personne avant toi, il y a Gims qui vient après, il y a Rema. Non mais j'attends, mais qu'est-ce que je viens foutre au milieu?
0: T'étais comment dans les coulisses?
1: Non mais je t'explique même pas. Une boule au ventre, j'ai perdu 47 kilos en allant sur scène. Non mais vraiment, et tout le pire, c'est que même mon équipe était là. J'étais là, non mais je vous en supplie, vous vous rendez pas compte, le trac que j'ai, c'est quand même hyper flippant. Et plutôt que de me dire, mais non, ça va aller. Non, franchement, c'est vrai que c'est chaud. Non, mais vraiment, ils me disaient ça.
0: Ils sont terribles.
1: Mes amis et tout avant. Ah ouais. Parce que, évidemment, quand elle m'a proposé, je dis oui, tout de suite. Puis après, tu dis, alors après, tu réfléchis, en fait.
0: Et tes proches, ils commencent à te dire, t'es vraiment courageux, hein, d'y aller.
1: Ah non, mais je te jure, après, par contre, c'est là où je me suis dit, mais c'est dingue. Tu vois, ma nièce, qui a 20 ans, justement, hyper fan de Théodora, comment te dire que je suis son tonton préféré? C'est-à-dire que d'un seul coup, non, mais t'as chanté avec Théodora, quoi.
0: Ouais.
1: Mais tu la connais bien, t'es pote avec. Bah, je dis, on va pas non plus faire une bouffe tous les 4 jours. Mais, il y a une rencontre artistique qui s'est passée, qui a été vraiment géniale. Parce que vraiment, je tiens à le dire, mais vraiment, elle a été, mais d'une générosité, elle, toute son équipe, vraiment. Dès que je suis arrivé, on répète l'après-midi, le dimanche après-midi, tout le monde hyper cool. Mais que ce soit, je te dis, du manager, du technicien, des danseurs qui étaient sur scène, en disant, oh, mais quand on a vu que t'étais là aujourd'hui, on a halluciné. Elle nous avait dit, elle avait parlé de l'idée, mais on savait pas si t'allais venir ou pas. Enfin, vraiment, c'était hyper bon enfant, super ambiance. Vraiment à l'image de ce qui s'est passé après sur scène avec le public, qui était carrément improbable. C'est-à-dire que tout le monde connaissait la chanson, mais par cœur.
0: Est-ce que tu en doutais de la qualité intemporelle et du tube qui dure de Double Jeu? Est-ce que là, tu te l'es pris un peu en pleine poire?
1: Bah là, franchement, ouais. C'est-à-dire que le côté intergénérationnel comme ça, j'avais pas idée que c'était à ce point. Et après, si tu veux, on a vachement parlé. Ils m'ont dit, mais non, mais tu te rends pas compte. En plus, il y a une trend sur TikTok qui existe depuis pas mal de temps. Et donc, c'est vrai qu'il y a tout un tas de jeunes qui se sont emparés de ce titre. Et je pense qu'aussi, Théodora, c'est ça qui la faisait marrer. C'était de se dire, bah attends, on va lui demander de venir. Vu que tout le monde est un peu en train de reprendre le titre, ça serait génial qu'il accepte. Et bon, bah du coup, je l'ai fait. Mais c'était fou, tu vois, vraiment. C'était comme dans mes concerts, c'est-à-dire que vraiment, tu vois, je lâchais le micro, tout le monde connaissait les paroles, enfin, j'ai trouvé ça ouf, et c'était tellement, tellement bienveillant. Il y avait beaucoup de bienveillance dans cette salle, et tu vois, avec tout le bordel qu'on vit en ce moment, ça a fait vraiment du bien. Tu dis vraiment, la musique a ce pouvoir, je pense que qu'aucune autre chose ne peut avoir de fédérer à ce point-là, et j'ai trouvé ça fou.
0: On va se plonger maintenant dans une nouvelle chanson qui s'appelle

0: extrait de ton 7e album.
1: Ouais. C'est vrai que c'est le 7e album, c'est vrai que ça passe très très vite.
0: Ouais. Et 20 ans de carrière, c'est très mignon d'ailleurs, parce que avant de lancer System, la nouvelle chanson, et donc finalement de mettre en place tout ce 7e album et d'annoncer ton retour, t'as fait un petit récap des 20 dernières années.
1: Bah carrément.
0: Et que évidemment que la première fois de ta vie que t'étais en studio pour enregistrer ton premier album, si on t'avait dit on se retrouve pour le 7e avec 20 ans de carrière.
1: J'aurais dit mais c'est une blague, je pense que ouais. Pas du tout. Non, mais c'est ça qui est fou en fait avec ce métier, c'est que t'es tellement dans une dynamique, tu rencontres tellement de gens et que la musique, on en parlait tout à l'heure, mais la musique ça sert à fédérer, ouais. Et en fait toutes ces rencontres ça te nourrit énormément aussi. Là sur ce nouvel album justement, comme System par exemple, j'ai bossé avec une nouvelle équipe aussi, donc c'est Noé Tristram et Marceau, c'était la toute première fois que je bossais avec eux,
0: okay.
1: Donc je me suis amusé, il y a aussi des équipes plus anciennes, donc on a mélangé tout ça et c'est toujours enrichissant parce que c'est vrai que nous on voit pas le temps passer. Réellement, c'est-à-dire que quand on me dit 20 ans, tu vois, quand vraiment j'ai réalisé

0: ça faisait 20 ans. En fait, moi, j'ai l'impression que c'était hier, et en même temps, c'était une autre vie. Enfin, oui. Tu vois, il y a un truc un peu bizarre, comme quand tu vis un truc qui chamboule littéralement ta vie, en fait. Parce que réellement, La Nouvelle Star a complètement chamboulé ma vie.
1: Et c'était il y a 20 piges.
0: C'était à 20 ans, exactement. Ouais.
1: C'est fou. Et alors, ce qui me fait plaisir, c'est que tu dis que tu t'es amusé pour préparer ce nouvel album. Parce que si on rembobine un peu, avant Covid, il y a ton album Rio en 2017. Ouais. L'après Rio, c'est pas passé très bien.
0: C'est pas ouf, non, voilà. Carrément.
1: T'as pas kiffé le disque. Alors que je trouve sous-coté, parce que moi je le trouve vraiment cool. Mais en tout cas, il a pas marché autant qu'il aurait dû. Donc, tu perds un peu confiance.
0: Ouais.
1: Tu perds un peu envie.
0: Exactement.
1: Bim 2020, le Covid.
0: Ouais, par-dessus, histoire d'en mettre une petite couchette.
1: Ouais. Et finalement, quand même, tu reviens avec Panorama en 2022, qui cartonne, qui fait une très belle tournée et tout. Et donc, mais oui, moi, je me suis dit, bon.
0: Dans quel état d'esprit
1: j'étais? Dans quel état tu aimes de retourner à ta table de travail, finalement? Est-ce que, voilà, on est plutôt confiant? Est-ce que tu as gardé cette confiance et cette joie de Panorama?
0: Alors, en vrai, je suis pas dans un truc de confiance. Si tu veux, je suis plutôt dans un truc, mais je pense que c'est, justement, tu parlais de l'échec de l'album Rio, entre autres.
1: Oui, enfin, relatif, hein, parce qu'il a quand même existé, ce disque.
0: Oui, il a existé, mais c'est vrai que ça n'a pas été accueilli comme j'aurais aimé. Ouais. Et si tu veux, à chaque fois les gens se disent, ouais, c'est un truc d'ego quand les artistes ont des échecs. C'est pas là que ça se situe, en fait. C'est surtout que nous, en fait, quand on défend un projet, on est la face visible de tout un tas de gens avec qui on travaille, que ce soit des auteurs, des compositeurs, la maison de disques, ton équipe, en fait, si tu veux. Et d'un seul coup, tu te dis, merde, j'ai failli, quoi. Donc c'est cette sensation, si tu veux, de pas avoir été à la hauteur aussi de tous ces gens qui te font confiance.
1: Et leur travail et leurs efforts.
0: C'est ça qui te met un coup, en fait. Mais
1: t'as mis du temps.
0: Ah ouais.
1: Entre Rio et Panorama,
0: Ouais, c'était assez long entre les deux. Bah alors après, tu l'as dit aussi, après il y a eu le Covid qui a quand même mis tout à l'arrêt. Et en même temps, si tu veux, toutes ces expériences-là, tu vois, je pense que quand tu es au début d'une carrière, tu crains absolument le moment de l'échec, parce que tu sais que ça va arriver. C'est-à-dire que moi, si tu veux, le truc qui était écrit, quand tu gagnes une émission et que tu vends énormément de disques d'un coup avec un tube comme Double Jeu, à un moment, tu sais que tu vas avoir un petit mur sur ton chemin.
1: Ah, donc t'attendais le retour de bâton.
0: Alors, j'étais pas en mode, tu sais, comme j'attends le bus, je vais attendre le mur. Mais je me disais, ça va quand même arriver. Ouais. Tu vois, tu le sais, en fait. Parce que, mathématiquement, de toute façon, dans la carrière d'un artiste, t'as des hauts, t'as des bas. Et en fait, tu vois, ce que je dis souvent, là, quand je croise des artistes aujourd'hui, en développement, il y a plein de nouveaux talents que je trouve assez hallucinants. Je leur dis, arrêtez d'anticiper ou de craindre ça. Je pense qu'il faut vraiment accueillir littéralement le truc, parce que moi, réellement, tu parlais de Rio, mais l'échec de cet album-là, en fait, moi, c'est vraiment ce qui m'a vraiment construit. C'est-à-dire que quand à un moment, tu as la sensation que t'es plus vraiment en pilote automatique et que tu dois réellement retrouver la raison première pour laquelle tu fais les choses, ben, tu vas vraiment puiser en toi et du coup, ça te donne une force très différente. Donc moi, vraiment, tu vois, l'étape Rio, qui m'a permis d'aboutir après avec Panorama, et là, ce nouvel album, j'arrive pas en me disant, oh bah, c'est super, Panorama a bien fonctionné, donc celui-là, c'est pareil, ça va y aller.
1: Ouais.
0: Non, là, j'y vais avec quelque chose, je me suis beaucoup amusée. C'était très, très, très libérateur, cet album, vraiment. Parce que, déjà, j'ai recomposé, j'ai réécrit sur Panorama, je voulais pas, parce que j'étais sur le trauma d'album Rio, donc je ne voulais pas du tout, tu vois, j'étais vraiment dans ce truc-là.
1: Ouais, donc t'as réglé des trucs.
0: Ouais.
1: Ça, c'est bien.
0: En tout cas, vraiment, et il y a eu beaucoup, beaucoup de bienveillance, tu vois, toutes ces équipes avec qui j'ai bossé sur le nouvel album. Eux, si tu veux, ils sont cette image-là. Ben, on parlait d'ailleurs du public Théodora, mais j'ai bossé avec des équipes plus jeunes. Eux, ils sont sur ce truc, mais tu te rends pas compte, en fait, de qui tu es et de ce que tu représentes pour une génération, en fait. Enfin, il y a certains qui m'ont dit, mais nous, en fait, limite, quand on t'a vu à l'Investa, on s'est dit, ah ben, nous aussi, on peut faire un truc, parce que d'un seul coup, tu sortais complètement des sentiers battus. Donc, si tu veux, on se rend jamais compte de l'image qu'on envoie aux gens. Alors évidemment, tu as des haters, des gens qui t'aiment pas. Bon, ça, à la rigueur, ça existe toujours. Mais c'est bien aussi d'accepter les compliments et les choses qui te poussent, en fait, tu vois, plutôt que t'es toujours là à t'excuser d'être là, bah merci, c'est gentil. Non, il faut les accueillir parce que c'est aussi ce qui te permet de grandir et d'évoluer, en fait. Donc cet album, le nouvel album, j'ai vraiment travaillé avec ce côté totalement libérateur de, il y a absolument aucun tiroir, aucune case, on s'amuse, on fait un album qui, moi, me fait du bien, qui nous fait du bien à tous, hein, toutes les équipes avec qui je bosse sont vraiment à fond dessus, et on se dit, bah voilà, évidemment, on espère que le public le recevra avec autant de plaisir que nous, on aime à le faire, mais en tout cas, si tu veux, c'est très, très, très libérateur. Et c'est d'ailleurs ce qui a amené le mec qui fait les questions-réponses, carrément.
1: J'adore, vas-y.
0: C'est ce qui a amené vraiment le thème de l'album. Le thème de l'album, c'est vraiment la liberté, mais avec un grand L, tu vois. On parle vraiment de liberté, de tout ce qui bloque notre liberté. C'est pour ça que système.
1: Oui, alors système. Dans
0: on
1: tout
0: trouvait ça.
1: Ça
0: cool que ce soit le premier single, parce qu'on se disait voilà, c'est intéressant de se dire puisqu'on va parler de liberté après. Bah, un des trucs qui bloque beaucoup notre liberté aujourd'hui, ou qui nous enferme un peu, c'est tous ces différents systèmes dans lesquels on est tous volontairement ou pas un peu enfermé, que ce soit les réseaux sociaux, que ce soit le système politique, le système amoureux,
1: le patriarcat.
0: Non mais le patriarcat.
1: Non mais ça va mieux.
0: Non mais
1: je vois un mot toutes les 5 minutes, mais quand ça sort, elle est contente.
0: Non mais tu vois ce que
1: oui,
0: je veux dire
1: oui,
0: ou pas
1: oui. On est dans des carcans.
0: Ouais, on est dans des carcans. Et si tu veux, système, c'est pas du tout un titre qui dénonce genre le point levé. Non, c'est pas ça. C'est juste une question de dire, ok, on est tous là-dedans d'une manière ou d'une autre. Faut juste en avoir un peu conscience, ça permet de faire un petit pas en arrière et voilà, de le tenir à distance et pas être les deux pieds dedans. Et pour moi, ça, c'est une des étapes qui permet de retrouver un peu notre liberté. Et notre liberté, pour moi, bah, c'est d'être un peu plus connecté avec soi-même, plutôt que d'être connecté avec tout ce qui est autour de nous en permanence. Ouais. Et donc, c'est ça un peu le point de démarrage de l'album.
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0: t'aime. C'est Christophe Willem qui est de retour. Le carcan dans lequel on est, donc constat joyeux et sautillant, mais constat quand ouais. même. Du coup, c'est la chanson qui va ouvrir l'album. Ça va raconter une histoire un peu dans l'ordre.
1: Il y en a une autre avant
2: qui ouvre l'album, qui est La Route, qui parle d'une route où ça parle vraiment. C'est pas le titre. De toute façon, je ne te donnerai pas le titre.
0: De l'album. Ah, ouais, c'est
2: même
0: ça.
2: Même pas le titre des autres chansons. Non, peut-être je t'en lâcherai un ou deux. Ouais. Mais non, la première chanson, là, telle que c'est en train de se profiler, parce que tous les titres sont faits. Là, on est en train de peaufiner la production, en vrai.
0: Ah, mais c'est un bon moment, ça.
2: Ah ouais, non, mais c'est le meilleur. Parce que c'est là que tu dis, alors, jusqu'à où on va aller, tu vois. Donc ça, c'est assez kiffant. Pour le coup, c'est vraiment le moment que j'adore. Et il y a un titre qui parle d'une route. Voilà, cette route vers le bonheur, ce qu'on
0: cherche. Sur la route de Memphis?
2: Ça pourrait, mais non, ça n'est pas celle-là. Donc c'est plutôt ce titre-là qui parle de ce chemin qui ouvre. Je pense que c'est celui-là qui ouvrira l'album et puis après ça évolue.
0: Ok. Et après
2: le
0: on va donc vers
2: le début,
0: vers la liberté. En
2: exactement.
0: Société.
2: Et on va aussi bien dans la liberté, la libération au niveau des textes qu'au niveau du son. Toute l'équipe qui est autour, eux sont dans ce truc justement. Ils sont très contents de l'album et ils sont aussi dans ce truc de dire mais là on a l'impression qu'on retrouve un peu ta folie en fait, ce côté.

0: justement d'écouter moi ce qui me parle. Ouais,
1: et de pas choisir forcément.
0: Et ouais, et de garder tout cet éclectisme-là, en fait. Et si tu vois tous les albums que j'ai pu faire depuis le début, c'est vrai que chacun est un peu dans un registre différent, parce que c'est ça qui m'amuse. Il faut qu'on s'amuse quand on fait ce métier.
2: Assemblons les pièces du puzzle, mes petits Hercule Poirot. Nous avons une chanson, Système, qui sera sans doute en deuse dans l'album, rapport à la première chanson, une reprise de Sur la route de Memphis ou Sur la route toute la sainte journée de Palmas. On n'est pas encore bien sûr, mais ça sera la première. Et donc tout ça à l'automne 2026.
0: Exactement, automne. D'accord. Et alors la vérité,
2: non mais,
0: je te dis la vérité. C'est pourquoi il y a pas, je te donne pas de titre, je n'ai pas encore de titre.
2: Ah mais ça c'est déjà une information, le fait là, que alors, le titre soit pas là.
0: Mais pourquoi? Alors pourquoi? Mais tu vois, tu vas me demander pourquoi.
2: Pourquoi Christophe?
0: Alors pourquoi? Parce que tout simplement, cet album part de liberté. Mais je vais pas appeler l'album Liberté. Non. C'est pas possible. Quoi,
2: freedom.
0: Tu vois. Non, mais, bah, oui, mais tu vois, en anglais ça passe, mais en français non.
2: Non,
0: tu vois.
2: C'est pas ouf.
0: Donc non. Donc j'ai plein d'idées et à chaque fois que j'ai une idée que je trouve intéressante et tout, je trouve que c'est trop réducteur et donc ça ne n'évoque pas suffisamment ce que je dis dans l'album. Tu vois, non, mais réellement.
2: Attends, on a Internet. Je vais chercher.
0: Bah évidemment, j'ai déjà essayé.
2: Chant lexical de la liberté. Est-ce que t'as tapé dans Google chant lexical de la liberté?
0: Alors vas-y.
2: Ben bah voilà, parce fais-moi que j'ai des études littéraires. Pendant que toi, là, tu faisais la nouvelle star.
0: Vas-y, c'est tout, tu viens de trouver un titre.
2: Chant lexical de la liberté. C'est parti. Émancipation.
0: Je l'ai évoqué un moment.
2: C'est pas mal.
0: Si.
2: Démocratie, bah, en 2027, c'est emmerdant.
0: C'est dur.
2: Choix. Choix, ça fait un peu. Non, ça va pas.
0: Et en plus, alors important.
2: Libération.
0: Alors, tu sais pourquoi choix, ça va pas?
2: Pourquoi?
0: Là, je te donne une autre info.
2: Parce qu'il y a une chanson qui
0: s'appelle. Il y a une chanson, pour le coup, qui s'appelle La Liberté. Il y en a une.
2: Ah, oui.
0: Qui s'appelle La Liberté. Et je démarre justement cette chanson en disant, être libre, c'est pas choisir, mais c'est décider. Qui n'est pas la même chose. Est-ce que t'as déjà vu ça avec ta psy?
2: J'aime beaucoup ça. J'ai pas de psy.
0: Ah bah, écoute. Je vais te donner les coordonnées de la mienne. Oui. Non. Alors, la grosse différence.
2: On fera un tarif famille.
0: Ah, bah, un tarif de groupe.
2: Ensemble.
0: Non, mais on y va, on fait carrément un truc collectif. Non, mais tu sais pourquoi c'est important?
2: Dis-moi pourquoi.
0: Parce que quand tu choisis quelque chose, tu prends pas vraiment de risque. Quand tu choisis, c'est par exemple, bah, tiens, je vais manger, je mange un steak frites, ou une salade César. Voilà, tu choisis.
2: Tu choisis entre les deux.
0: Quand tu décides, il y a une part d'inconnu dedans. Par exemple, tu vas dire, bah, non. Je ne vais pas manger ça, mais je ne sais pas ce que je vais bouffer, mais ce ne sera pas ça. Tu ne décides pas entre deux choses identifiées.
2: Elle est au régime, ta psy?
0: Non. Non, mais je te jure, c'est très important.
2: D'accord.
0: La différence entre choisir et décider, elle est importante. Et quand tu décides d'un truc, par exemple, tu décides de prendre ce boulot, ou tu décides de vendre ton appart, c'est ce moment où tu décides de quelque chose et tu sens d'un coup que tu prends une décision qui t'appartient et que tu as cette part d'inconnu. Mais tu vois ou pas? Là, je te jure, je suis très sérieux.
2: Non, mais je t'écoute.
0: Et donc, la liberté, c'est d'arriver à décider.
2: J'ai un mot qui est pas mal, là, qui est sorti dans Google.
0: Ah bon?
2: Dans le champ lexical de la liberté. C'est cool. Et je sais pas, ça te va bien, je trouve. Et en plus, il y a un jeu de mots à l'intérieur. Donc, toi, t'aimes bien les jeux de mots?
0: Ah bah.
2: T'es prêt?
0: Ah bah. Vas-y.
2: Peut-être on va trouver le nom de ton album en direct.
0: C'est ça,
2: à la
0: évidemment,
2: radio.
0: En remerciement dans l'album, je le dis.
2: Ah, moi, je mets ma photo.
0: Ah bon?
2: Tu mets ma photo.
0: Sur la cover.
2: Non, pas du tout. Non, mais à l'intérieur. T'imagines? L'album de Christophe Willem, il y a ma tête.
0: Mais pourquoi pas? On est libre.
2: Ma tête avec une petite barbe. Attends, déjà, faut que tu valides le nom.
0: Vas-y.
2: J'adore. Franchement, ça tirait trop
0: bien. Ah bon?
2: Inaliénable.
0: Ah mais c'est pas mal.
2: Inaliénable. Dedans il y a alien et tout. Inaliénable.
0: C'est pas mal.
2: La liberté, les droits inaliénables, inaliénable.
0: C'est pas mal.
2: Je te laisse là-dessus.
0: Bah écoute, inaliénable.
2: Va déborder.
0: Non mais inaliénable, c'est pas mal.
2: Mais oui, c'est pas mal.
0: Mais émancipation, c'est bien aussi.
2: Ouais.
0: Mais émanciper.
2: Mais émancipation, ça fait
0: une connotation que j'aime
2: ouais,
0: pas.
2: Ouais, je sais pas, ça fait Madonna, je sais pas pourquoi.
0: Ouais, emancipation.
2: Emancipation.
0: Tu vois, non.
2: Inaliénable.
0: Inaliénable, c'est pas mal.
2: Franchement,
0: c'est pas mal. Non, je le note.
2: Ouais. Bon, moi, je t'embrasse.
0: Ah bon?
2: Bah oui, bisous. Ah. C'est l'heure, on a débordé.
0: Ah bon?
2: Mais je vois pas de temps passer avec toi.
0: Mais c'est fini, là?
2: Oui.
0: Bravo.
2: Bisous.
0: Bisous. C'était trop court, moi, franchement, faut que je revienne.
2: Reviens bientôt. Avant 2027.
0: Ah bah, ça, évidemment.
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2: Une de mes artistes préférées au monde, des victoires de la musique en France, aux Grammy Awards aux États-Unis, mon invitée à la classe internationale, autrice, compositrice, interprète, guitariste, Fatoumata Diawara est l'invitée de Décibel et elle vous a même déjà emmené au bal.

0: voix féminine incontournable de l'âme au Mali depuis la création de ce beau projet autour de Mathieu Chedid. Fatoumata Diawara vient de sortir son nouvel album. Elle va tout vous raconter ce soir dans Décibels. Fatoumata. Et dans le studio, bonjour.
1: Bonjour.
0: Qu'est-ce que je suis contente qu'on se retrouve, ma chère Fatoumata. Comment ça va?
1: Ça va bien, merci toi.
0: Ouais, ça va très bien aussi. Fatoumata Diawara qui fait une pause là de quelques heures à la maison de la radio pour répondre à des interviews, qui vient de sortir, je le disais, un nouvel album. Mais en réalité, tu es au cœur déjà d'une tournée énorme depuis le mois de mars. T'es déjà passé par l'Afrique du Sud, pas mal par la France aussi, et puis la Norvège, et puis la Suède, et puis après ça continue, l'Espagne, le Danemark, la Belgique, la Pologne, la Suisse, l'Angleterre, la Hollande, c'est dingue quand même ce rythme. T'es chez toi parfois ?
1: Moi je suis chez moi, sur scène oui, ah. Je me sens comme à la maison, c'est incroyable, c'est l'endroit où je me sens le plus vraiment comme chez moi, oui. Je sais pas si c'est bien ou pas, ou ça va changer plus tard, mais pour l'instant... Ça me manque la scène.
0: Il faut dire que tu fais partie de ces artistes qui ont rêvé très fort d'être sur scène et qui ont dû travailler dur pour arriver sur scène. Donc peut-être c'est normal de savourer aujourd'hui.
1: Non, aussi parce que je suis passée aussi par tellement d'expériences et qu'il y a envie d'aussi se libérer. Et j'ai envie de continuer à me guérir, en fait.
0: C'est ça.
1: Parce que les thérapies, quand tu commences à aller voir un psy, tu t'arrêtes pas, en général. C'est une maladie.
0: Ça peut
1: incurable.
0: Durer.
1: Ouais. Donc, en gros, la scène, c'est mon psy, quoi. Je vais voir un psy et dès que le moral est bas, ben, la scène m'aide à remonter tout ça.
0: Alors Fatoumata, en parlant de voyage, la dernière fois qu'on s'est vu, c'était pour ton troisième album, London Co, donc qui nous emmenait quelque part entre Londres et Bamako.
1: Et Bamako.

0: Et donc, très rapidement, te voilà.
1: Ça me manque déjà.
0: La Romanie, c'est vrai.
1: C'est magnifique, cette chanson incroyable, elle est belle. Il a fait un beau travail quand même, hein, Mathieu. Cet album va rester dans l'histoire, ça va bien rester dans le temps.
0: Je pense qu'il va rester. Et puis, alors, ce qui est très drôle, parce que quand tu dis que Mathieu Chédid et cette aventure-là te manquent, bah lui aussi, quand il a su que tu venais dans Décibel, il nous a envoyé un petit message pour toi, et un petit message dans lequel, tendez l'oreille, il y a une information très intéressante sur le nouvel album de Fatoumata.
2: Ma Fatou, ma sœur, c'est une pensée de ton frère Mathieu, pour te dire qu'on est toujours reliés, de près comme de loin, et que je suis très très fier d'avoir participé à cet album magnifique et tellement magique comme toi. Gros baiser.
0: Oh. Voilà. Mathieu Chédid, sublime rencontre, vous deux.
1: On s'adore.
0: Mais ouais.
1: On s'adore, je l'aime tellement. C'est que parfois, quand tu laisses la place à la nature, elle te fait découvrir des belles choses. Faut avoir confiance, en fait. Faut pas toujours penser aux choses négatives. Et avec Mathieu, on a cet instinct-là, cet instinct enfant. Il y a un enfant en nous. On a des petits garçons et des petites filles en nous qui parfois connectent, et on est juste nous-mêmes. Quand on joue la musique, on est comme si on était dans un jardin d'enfants où on entend jouer ensemble, on s'éclate, on se regarde, on rigole, on sait pas pourquoi on rit. Mais il y a un sentiment de bien-être et de confort et de complicité, d'amitié lorsqu'on partage la musique. C'est vraiment quelque chose que tu ne peux pas définir. Je saurais même pas dire qu'est-ce que c'est exactement cette fusion et cet amour. Parce que c'est au-delà de l'amour que les gens connaissent. Parfois, on se limite trop de l'amour classique, se marier, sortir ensemble. Mais l'amour est vaste. C'est au-delà de tout ça. Le monde est l'amour. La vie, c'est l'amour. Donc, si on se dit, on limite tout aux relations amoureuses, on perd tellement la dimension de cette divinité, cette sensation qui n'a pas de, qui est l'infini.
0: C'est ça, la force infinie.
1: La force infinie, exactement. La divinité.
0: Dans le message, Mathieu Chédid se réjouissait d'avoir participé au nouvel album. Il s'appelle Massa.

0: Il y a une chanson donc sur l'album qui s'appelle Massa. Cette chanson, elle donne son titre au disque. Massa, c'est Dieu, c'est l'éternel. C'est immense, comme parler d'amour avec un grand A, D, avec un D majuscule aussi. C'est immense. Et ça donne bien le ton de ton disque. Hein. T'as décidé.
1: Exactement, c'était le sentiment de bien-être lorsque nous étions sur la création de cet album. Je sentais tellement cette harmonie et cette sensation de bienveillance, d'être bien entourée. Pour une fois, moi qui ai galéré en tant que femme, chanteuse, comédienne et musicienne, et me retrouver en face d'un homme qui me respecte, et, comme Mathieu, et que, mais avec lui, il me rassure en fait. Et cette assurance, tu l'as pas avec beaucoup de personnes. Dans chaque chose, il faut des deux énergies. Moi, je crois à la dualité. L'homme, la femme, l'eau, le feu, jour, la nuit. Et j'ai fait ma partie eau, qui est l'esprit féminine, et j'avais besoin de feu, ou je suis le feu, besoin d'eau, parce que...
2: Ouais.
1: Il faut quelqu'un qui pour calmer l'autre, voilà. Si peut-être je suis trop dans l'extrême dans le texte ou trop dans le rythme, qu'il y ait quelqu'un qui dose tout cela. Sur ça, j'accepte totalement de me faire accompagner.
0: Fatoumata fait une tournée mondiale parce que l'album sort partout dans le monde. Parce que, voilà, t'es une artiste internationale. Je le disais tout à l'heure, la classe internationale. Est-ce que ça simplifie les choses pour toi en te disant finalement, de toute façon, je peux bien choisir une langue. Je joue en Suède, je chante pas en suédois. Tu vois, est-ce que ça simplifie les choses ou est-ce que c'est compliqué et t'as envie quand même de pouvoir avoir la compréhension de tous les publics que tu vas aller rencontrer? Je parle des paroles.
1: Les paroles, après, je traduis certains thèmes qui me tiennent à cœur, dont l'albinisme, la mutilation génitale, le mariage forcé, tous ces thèmes qui sont assez sensibles. Mais il est important pour moi de chanter en bambara parce que ma vérité compte beaucoup.
0: Sinon,
1: j'aurais pas cette flamme de vouloir monter sur scène tous les jours. Il faut être vivante pour pouvoir défendre tout ça et tout le temps sur la route et changer des chambres tous les jours. T'as pas de vie, en fait. Il y a beaucoup de sacrifices là-dedans. Donc, pour trouver le plaisir d'aller à la conquête de ton public, il faut que tu fasses quelque chose que tu te sens bien, quoi.
0: Ouais.
1: Et moi, la langue, elle est comme une connexion, une antenne entre moi et mes ancêtres. Et ça facilite tout. Dès que je monte sur scène, le fait d'être soi-même, même si t'es malade, en fait, les choses, l'ange de la musique t'aide, quoi.
0: Ouais.
1: C'est tout se met, tout est aligné, tout se... Ça, en fait, la connexion est plus évidente que si tu devais faire beaucoup d'efforts et se mentir à soi-même.
0: Et puis l'authenticité aussi de cette langue qui te permet d'aborder dans ce nouvel album des thèmes extrêmement intimes. Je pense notamment au décès de ton papa avec cette chanson Tati Bakary, où tu parles, oui, de ton papa qui est parti. Mais il n'y a pas que lui, il y a aussi Amadou Bagayoko, Toumani Diabaté.
1: J'en cite pas mal. J'en profite.
0: C'est beau comme tout.

0: thème qui est évidemment immense, plus grand que nous, et en même temps c'est le thème qu'on a toutes et tous en commun avec l'amour. Tous dans la vie à un moment on aime, tous dans la vie à un moment on a quelqu'un qu'on aime qui meurt. C'était difficile d'écrire cette chanson pour ton père?
1: Beaucoup. Jusqu'à présent, même quand je chante sur scène, je suis assez émue parce que l'amour que t'as pas pu exprimer de son vivant et que quand il part, soudain tu libères.
0: Ouais.
1: Tout cet amour-là, c'est fort. Si tu te dis, en fait, je savais dire je t'aime, mais pourquoi je le sais que maintenant, seulement maintenant que je peux dire que je t'aime. Et je lui demande sa permission de lui chanter mon blues.
0: Fête Mouata, sur l'album, en chanson presque miroir de celle qu'on vient d'entendre sur la mort de ton père, Tati Bakary, il y a Fala, une chanson où tu t'adresses à un orphelin.
1: Un orphelin.

0: Lorsque les méchants s'en prennent à toi, te maltraitent à cause de ta condition, ne leur dis rien, orphelin. Cela ne vaut pas la peine de leur répliquer. Eux seuls savent pourquoi ils agissent de la sorte. Ça, c'est du réconfort, Fatoumata. C'est de la sagesse aussi.
1: Mais imaginez cette voix... Genre, on est tous genre au-dessus d'une planète. Vous voyez la planète entière, un micro, la voix d'une femme qui parle à tous ses enfants qui vivent dans des pays des guerres. Rien que ces trois phrases. Vous voyez l'impact ?
0: Eh bien, une immense consolation.
1: Parce qu'il y en a tellement des orphelins aujourd'hui. On en crée chaque jour. Ouais. Et ils ont besoin de la voix féminine, ils ont besoin d'être confortés. Donc quand j'ai dit « don't cry », je m'adresse au cœur de nombreux cœurs, beaucoup d'enfants et même des adultes. Des orphelins, il y en a pas mal. Hein. Et on a besoin de... Ils ont besoin de réconfort, ils ont besoin d'aide, ils ont besoin de nous entendre. Savoir qu'on sait, on le sait.
0: Ouais. Et on les voit.
1: On les voit. On est là, quoi. Ouais.

0: Les enfants, tu t'adresses aussi à eux dans la chanson de Denko.
1: Denko, justement, qui veut dire la cause des enfants. Et justement, c'est dans cette chanson-là que je parle, je m'adresse aux enfants albinos. Et aux enfants, tous les enfants atteints de
0: handicap, physique.
1: Et de physique ou mentaux, tout ça. Et je voulais juste leur faire un clin d'œil aussi dans cet album. Et assez souvent, je chante pour les enfants, mais pas. On oublie ces enfants-là.
0: Ouais. Dans certains pays d'Afrique, on dit qu'ils sont. Qu'ils portent malheur. Ouais, c'est ça. Ils peuvent être très maltraités.

0: Très, très mal traité. Et les mamans surtout. Là, je rends hommage à leur mère, à leurs parents. Et aussi, je dénonce l'histoire de l'albinisme où on tue les enfants. Et en l'occurrence, il s'agit d'un jeune albinos que j'adopte, qui s'appelle Daouda. Son père l'a rejeté et qui veut plus de lui. Et je raconte son histoire. J'ai dit, pourquoi tu le veux pas? Pourquoi tu... C'est Dieu qui te l'a donné. Et ouais. Tout simplement parce que tu penses qu'il est sale. Et peut-être de l'extérieur, il est sale. Mais à l'intérieur, son cœur vaut de l'or. Donc en fait, j'essaie de magnifier ce que les gens voient. Trouver la poésie dans ce que les gens trouvent négatif. Et ces choses-là, il faut juste qu'on embellisse, qu'on donne une autre forme. Au lieu de voir ces personnes comme... au lieu de les rejeter, peut-être si on essaie de les rapprocher, on va être surpris nous-mêmes. Parce que le problème, c'est pas eux, c'est nous le problème. Il faut qu'on reconnaisse que c'est nous qui avons des problèmes. Et que pour se guérir, il faut faire un effort d'aller vers ces enfants-là. Parce que eux, ils nous en veulent pas. Ils sont en paix avec nous. Mais c'est nous qui avons des problèmes avec eux. Et il faut que ça soit dénoncé. Il faut que les sociétés changent. On peut pas s'asseoir comme ça. Et c'est des thèmes à aborder. Même mon prochain album, ouvrirai une autre porte pour aborder encore à ce thème-là. Jusqu'à ce que les gens comprennent que c'est nous qui avons des problèmes.
1: Fatoumata Diawara, tellement j'ai l'impression en paix en ce moment avec cet album qui est sorti. C'est comme s'il y avait des thèmes, des trucs que tu avais envie d'aborder depuis longtemps et ça y est, ils sont là sur un disque pour toujours.
0: Et puis j'ai la chance que ce soit en plus mon quatrième album parce que c'est symbolique quand même, le chiffre 4. On m'a dit le symbole de la femme, c'est le numéro de la femme, c'est 4. Ah. Et l'homme, 3. Les deux ensemble, ça fait 7. Voilà, ça fait... tout est 4 jours. Je suis une femme. C'est ton numéro, quoi.
1: D'accord. Donc, quatrième album,
0: c'est symbolique.
1: Ouais.
0: Et je le dédie au divin. Et effectivement, pour... quand je vois par où je suis passée, d'où je viens, mon histoire... je me dis j'ai de la chance quand même, même si j'ai quand même traversé des moments pas totalement agréables. Ça faisait partie de l'histoire. Et je pense que ça devait être comme ça. Pour mieux grandir et grandir plus vite, il fallait ces expériences-là.
1: C'est un euphémisme hein, quand tu dis que tu as passé des moments pas terribles ou pas très faciles, parce que tu as quand même dû t'enfuir à un moment, loin des gens que tu aimais.
0: Et je viens de loin.
1: Voilà. Parce que pour échapper à un mariage forcé, où Fatoumata s'est dit « mais non, je peux pas être forcée, donc je m'en vais ». Et c'était prendre un gros risque, évidemment.
0: Un très gros risque.
1: Quand tu t'es lancée dans la musique aussi, parce qu'on n'en a pas parlé, mais je pense que si vous avez vu Fatoumata Diawara au cinéma, vous savez que c'est aussi une grande actrice. Voilà, bah oui, non, mais c'est vrai quand même.
0: J'ai commencé par le cinéma,
1: oui, c'est ça.
0: Le théâtre...
1: C'est d'abord le cinéma, et alors notamment dans le film Timbuktu d'Abderrahmane Sissako, qui a été multi-récompensé au César. Donc voilà, il y a eu la danse, il y a eu le théâtre, il y a eu le cinéma. Et finalement, quand tu commences la musique, tu repars encore de zéro. Donc c'est sûr qu'il y a eu plein de moments difficiles dans cette carrière. Et alors, quand tu repenses à quand tu jouais dans les bars à Paris, tes premières chansons
0: jusqu'à 2h, 3h du matin.
1: Et maintenant, tu as une tournée internationale entre l'Afrique du Sud, le Danemark, l'Italie, la Suède, la Pologne, l'Autriche, l'Espagne, tu te réjouis de ce chemin parcouru.
0: C'est comme un accomplissement. Voilà, cet album est justement la sagesse. C'est vraiment se dire, ok, certes, je ne veux pas que ça s'arrête là, mais je peux dire que j'ai écrit un bout de mon histoire quand même. J'ai quelque chose à raconter. Je peux dire qu'il y a... Il y a des sujets. Voilà. Si jamais j'ai écrit un livre, cet album pouvait être... un point où je peux dire, ok, là, c'est le premier chapitre ou le deuxième, je sais pas, mais c'est important ce moment.
1: Il est important.
0: Dans ma vie, ouais.
1: Et alors, vous pouvez le partager.
0: T'as des enfants qui grandissent bien. Et enfin, dans le milieu, tu sens pas ce combat-là en tant que femme. Certes, il y en a, mais moins qu'à tes débuts. Comme si je venais de traverser le pont, en fait.
1: Ouais, t'as passé un cap.

0: Oui, passer un cap. Ouais. Il y a plus ce souci de définir ton style. Parce qu'au départ, quand tu commences, on va te comparer à beaucoup de personnes. Il y en a qui disaient, ouais, Tracy Chapman, d'autres, n'importe, m'a donné tellement de noms à mes débuts, j'étais là. Si, mais donnez-moi le temps, quoi. J'arrive. Ouais. Je finis tout ça là. Pour savoir qui je suis, donnez-moi la guitare. Dans 5 ans, vous saurez qui je suis. Et cette patience, il faut l'avoir. Malgré qu'il y a la vague et que toi, tu restes aligné et à mener ton public jusqu'au bout, pendant qu'ils ne te croient pas jusqu'à ce qu'ils voient, ah, finalement, je pense qu'avec cet album, les gens vont comprendre que le monde, mon genre musical, parce que c'est quand même assez atypique ce que je fais. Ça ressemble à la musique de personne. Au Mali, en tout cas, il n'y a pas de chanteuse. Voilà.
1: C'est toi.
0: C'est ouais. Qu'on ne peut pas me comparer à quelqu'un. Mais pour cela, il fallait être sûr de ce que tu veux et d'amener les gens à te suivre et de les amener jusqu'ici. Et ça, c'est pas évident pour tout le monde, surtout les femmes. Ouais. Parce qu'on a besoin de nous voir autrement. On a besoin de nous voir nus, on a besoin de nous voir... de plus en plus sexy pour exister, comme si on doit crier pour dire « mais je suis une femme ». Mais non, on ne doit pas se débattre tout le temps. Ce n'est pas normal. La femme ne doit pas être tout le temps en train de se protéger, de se réaffirmer, de vouloir toujours convaincre les gens ce qu'elle veut faire. Il faut que ce soit plus facile que ça. Ça doit être plus évident de nous laisser le temps de nous exprimer. Voilà. Avec la dignité et avec le respect qu'on mérite.
1: Merci beaucoup. Fatoumata Diawara, invitée de Décibel. On se dit au revoir, à très bientôt, en écoutant une chanson qui s'appelle Nden, qui est un des grands moments de cet album. Massa, qui est disponible partout depuis vendredi. Nden, c'est mon enfant.
0: Justement, c'est celui, ça parle de mes enfants. Quand je les quitte le matin et que je vais travailler... Et que je passe toute la journée à penser à eux, je ne sais pas s'ils vont bien ou pas. Ouais. Mais en même temps, en tant que femme, pour acquérir ta liberté, il faut faire des sacrifices. Et ce n'est pas évident. C'est des choix à faire, pas mal de choix et beaucoup de sacrifices. Donc cette chanson est dédiée à mes enfants. Je les aime tellement.
1: Merci.
0: Même si parfois ils se doutent, mais moi je sais que je les aime. Mais à ma manière, à la Fatoumata Diawara. Vous voyez ce que je vais dire? L'Amazon moderne.
1: Nous, on adore cette façon-là d'aimer. Fatoumata Diawara. Merci, à bientôt. Merci.

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3: Bonjour à toutes et à tous. J'espère que vous allez bien aujourd'hui, surtout avec les températures qui baissent enfin. Ça fait du bien. Nous sommes ensemble jusqu'à 13h avec les meilleurs moments au taquet. Un petit peu de légèreté à l'heure du déjeuner pour se booster le moral. Aujourd'hui, un auditeur nous parlera de son poisson rouge, ou plutôt de ses poissons rouges. Une autre de sa collection de valises. Il y a aussi celui qui cuisine très bien. Et d'ailleurs, il partagera des recettes avec nous sur votre radio ici.
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3: Nous pensons également aux services de secours et à vous qui êtes encore dans les incendies, comme par exemple dans les Landes notamment, ou qui devez gérer la suite et les conséquences des feux de cet été. Musique, à présent avec Jean-Jacques Goldman, on ira sur votre radio ici.

0: Jean-Jacques Goldman, on ira sur votre radio ici. Et nous, maintenant, nous allons faire connaissance avec Guillaume, d'ici Loire-Océan et son histoire de poisson rouge. Et Sandrine, d'ici Belfort-Montbéliard, ils jouaient tous deux avec Valérie Damido et Eric Bastien en avril dernier sur votre radio ici.
1: Comment ça va les amis?
2: Bonjour.
3: Bonjour, bonjour Valérie, bonjour Eric.
2: Bonjour Guillaume.
4: Bonjour l'équipe.
1: Ah, Sandrine est là, tout va bien. Alors Guillaume, tu joues avec moi, t'as compris que t'as une petite pression sur tes épaules, mon petit bouchon?
3: J'ai compris ça, oui.
1: T'as bien intégré que t'avais intérêt à gagner, hein? Voilà. Alors,
3: j'ai pas le choix.
1: Non, t'as pas le choix. 38 ans, tu habites à Mortagne sur Sèvre.
3: C'est ça.
1: Alors, c'est quoi les habitants de Mortagne? J'adore savoir les noms des habitants.
3: Les Mortagnais, tout simple.
1: Alors, tu es en couple avec Ophélie, tu as 3 enfants. Comment s'appellent tes enfants?
3: Marius, Louison et Léontine.
1: Mais qu'est-ce que c'est mignon ce prénom, j'adore. Oh, t'as un petit poisson rouge que t'as appelé Bubule?
3: C'est ça, exactement.
1: Alors, est-ce que c'est le même depuis des années ou est-ce que tu faisais comme moi, quand il mourait, t'allais en chercher un autre pour pas que les enfants se doutent,
3: hein? Non, on a eu un cas... Bubule, il a sauté à travers l'aquarium, il a atterri sur le carrelage un matin, donc il a fallu que je le... Ouais, c'est un peu embêtant. Donc il a fallu, le cacher, aller en récupérer un vite fait. On est rendu au troisième.
1: Voilà, mais c'est le lot de tous les parents, hein. Le poisson rouge, malheureusement, ça dure moins longtemps qu'un chien. Voilà.
3: C'est ça.
1: Alors on t'appelle Guigui, comme tous les Guillaume, hein, j'ai envie de dire Guigui. Voilà, mon petit Guigui. Guigui, il est maîtreur en restauration du patrimoine. Alors, ça veut dire quoi, maîtreur en restauration du patrimoine?
3: Ça veut dire que je fais les devis pour chiffrer, parce que nous, on travaille dans tout ce qui est restauration de patrimoine, enfin, tout ce qui est château, église, logis, demeure. Et moi, je chiffre tout ça, j'établis le devis au client, en fait.
1: T'es l'homme au sou. C'est toi qui dis combien que ça va nous coûter de restaurer. Ah là là. Bon, alors, mon petit chaton, on ne va pas perdre de temps parce que...
2: On n'est pas du tout en retard.
1: On n'est pas du tout en retard.
2: On est bien.
1: Bah voilà. Alors, Guillaume, première question, vrai ou faux, qui te permet de marquer le premier point. Tiens, Charlie, les coutures. Comme un avion sans air. On adore. Alors, la question va porter sur les avions.
2: Bah on adore. Un avion sans aile, on n'adore pas.
1: Non, mais on adore Charlie les coutures. Pour tester la résistance des avions, on utilise parfois des canons à poulet. Est-ce que c'est vrai que pour tester la résistance des avions, on utilise des canons à poulet? Top chrono, 5 secondes.
3: Oh non, c'est dire faux.
1: Il faut. Eh ben non, c'est vrai.
3: Ouais.
1: Les ingénieurs utilisent les canons à poulet pour tester la résistance face aux collisions d'oiseaux. Voilà. Bon, évidemment, c'est pas des vrais poulets. Hein. On utilise des poulets.
2: Des mannequins.
1: Voilà, congelés. Allez. Pas Sandrine. De points.
2: Allez, Sandrine. Écoutez, Sandrine, il nous reste 30 secondes.
1: Hein. Oh, il reste 1 minute 40 comme moi. Voilà.
2: On est généreux. Allez. Sandrine, avec ici Belfort-Montbéliard, tu habites à Taillecourt. Comment ça va, Sandrine, aujourd'hui?
4: Ça va super bien.
2: Bon, tant mieux, c'est pas très loin d'Audincourt, de Sochaux.
4: Tout à fait, c'est juste à côté.
2: Exactement, c'est le Doubs, c'est la Franche-Comté. C'est le Doubs, je crois.
4: C'est les deux.
2: C'est le Doubs,
4: la Franche-Comté.
2: Exactement.
1: C'est le Doubs-Comté.
2: C'est le Doubs-Comté. Tu es divorcé, c'est pas grave, c'est des choses qui arrivent à des gens très bien. Mais l'essentiel, c'est de savoir qu'il y a quelqu'un dans ta vie. Et comment s'appelle cette personne?
4: Il s'appelle Jean-Franck et il m'écoute dans la voiture.
2: Eh ben salut Jean-Franck, c'est marrant, ça, j'avais jamais entendu Jean-Franck, hein.
1: Non,
2: comme prénom.
1: Jamais. Mais c'est marrant, c'est rigolo.
2: C'est rigolo,
1: salut Jean-Franck.
2: Ouais, salut Jean-Franck. Vous avez 2 enfants. Je sais pas si c'est des enfants à vous deux. Non, je pense que c'est des enfants d'avant.
4: Non, c'est juste les miens.
2: Ouais, voilà, c'est très bien. Il y a Tom, il y a Elliot, ils ont déjà 20 ans, hein, petite vingtaine, hein, tes enfants.
4: Oui, bientôt 22, bientôt 24.
2: Ah oui, c'est du grand ça. Fonctionnaire territorial, tu travailles dans une mairie. Tu fais quoi dans la mairie?
4: Eh bien, je suis responsable d'un service état civil élection.

0: Ah oui. Et déjà, c'est l'heure de poser la question.
1: Exactement. Vive les cartes d'identité, il passe pas. Sandrine, non, tu es un livre ouvert. On sait tellement de choses de toi. Non, t'inquiète pas, on a jusqu'à 13h. On y va avec la première question, un extrait musical. Ce sont des cloches.
0: Eh oui, les cloches.
1: Qui a un lien au fait que je regarde Valérie quand j'en parle, mais bon.
0: Ça va péter pendant le chant, la chanson. Allez.
1: Nous allons à Prague, la République tchèque. Magnifique. Prague, très très belle ville. Que l'on appelle souvent la ville aux 100 clochers. Mais en fait, la ville n'en compte que 99. Au lieu de 100, est-ce que c'est vrai ou faux? Top chrono, il n'y aurait que 99 clochers à Prague. Dites la ville aux 100 clochers.
2: Bon, je vais dire que c'est vrai.
1: C'est faux, et d'autant plus qu'en réalité, il y a 500 clochers, centre historique classé à l'UNESCO. C'est le lieu de beaucoup magnifique. De décors de films en plus, et puis il y a l'horloge astronomique à découvrir.
0: Eh ben, Guillaume, pas de points, Sandrine, pas de points.

0: Oshi, Oshi qui sera de nouveau en tournée en 2027 avec plus d'une vingtaine de dates dans toute la France. Coup d'envoi le 4 février à Aix-en-Provence. Elle terminera le 27 novembre à Saint-Étienne. À l'heure du déjeuner, Charles d'ici Brésil tombe très bien car il va nous donner des recettes simples et qui donnent envie. Quant à Sidonie d'ici Picardie, elle explique à Valérie Damido et Eric Bastien pourquoi elle collectionne un objet en particulier.
1: Charles, il paraît que tu adores, mais alors vraiment que tu adores cuisiner.
2: Oui, j'adore ça.
1: Alors, c'est quoi tes spécialités?
2: J'en ai une, c'est pas une spécialité française, mais c'est les carbonara, mais les vrais carbonara.
1: C'est-à-dire le vrai carbonara?
2: C'est-à-dire qu'il nous faut du guanciale.
1: Ouais.

0: des linguinis.
1: Ouais.
0: Et puis donc des œufs, du pecorino et un peu de parmesan aussi, voilà.
1: Il n'y a pas de crème dans tes carbonara, c'est ça que tu veux nous dire, parce que les Italiens mettent
0: crème
1: pas...
0: De la... Crème de l'Est-Majesté
1: en Italie. Exactement, en Italie on ne mange pas de crème dans les carbos alors que nous on en fout 3 tonnes. Il paraît que tu adores faire griller les poissons.
0: Oui, alors j'ai, si je vais essayer de faire très court, à vos stylos, à vos papiers. Prenez des petites queues de lotte, c'est pas un poisson qui est très...
1: Mais j'adore les joues de lotte et les queues de lotte, mais j'adore ça, c'est mon
0: alors,
1: poisson.
0: Queue de lotte. Que de l'autre en petit cube, Valérie.
1: Ouais,
0: Eric.
1: Vas-y.
0: Que de l'autre en petit cube. Vous faites ça bardé de lard très fin ou du fumé ou nature, comme vous voulez.
1: Ouais.
0: Et entre chaque, vous mettez un bon morceau de bon chorizo.
1: Oh là là.
0: Et vous faites ça à la plancha. 10 minutes, vous retournez, c'est une tuerie, vous faites ça avec un riz aux algues et c'est excellent.
1: Moi, je fais des joues de lotte au barbecue.
2: Ah oui?
1: Avec du
0: ah bah oui, oui.
1: Ah bah oui, les joues de lotte, les joues de cabillaud, j'adore. Oh là là, mon Dieu. Mon Dieu, comme ça a l'air bon.
2: Vous pouvez m'inviter cet été, pensez-y. Hein.
1: Oui, oui, bien sûr. Merci. Allez, on va tout de suite marquer 3 points de plus, mon petit Charles. Grâce à la question à choix multiples. Je pose la question, je te donne des réponses, t'as 10 secondes pour me dire quel est ton choix. Tiens, je t'emmène là-bas, tiens. Alors, écoute bien. Que signifie le mot sudoku en japonais? Chiffre magique? Nombre unique? Calcul rapide? Éric Bastien. Alors, ça veut dire quoi, sudoku en japonais? Chiffre magique?
3: Sudoku.
1: Nombre unique? Calcul rapide ou Éric Bastien, top chrono, 10 secondes.
0: Chiffre magique.
1: Et non, ça veut dire nombre unique. Et d'ailleurs, ça signifie les chiffres doivent rester uniques. Hein, en japonais, c'est suji wa dokuchi nu.
2: Oh, parlez bien.
1: Voilà, t'as raison. Et aucun chiffre ne doit être répété dans une ligne, une colonne ou un carré. Voilà, donc c'est chiffre unique. Pas de point, mais t'es toujours en tête.
2: Sidonie est avec nous. Alors Sidonie, qui a un point, on n'est pas très loin non plus du score de Charles, mais on sait qu'on a jusqu'à 13h, hein, Sidonie. Avec le bingo, elle habite au Crotoy, dans la Somme. Elle joue en ce moment à Paris, dans Sherlock Holmes. Elle aime le cinéma, elle aime la chanson. Alors, il y a aussi un petit truc bizarre dans ta vie. Alors, il y en a peut-être plusieurs, des trucs bizarres dans ta vie. Mais il y en a un qui m'a fait un peu sourire. Tu collectionnes les valises.
4: Oui, c'est venu comme ça. Je trouve qu'une valise, les valises anciennes, hein, c'est joli. Il y a plein de couleurs différentes. Alors, il y a ce qu'on appelle la bijouterie. C'est les fermoirs, les coins, etc. Mm-hmm. Et puis je sais pas, ça me passe. Je me suis rendu compte que ça devenait une passion parce que je comptais que j'en avais 19.
2: Oui, c'est ça. Tu as 19 valises réparties dans ton appartement et tu t'en sers comme placard en fait.
4: Oui, c'est ça. Ben, je la sers dedans et c'est très spécifié par valise.
2: Oui, voilà. C'est original. Tu fais un petit peu de sport aussi, un peu de yoga pour te détendre.
4: Pas assez en ce moment, mais c'est vrai, il faudrait que je m'y remette.
2: Ouais.
4: Du coup, je suis partie un peu sur l'aquagym.
2: Ah voilà, tu plouffes toi. T'es du genre aquagym carrément, c'est plus que
4: la natation. On est à la mer, hein, à la base, donc une fille de la mer, ça aime l'eau hein, quand
2: bien
4: même.
2: Bien sûr, je comprends très bien. Ah, tu bricoles aussi, ça t'arrive? Qu'est-ce que tu bricoles?
4: Oui.
2: Tu fais quoi?
4: Écoute, là, au Crotoy, on a beaucoup à faire. La dernière fois que j'ai voulu vous appeler, j'étais sur l'échelle, j'arrivais pas à faire les deux en même temps. Peinture, papier peint, Valérie, je pense que... Très honnêtement, je pense que t'aimerais. On a pris une couleur verte eucalyptus, très jolie.
1: Eucalyptus.
4: Et ça a été bien fait avant. On avait essayé de maroufler du papier peint, mais ça faisait moche. Donc, même si c'était bien marouflé, Valérie, je ne sais pas si
1: j'espère.
4: C'était vraiment la qualité du papier qui n'était pas à la hauteur de la pièce. Donc voilà, les peintures, le papier peint, coller des plaintes. Bon, le carrelage, j'ai arrêté, je m'étais fait mal au dos.
2: Voilà.
4: On demande à quelqu'un de le faire.
2: Non, mais tu rigoles, tu fais plein de choses. Il y a un truc que tu sais bien faire aussi, c'est les châteaux de sable. Ça, c'est balèze, hein, les châteaux de sable. Ben c'est vrai.
4: Je ne sais pas pourquoi vous avez mis ça. Alors, j'en ai pas fait depuis longtemps, mais j'ai mis une photo il y a deux jours sur mon Insta qui montrait qu'il y avait des gens qui ont fait une espèce de spirale qui allait vers la mer avec des châteaux de sable. Et j'ai jamais vu ça. Je trouve ça très beau, mais
2: c'était
4: pas de moi.

Soyez les bienvenus si vous nous rejoignez. Nous sommes ensemble jusqu'à 13h pour écouter les meilleurs moments d'Otake avec Valérie D'Amédo et Eric Bastien. La suite après Françoise Hardy sur ICI.

0: Vous écoutez ici François Hardy, VIP, avec Valérie Damido et Eric Bastien. Nous retrouvons maintenant Charles d'ici Brézizel, qui a un talent inutile mais très bizarre. Je ne sais pas comment il fait et je ne veux pas le savoir. Et Sidonie d'ici Picardie, qui nous donne un petit aperçu de son accent picard sur votre radio ici.
1: Bon alors, dis donc, il paraît que t'es bon. T'as plein de qualités, on l'a vu, hein. Tu cuisines, tu chantes, tu fais plein de trucs. Mais t'es chiant. Il paraît que t'es chiant et maniaque.
2: Ah, vous savez bien parler de
1: Il y a marqué défaut, maniaque et chiant. Alors, je voudrais que tu m'expliques qu'est-ce que c'est maniaque et chiant.
3: Maniaque, c'est-à-dire, tu ranges un truc à tel endroit et si on le déplace, je vais revenir et en plus en rien. Voilà.
1: Tu fais bien le mec qui râle.
2: Il le fait bien. Hein.
1: Ouais, donc
3: je pense que.
1: Ouais, une chose. Faut pas déranger tes trucs, quoi, c'est ça?
3: Ouais, c'est un peu ça. Maniaque et chiant.
1: Ouais, chiant. Et là, elle dit quoi, Cathy?
3: Elle dit comme toi, elle dit oui.
1: Et voilà, donc, mais il y a un moment donné, tu t'essayes pas de faire un peu des efforts, d'être moins chiant.
3: C'est quoi l'adage chasser le naturel, il n'y a rien au galop, c'est ça,
1: hein? Ah oui, c'est ça, d'accord, ok, bon, bah, après, c'est super, on continue à être chiant.
3: Ouais, non, mais j'essaie quand même de. Non.
1: Ah, bon, bah voilà, bon. Il paraît que.
3: À côté de ça, j'ai un gros déconneur, j'ai beaucoup d'humour, donc.
1: Ah oui!

0: Mais j'ai pas dit que t'avais que des défauts. J'ai dit tu as plein de qualités, mais il paraît que t'es maniaque et chiant, quand même.
1: Voilà.
0: Voilà. Bon, alors, il y a ton talent inutile. Là, franchement, ça m'a traumatisé. Ton talent inutile, il paraît que t'arrives à passer une ficelle alimentaire dans ton nez et la ressortir par la bouche. J'ai envie de pleurer.
2: Mais c'est quoi l'intérêt?
0: Mais comment tu fais ça, s'il te plaît?
1: Je passe d'abord par le nez et descend dans la bouche, faut la récupérer après.
2: Mais pourquoi?
0: Mais non, mais c'est pas ça, mais.
1: On a bien dit talent inutile.
0: Oui, exactement, mais. Pardon, mais alors, moi, qui, pendant le Covid, je pleurais ma mère pour mettre le truc dans le nez, là, j'avais envie de hurler de douleur.
2: Ah oui, les tests, là. Allez.
0: Comment t'as fait?
1: Les aiguillons, hein. Ouais. Les fameux aiguillons.
0: Et toi, ça te faisait rien, toi, du coup?
1: Non, que dalle, non, rien.
2: Chatouille.
0: Bah, lui, il adore. Ouais. Mais j'ai envie de pleurer, j'ai mal, j'ai pas, j'ai le nez.
2: On fait un petit test à 13h, Valérie?
0: Jamais de la vie. Alors, tu as 3 points. Ce qui serait bien, c'est de marquer 5 points. On est d'accord?
1: Oui, ce serait bien, ouais.
0: Je pense que c'est une question facile pour toi, mais on va voir. Tiens, une petite ambiance. Alors, on va parler de guitare. Écoute bien. Quel petit objet en forme de triangle est utilisé par les guitaristes pour gratter les cordes?
1: Alors, j'en ai ramené un bout de Londres, un médiator.
0: Un médiator. Est-ce que c'est une bonne réponse? Oui, c'est une bonne réponse. Alors, tu l'as ramené de Londres, il est beau?
1: Juste à côté, il y a un petit musée, juste à côté du fameux. Parce qu'on, avec Cathy, quand on était allé à Londres, on s'est fait le fameux délire de la pochette des Beatles, c'est-à-dire traverser.
0: Ah oui, bien sûr. Passage.
1: Et juste à côté, donc, il y a du studio à Beyrouth, il y a une petite boutique à Beyrouth, et donc j'ai ramené un médiator à Beyrouth.
0: Eh ben, magnifique, t'as 8 points grâce au médiator.
2: Bon, parler de guitare, Sidonie, il paraît que toi tu fais de l'harmonica.
3: Oui, j'ai acheté un harmonica, je n'en sais pas suffisamment pour être vraiment très bonne pour l'instant.
2: Oui, on fait de l'harmonica, il paraît qu'on fait 1m70.
3: Oui,
2: il paraît qu'on aime le badminton, le bowling, la natation, qu'on a un accent picard aussi, on sait faire ça. On sait faire l'accent picard.
3: Oui.
0: Bon, dis pas du tout.
3: Tu veux que je te dise, Eric?
2: Ah, là. Ah, mais non, c'est bien.
3: Moi, je suis de Crotoué.
2: Ah, oui, très bien. On aime la couture, le dessin, le moulage, le patronage, le bowling. Est-ce que tu sais où est-ce que j'ai chopé tout ça?
3: Ah, tu allais trouver mon CV.
2: Exactement, madame. Je vous ai trouvé. Je vous ai en face de moi. Je vous vois. Alors, on a des notions d'allemand aussi. Et on parle anglais couramment.
0: Mais quel stalker, ce Bastien. Oui.
2: C'est fou, ça. J'ai le poids. J'ai les cheveux mi-longs, raides, châtain clair. Voilà.
3: Oui, tu sais tout.
2: Ah, les yeux verts, très beaux, sauf quand tu mets tes lunettes. Eh oui.
0: Y a un problème pour les lunettes, toi?
2: Bah non, j'en porte aussi, hein, donc.
0: Ouais.
2: Enfin voilà, j'ai plein d'infos, les pantalons, la pointure, la veste.
0: Ouais, pose ta question.
2: Tu fais des trucs géniaux, quoi. J'adore. Non, c'est bien, ça.
3: Mais dans notre métier, c'est demander, donc.
2: Oui, non, mais bien sûr, on comprend, ça, c'est pour tous les castings.

0: Marc Lavoine et Patrick Fiori dans la playlist d'ici en duo pour Occuper. Occuper, c'est ce qui va être le cas de Patrick Fiori l'année prochaine, car il sera sur scène à partir du mois de mars, première date à Narbonne et Nantes. Faisons connaissance à présent avec Christophe d'ici Paris, qui a une manière bien à lui de faire des crêpes. Cela a bien amusé Valérie Damidot et Eric Bastien. Puis il y a aussi Catherine d'ici Normandie qui profite bien de sa retraite, comme elle nous l'explique sur votre radio ici.
1: Alors, qu'est-ce qui se passe ? Il paraît qu'il y a Lydie qui appelle.
2: Alors, qui est Lydie ?
3: Oui, oui.
1: Alors, comment ça va ? Merci, ma chérie, d'appeler. Alors, cette petite vache, elle va s'appeler Valérie.
2: Enfin, qu'on rappelle qu'elle était avec nous il y a quelques jours.
3: Oui. Elle est très contente de vous la faire voir, oui.
1: Oh,
3: j'ai l'air. Ce matin, elle va très bien, la maman aussi.
1: Oh là là, je suis contente, j'ai une vache à mon prénom. Bah, alors là, écoute, tu sais quoi ? Lydie, tu ne pouvais pas me faire plus plaisir. Merci, ma Lydie.
2: Je me souviens que c'était ma candidate et qu'elle avait gagné.
1: Oui, mais c'est à moi qu'elle souhaite la fête et c'est moi qui ai le. Voilà, la vache à mon nom.
2: C'est normal.
1: Merci, ma petite Lydie, d'avoir appelé. Je t'embrasse très fort. Embrasse Valérie. Embrasse Valérie pour moi. Oh là là, j'ai une vache à mon nom, c'est magnifique.
2: Ah, si tout le monde nous rappelle, là, on est mal, hein.
1: Alors, Christophe et Catherine. Christophe à 4, Catherine à 3, et Christophe. Ah là là là là là là, Christophe, il est un petit peu notre Pierre Richard de la semaine. Oui, bah oui. Et il se trompe souvent d'étage. Ça t'arrive de sonner chez d'autres gens. Et que même tu rentres dans l'appart, tu... Hein ? C'est-à-dire ?
4: Oui, exactement.
1: Tu sonnes et tu rentres, toi. Bah, je sais pas si c'est ce qu'il y a marqué sur ma petite fiche de Maître Coupez.
4: Oui, je sais ça.
1: Mais alors, quand tu sonnes et que tu rentres, tu te rends pas compte que quand le monsieur il t'a ouvert, c'est pas le bon copain que tu viens voir ?
4: Bah non.
1: Et alors, qu'est-ce que tu fais ? Tu rentres et tu dis, bah je boirais bien un petit café. Comment ça se passe ?
4: Presque.
1: Mais il a dû être content, le monsieur, que t'es rentré chez lui.
4: Et oui.
1: Il a pas appelé la police quand même, t'es sorti tout seul, tu t'es rendu compte de ta bêtise.
4: Oui.
1: Alors c'est pas que ça, hein. Il lui arrive tout le temps des aventures. Par exemple, quand il fait sauter des crêpes, bah c'est rare qu'elles tombent dans la poêle, hein. Elles vont au plafond, par terre.
4: Voilà, exactement.
2: Elles arrivent chez le voisin.
1: Parce qu'elles sautent par la fenêtre.
2: C'est pour ça qu'il va les récupérer en fait.
1: Et surtout, elles vont même sur la tête de ce pauvre chien, dis donc. Pauvre Staffy avec une tête de crêpe. Ben, ça te fait rire, pauvre Staffy, comme il doit être content, tiens. Alors, c'est pas grave, tu les manges quand même, il y en a qui arrivent dans la poêle.
4: Oui.
1: Tu sais quoi, c'est déjà pas mal. Voilà. Alors, écoute, j'espère que tu vas marquer 3 points de plus. C'est la question à choix multiple. Je te pose la question, je te propose des réponses. Évidemment, à mon top chrono, tu as 10 secondes pour me donner ton choix. Tiens, un petit
5: exemple. Fais pas ça.
1: Alors, Jacques Dutronc. Aujourd'hui, mardi 28 avril, ce n'est pas que la Saint-Valérie.
2: Oui, mais quand même.
1: C'est l'anniversaire de notre ami Jacques Dutronc. Alors, joyeux anniversaire, Jacques Dutronc, on t'embrasse. Et est-ce que tu sais, Christophe, dans quel groupe a débuté Jacques Dutronc dans les années 60 ? Écoute bien. Les Chaussettes Noires, El Toro et les Cyclones, les Chats Sauvages, les Bastiano.
2: Oui.
1: Alors, dans quoi il a débuté dans les années 60 ? Les Chaussettes Noires, El Toro et les Cyclones, les Chats Sauvages, El Bastiano. Top chrono, 10 secondes.
4: Les taureaux et les cyclones.
1: Les taureaux et les cyclones. Oui. Il a fait ses débuts comme guitariste dans ce groupe au début des années 60. Bon, le groupe a sorti des titres et ensuite, il est parti solo. Il a explosé avec et moi. Voilà, toc.
2: Ah, les Chaussettes Noires, c'était Michel.
1: Puis Dick Rivers, c'était les chats sauvages. Bref, allez, ça fait 7 points pour Christophe.
2: Oh là là, attention Catherine. Catherine, est-ce que tu as envie de chanter pour t'encourager toi-même? Ou on en reste là? Oui, ah c'est vrai, tu veux chanter quelque chose?
1: Bah oui.
2: Allez,
3: non,
2: vas-y.
3: Non, pardon, j'avais compté.
2: Non, parce que nous on chante à tout moment.
3: Ça suffit, vous allez
2: depuis midi, on n'arrête pas.
3: En moins,
2: pas du tout. Catherine, toi tu fais partie, t'es à la retraite, on m'a dit il y a un an et demi, et t'as décidé de profiter de la vie. On ne peut que t'encourager. Avec Patrick, vous avez acheté un camping-car.
6: Je suis vénère.
3: Oui.
2: Raconte un peu l'aventure avec le camping-car.
3: Oui, on aime bien partir dès qu'il y a un petit rayon de soleil, il fait beau, allez hop, on n'est pas loin de la côte, soit on va sur la côte normande ou la Bretagne un petit peu plus loin. Et on a été même jusqu'en Hollande, là. On a été voir les tulipes, les moulins. C'était magnifique, là, en mars.
2: C'est la liberté, quoi. Le camping-car, c'est super.
3: Voilà.
2: On se pose un peu où on peut.
3: Donc, le chien, elle est heureuse comme tout. Elle est au milieu entre papa et maman. Et voilà.
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0: Mike and the Mechanics Over My Shoulder dans la bande-son d'ici. Allez, dans quelques instants, nous sommes toujours avec Valérie Damido et Eric Bastien qui échangeront avec Franck qui ne comprend pas du tout d'où vient son surnom. Et puis, il y aura aussi une histoire d'eux avec Gwenaëlle à Dissert Morique.
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2: Comment ça va les amis?
3: Bonjour.
4: Très bien, et vous?
2: Bah ça va, alors Franck qui a 52 ans joue avec Issy Touraine.
4: Oui.
2: Tu habites à Champsaux sur Choisy.
4: Oui.
2: Alors comment s'appellent les habitants de Champsaux? Les chanceux?
4: Non, les cancéliens et canceliennes.
2: Hop hop hop. Tous les canceliens, toutes les canceliennes, ils vont chanter sur le refrain. Alors, tu as deux filles, Sarah et Chloé.
4: Oui.
2: Jusqu'ici, j'ai bon. Et alors là, va falloir m'expliquer, mon petit canard, pourquoi ton surnom, c'est Cauchemar.
3: T'es peur.
4: Alors, parce que tout le monde me prend pour un cauchemar. En fin de compte, est-ce que je fais peur aux gens alors que je suis un homme très gentil? Je sais pas. Tout le monde m'appelle Cauchemar. C'était mon surnom et c'est resté comme ça.
2: Cauchemar, carrément. Tiens, voilà le cauchemar.
3: C'est moche. C'est moche.
4: Oui, exactement.
2: Mon Dieu, mais même... Non, pas tes amis quand même, si?
4: Si, tout le monde. Ma famille, tout le monde m'appelle Cauchemar.
2: Oh my... Mais tu dois faire des trucs quand même. T'as réfléchi déjà? Est-ce que tu fais
4: non.
2: des...
4: Non.
2: Mince.
4: Je vous dis, c'est un homme très gentil, mais pourtant, voilà, tout le monde m'appelle Cauchemar.
2: Oh mon Dieu. Bon, bah écoute, j'ai envie de te dire.
3: Vous n'avez pas de chance, Valérie.
2: Ah non, mon petit Cauchemar. Surtout que Franck, il avait envie de jouer avec moi. Parce que Franck.
4: Ouais.
2: Eh oui, Franck, il a demandé à jouer avec
4: Franck,
2: moi. Il est.
4: Parce qu'il a toujours rêvé de maroufler avec vous.
2: Eh voilà! Eh oui, bricole, mon Francky. Il adore.
4: Exactement.
2: Mais oui. Il maroufle. Il fait tout dans la maison. Il paraît que t'adores le bricolage. Mais voilà.
4: Exactement. J'ai fait ma maison moi-même.
2: Oh là là là là là là. Bon, bah, rien ne t'échappe. Le placo, le béton, les tout.
4: L'électricité, le plomberie, enfin tout.
2: Oh là là là là. Mais quel homme complet.
3: C'est un cauchemar.
2: Non, c'est pas un cauchemar pauvre. Non, il a fait sa maison tout seul, il est fort.
3: Il a fait sa maison tout seul.
2: Exactement. Exactement. Bon, alors écoute, on va tout de suite marquer le premier point, histoire de montrer qu'on est les plus forts, nous les maroufleurs. Tiens, un petit extrait.
4: Exactement.
2: De vin, une chanson de chantier, tiens.
3: Oh.
2: Alors,
3: une chanson de chantier. C'est
2: énorme. Une chanson de chantier. Vous savez ce que c'est le plus bel outil du chantier?
3: Le verre, donc.
2: Non, la bière. Ouais. Allez, au Royaume-Uni, figure-toi qu'on a découvert une cave à vin du 19e siècle sous un parcours de golf. Alors, est-ce que c'est vrai qu'au Royaume-Uni, on a découvert une cave à vin du 19e siècle sous un parcours de golf? Vrai ou faux? Top chrono, 5 secondes. C'est vrai, figure-toi que sur le parcours de Dalwyn Park à Trafford, eh bien, le green s'est effondré. Et sous le green, il y avait une cave voûtée remplie de bouteilles centenaires. Bon, alors, elles étaient vides, mais c'était quand même une cave à vin. Donc, pas de points pour toi, mon Francky.
3: Oh là là, il porte bien son nom, celui de la cauchemar. Ça, déjà, ça démarre mal. Gwenaëlle, bonjour et bienvenue.
5: Bonjour, bonjour.
3: Bonjour, bonjour. Avec Issy Armorique, comment s'appelle l'endroit où tu vis? Je laisse le prononcer parce que c'est compliqué pour moi.
5: Noyal-Châtillon-sur-Seiche.
3: Noyal-Châtillon.
5: Deux communes confusionnées.
3: Ok, alors du coup, comment on appelle les habitants de Noyal-Châtillon-sur-Seiche en Ille-et-Vilaine?
5: Les Castelnaudais.
3: Ah oui, rien à voir.
2: Rien à voir.
3: Sois la bienvenue, tu as deux grandes filles déjà. Comment elles s'appellent tes filles?
5: Mathilde et Chloé également.
3: Qu'est-ce qu'elles font? Parce qu'elles ont plus de la petite vingtaine. Elles sont étudiantes, elles travaillent. Qu'est-ce qu'elles font?
5: C'est ça. Elles sont étudiantes, ouais.
3: Toutes les deux dans quoi? Qu'est-ce qu'elles étudient?
5: La politique internationale.
2: Oh my god.
3: D'ailleurs, on va régler ce problème tout de suite. Il paraît que t'aimerais bien déjeuner avec Donald Trump. Pour lui remettre un petit peu les...
5: quelques vérités à lui dire.
3: Voilà.
2: Surtout en ce moment.
5: Je mettrais Poutine à côté et on ferait peut-être un petit remède.

0: plat de certaines choses.
1: Oula. Oh my god.
2: Les points sur les i et les machins au carré. Ok. Allez. Bon, Gwen, évidemment, Gwenaël. Gwen, c'est ton petit surnom. T'as des poules à la maison aussi, c'est pour les œufs le matin?
0: Ah oui, mes petites cocottes, ouais. L'entretien du jardin, tout ça, c'est formidable.
2: C'est trop mignon.
1: Les œufs coques le matin.
2: Ah, c'est délicieux. Non, mais les œufs de la poule, quoi.
1: Bah, tu manges des œufs de chien, toi, ou pas? Non, c'est juste pour savoir.
2: Les œufs de la campagne, c'est ce que je veux dire. Oui, les vrais œufs, quoi. Oui. Voilà,
1: mais en fait,
2: ça.
1: Les œufs, ils viennent tous de la campagne. Il n'y a pas beaucoup de Parisiens.
2: Écoutez, commencez pas.
0: Elle est taquine, elle est taquine.
2: Le mot est fait, madame, vous savez. Le mot est faible.
1: Et ça y est, c'est parti. Allez, au taquet, exactement. Merci, Gwen.
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Bernard Lavillier et Nicoletta, Idée Noire. Et voilà, les meilleurs moments d'Otakès sont terminés pour aujourd'hui. Nous continuons demain, bien sûr, avec un sourcier, un agent immobilier et la femme du Père Noël avec Valérie Damidot et Eric Bastien sur votre radio ici. 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Restez avec nous à suivre ici dès 5h sur votre

0: réveille bien ça de bon matin. Donc, Liv Mézé-Souhaite, Elma Houston sur votre radio ici.
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0: Bonjour à toutes et à tous, j'espère que vous allez bien ce matin. L'équipe d'ici des 5h, c'est Savaria au standard, Émine à la rédaction en chef, Alix à la technique et Valentine Hottès pour les infos. Bonjour Valentine.
2: Bonjour Catherine, bonjour à tous.
0: On prépare la rentrée des classes, c'est dans moins d'une semaine.
2: Et votre radio ici a déjà fait les courses des fournitures. Surprise, elles sont un peu moins chères cette année. Nos bons plans dès les infos de 5h.
0: Connaissez-vous le leasing social? C'est une bonne astuce pour notre budget que Valère Correa nous réserve à 5h10. Pas 17h10, ça va être un peu tard. 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
0: Très bon réveil avec votre radio ici, mercredi 26 août. Il est 5h. Information Valentine Lottès. Et à la une, notre panier de fournitures scolaires.
2: Votre radio ici a déjà fait les courses avec notre partenaire, le cabinet Nielsen IQ, pour analyser les prix. Et bonne nouvelle, pas d'augmentation cette année. Flavien Groyer, stylos, cahiers, gommes et cartables nous coûtent même un peu moins cher en cette rentrée.
3: Le ticket de caisse de notre panier de la rentrée affiche 134,17€, soit 1,85€ de moins par rapport à l'an dernier. Une baisse légère certes, mais plutôt logique, selon Vincent Cornu du cabinet Nielsen IQ.
4: Depuis le début de l'année, l'inflation est contenue dans les magasins sur tous les types de produits. Et donc les produits typés rentrée des classes ne font pas exception.
3: Un agenda par exemple coûte 15 centimes de moins en moyenne.

0: quand le paquet de 12 feutres enregistre une baisse de 46 centimes. Ces diminutions concernent à la fois les produits des grandes surfaces et les produits de marque qui ont mis en rayon moins de fournitures Disney ou Marvel.
1: Peut-être que dans les budgets des grandes marques cette année, on a renié un peu sur les licences et on a fait un peu plus attention parce qu'on sait qu'il y a d'autres coûts qui ont augmenté comme la matière première.
0: Le prix des produits à base de plastique, une règle par exemple, a légèrement augmenté. Les négociations commerciales menées en début d'année ont toutefois permis d'éviter l'explosion des prix.
1: C'était des produits qui étaient négociés avant avec leurs fournisseurs, donc avant la hausse des prix, avant les débuts de la guerre en Iran.
0: Cette rentrée est plutôt protégée niveau prix, mais les conséquences de la guerre risquent de se faire sentir à la rentrée 2027.
2: D'ici là, tout peut encore changer. Merci Flavien. Vous avez le détail des prix et de leur évolution pour les 29 produits du panier de la rentrée ici sur ici.fr.
3: La rentrée des classes, justement, les élèves de Poma ne la feront pas dans leur école.
2: Balayée par une immense tornade comme 300 maisons du village lundi après-midi. Les 90 élèves de la commune seront scolarisés ailleurs. Les dégâts, Caroline Félix, sont trop importants à Poma à moins d'une semaine de la rentrée.
4: Oui, ici partout, il y a des tôles pliées en deux comme du papier, des vitres brisées. Les rues sont jonchées de tuiles pulvérisées. Michael, pompier spécialisé, s'est harnaché. Il s'apprête à rejoindre ses collègues sur le toit d'une bâtisse.
5: On passe par la charpente pour arriver directement sur le toit.
4: Les pompiers balancent les tuiles par terre.
5: 90% des tuiles ont été éclatées. Mais sont encore là-haut, donc en fait on évacue les gravats. Et sur la voliche, on va poser une bâche pour mettre la maison hors d'eau. On va mettre un petit moment, ouais. Surtout qu'il y a vraiment une ampleur de dégâts énorme. Donc moi, de ma carrière, j'avais jamais vu une telle ampleur. C'est assez exceptionnel.
4: Dans une rue à côté, Joël Landry, pompier adjudant chef, sort d'une maison, casque sur la tête, lampe de poche à la main. Il inspecte la structure.
6: Mais là, en tout cas, il n'y a aucune contre-indication au fait que le monsieur puisse intégrer sa maison.
7: Ma mère et moi,
6: affirmatif. Vous pouvez pénétrer. Intérieur. Je vais remplir ma petite fiche.
4: Pas de dégâts majeurs, donc Christian est soulagé pour sa mère de 96 ans.
7: C'est vrai que pour une personne qui a vécu toute sa vie dans cette maison, ça y fait quand même un peu bizarre
6: D'avoir vécu un événement.
7: On était justement là quand c'est arrivé. On a entendu déjà un grand grondement qu'on croyait que c'était un tonnerre, mais en réalité c'était beaucoup plus fort.
4: Elle va donc pouvoir rentrer de Carcassonne. Il craint simplement quelques infiltrations aux prochaines pluies.
2: Et il faut s'en réjouir pour le préfet de l'Aude. Alain Buquet parle d'un véritable miracle. Aucun mort. Selon le dernier bilan, la tornade a fait 48 blessés, dont 20 à l'hôpital. Mais aucune victime n'est dans un état inquiétant. Nous sommes bien loin des dégâts d'il y a un an et demi à Mayotte. Souvenez-vous du cyclone Chido. L'archipel à l'époque est quasiment rasé dans son intégralité. Le gouvernement promet de reconstruire vite et mieux. Et bien sur place, la livraison des nouveaux bâtiments se fait toujours attendre. Le Premier ministre se rend donc aujourd'hui à Mayotte dans l'objectif d'accélérer la reconstruction.
3: 5h04 sur votre radio ici et peut-être un quatrième club de foot français qualifié ce soir pour la Ligue des Champions.
2: Et tout dépend du match de ce soir entre l'Olympique Lyonnais et les Turcs de Fenerbahçe. Après le nul au match aller, les Lyonnais ont encore toutes leurs chances de retrouver la Ligue 6 ans après l'avoir quittée. Le coup d'envoi c'est à 21h à Lyon. Le premier gros test à l'Euro de volley pour les Françaises, qualifiées pour les huitièmes de finale après 3 victoires en 3 matchs. C'est désormais l'heure d'affronter les favorites de leur poule et de la compétition. Les Italiennes, championnes du monde et championnes olympiques en titre. L'objectif, confirme la capitaine des Bleus, Amandine Giardino, c'est de créer la surprise.
8: On a envie d'essayer de les bousculer, essayer de les battre. On va être sur ce match, contrairement aux 3 premiers outsiders. Donc on va rien avoir à perdre, donc prendre du plaisir, tout lâcher. Et on les a joués en match amical récemment, donc on va pouvoir étudier ce match-là et on prend ça comme un match qu'on doit jouer à 100% parce que, comme on disait, plus on finit bien dans la poule, plus après ça nous crée des avantages pour la suite. Donc on va les aborder, on va essayer de les battre, quoi.
2: Le match, c'est à 16h. Et puis c'est un peu comme lorsque la France a perdu son Johnny Hallyday. Les États-Unis pleurent ce matin. Leur reine de la country, Dolly Parton, est morte à 80 ans.
9: Jolene, Jolene, Jolene.
2: Parton et son titre Jolene, tous les drapeaux des États-Unis seront en berne pendant une semaine pour la pleurer. La météo, Catherine.
3: Alors, ce matin, le temps est voilé sur tout le pays, voire même très couvert en Bretagne. Attention aux orages annoncés par Météo France en Charente-Maritime. A priori, peu ou pas de pluie, mais peut-être quelques averses ici ou là. Du côté des températures, ce matin, Strasbourg 19, Rennes 20, Amiens 21, Paris, Auxerre 22, Lyon 23, Bordeaux 24, Marseille 25. Cet après-midi, les orages vont remonter du côté de la Bretagne. Pour voir le soleil, il faudra être en Occitanie.

0: Occitanie ou dans le sud de l'Aquitaine. Et puis pour les températures, le thermomètre sera en hausse cet après-midi de 23 à 30 dans la moitié nord, 29 à 34 dans la moitié sud. Et puis demain, ciel couvert, un peu d'averse et des orages de retour l'après-midi notamment.
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0: Et pour la musique, je vous propose maintenant un tube de Philippe Lafontaine, ce qui vous laisse quelques minutes pour vous faire un café ou un thé. Et si jamais vous avez envie de chanter avec lui, surtout n'hésitez pas. Tant pis pour le soleil. Cœur de loup sur votre radio ici.

0: Écoutez, ici cœur de loup, Philippe Lafontaine, 5h10, mon réveil.
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0: Valentine, dimanche dernier, un record du monde a été battu en Dordogne, celui du plus grand plateau de fromage de chèvre.
2: Oh, j'aurais tellement aimé y être.
0: 8 mètres de long, 388 fromages différents. Il y avait vraiment de quoi se régaler. Plus de 200 producteurs ont participé à ce défi. Les fromages venaient essentiellement de France, mais aussi du monde entier. Allemagne, Suède, Mexique, Sénégal. Alors, ce record a été homologué par un commissaire de justice parce que les organisateurs voudraient intégrer le Guinness Book des records. Ils vont d'ailleurs entamer les démarches dans les prochains jours. Il y avait plus de 600 personnes qui sont venues assister à l'événement. Et bien sûr, déguster les fromages, une fois comptés, on n'allait pas les laisser là, Valentine.
2: Non.
0: Si on avait pu y aller, on y serait allé. Hein.
2: Moi, j'en aurais mangé un gros bout.
0: Oui, mais plus qu'un gros bout, d'ailleurs. Merci à Issy Périgord pour l'information. Et du coup, Valentine, il faudrait bien une petite balade pour digérer tout ça.
2: Oui, je vous propose de vous nourrir d'histoires dans la Somme, au château de Tailly-l'Arbremouche du général Leclerc. Depuis la sortie au cinéma des deux films sur De Gaulle, eh bien, le nombre de visites au château est à la hausse.
0: Et c'est tant mieux. Et puis, d'ici 5h30,

0: promis, on écoutera aussi Syl. 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Et côté économie, Valère Coréard est là comme tous les jours avec ses astuces sur votre radio ici. Bonjour Valère Coréard, chaque jour avec vous un bon plan pour notre pouvoir d'achat. Aujourd'hui, vous vouliez nous parler du retour du leasing social.
1: Si vous avez besoin de changer de voiture, ça vaut peut-être le coup d'y jeter un coup d'œil. Alors, le principe du leasing social est simple. Grâce à une aide de l'État, certains ménages peuvent louer une voiture électrique pour une mensualité réduite. Lors de la première édition, les dossiers étaient partis très vite. Pour vous renseigner, il faut se tourner directement vers les concessionnaires qui ont publié leurs offres. Mais attention, avant de foncer, il faut comprendre ce que vous signez. Et vous avez en fait deux options. Une location longue durée, c'est la LLD. Ça veut dire que vous louez la voiture pendant plusieurs années, puis vous la rendez. Ou alors, vous pouvez décider d'aller sur une LOA, une location avec option d'achat qui vous permet, elle, de racheter le véhicule à la fin, si vous le souhaitez, en déduisant de son prix initial vos loyers et l'aide de l'État.
0: Quels sont les points auxquels il faut faire attention, Valère ?
1: Déjà, vérifier que vous êtes bien éligible, bien sûr. Ensuite, regardez le contrat dans son ensemble, le montant du loyer, évidemment, mais aussi le kilométrage autorisé. Si vous le dépassez régulièrement, la facture peut vite grimper. Posez-vous aussi une question toute simple. Est-ce que cette voiture correspond vraiment à votre quotidien ? Est-ce que vous pourrez la recharger facilement ? Est-ce que vous roulez beaucoup ? Pour que ce soit rentable, l'idéal est de recharger à la maison. Le leasing social peut-être une très bonne opportunité pour passer à l'électrique sans se ruiner, mais comme toujours, un contrat, ça se lit jusqu'au bout, même quand la mensualité paraît très attractive sur le papier. Le leasing social, vous allez regarder ou vous préférez encore attendre. Pensez à m'écrire par ici les économies @radiofrance.com.
0: Merci Valère Coréard. Demain, autre sujet, celui de l'électricité et des offres dynamiques. Comment ça marche? Est-ce intéressant? 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
0: 5h14, Valentine Lettès, quand le cinéma permet de redécouvrir les monuments de notre histoire.
4: Et en l'occurrence, le château de Tailly, l'Arbre-Mouche dans la Somme, propriété du général Leclerc, l'un des principaux chefs de la France libre pendant la Seconde Guerre mondiale. Depuis la sortie au printemps et le succès des deux films sur le général de Gaulle d'Antonin Baudry, eh bien les visites Lila au Clinoira sont dopées.
5: Au bout d'une longue allée boisée sur les pelouses qui s'étendent devant le château de Tailly, l'Arbre à Mouche, c'est la petite fille du général Leclerc qui accueille la trentaine de visiteurs.
6: Je suis ravie que vous soyez là. C'est vraiment très agréable de voir qu'il y a du monde qui s'intéresse à cette belle histoire qui est l'épopée du général Leclerc.
5: Et rapidement, Bénédicte Leclerc de Hot Clock Cost pose une question d'actualité.
6: Je voulais savoir juste par curiosité, est-ce qu'il y en a dans certains d'entre vous qui ont vu les films sur De Gaulle ? Ah ouais ? Beaucoup. Et est-ce que ça vous a donné l'idée de venir ici ?
5: Parce que je pense. Une dizaine de visiteurs hochent la tête, parmi eux Aliénor, 21 ans. Elle a fait le trajet depuis la Seine-Maritime.
7: Complètement, le film, ça a été une porte d'entrée pour la découverte du général Leclerc, parce que je connaissais l'histoire de la Seconde Guerre mondiale, j'aime beaucoup l'histoire, mais pas du tout le personnage. Et après, du coup, j'ai écouté les 8 heures de podcast sur France Inter par Philippe Collin, et qui a parlé du château Tailly. Et donc, c'était plutôt ça aussi ma porte d'entrée. Donc, le film, puis le podcast. Puis Facebook, les réseaux sociaux, etc.
5: Face au château, elle n'est pas déçue du voyage.
7: C'est trop impressionnant, enfin, c'est trop bien d'être vraiment sur les lieux où il y avait le général, où il a fait. Enfin, c'était quand même un des lieux clés pour lui.
5: Et c'est Didier Guirand, un voisin qui connaît l'histoire du lieu comme sa poche, qui va la raconter tout au long de la visite dans le parc et le musée dédié au général Leclerc.
8: Vous avez tous entendu parler de la poche de Dunkerque. Tous les corps expéditionnaires anglais qui étaient venus essayer de nous défendre. Et nassé dans la poche de Dunkerque.
5: Après presque 2 heures de visite, Arthur Onzan, venu d'Île-de-France avec toute sa famille et ravi, il a appris ce qu'il ne savait pas encore sur le général Leclerc.
9: J'avais déjà vu le film et un podcast, donc je connaissais déjà. Il y a plein d'anecdotes que j'ai appris.
5: Le château est ouvert aux visiteurs jusqu'au 30 septembre 2026.
4: Vous avez donc encore le temps d'en profiter pour terminer l'été.
0: 5h16, restez avec nous.

sur votre radio ici, 5h20, bon réveil et bon anniversaire. Si vous êtes né un 26 août, comme l'actrice américaine Melissa McCarthy, 56 ans, la comédienne Valérie Carcenti, 58 ans, l'écrivain Bernard Minier, 66 ans aujourd'hui. Et puis nous avons une pensée également pour Daniel Lévy qui aurait eu 65 ans aujourd'hui.

0: bientôt à la télé ce soir. Eh bien, on voit cela avec Patrice Gascoin sur votre radio ici.
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0: Et on retrouve Patrice Gascoin avec ses coulisses TV. Aujourd'hui, Patrice, vous nous proposez un nouveau numéro de l'émission Nos Terres Inconnues à découvrir ce soir sur France 3.
2: Ce soir, l'invité de Nos Terres Inconnues est un humoriste qui ne renie pas ses origines nordistes.
3: Je suis retourné jouer sur les terres de mon enfance. Tu aurais vu ma mère comme elle était fière, ma mère. Elle est arrivée à la salle des fêtes en kangou limousiné. Avec des vides fumées puis des napperons sur les appuis-têtes.
2: C'est l'humoriste Jean-Philippe Janssen qui a accepté l'invitation de Samuel Ostigui, le nouveau présentateur de Nos Terres Inconnues, à voir ce soir sur France 3. Samuel Ostigui, c'est notre cousin québécois. Donc chaque voyage à travers nos régions est aussi pour lui une vraie découverte. Et ce soir, avec son van, direction l'Aveyron, on va découvrir un ch'ti dans le sud, Jean-Philippe Janssen. Lorsqu'il a été invité par la production, Jean-Philippe Janssen a commencé par leur faire peur. Pourquoi ? Parce que lui, le ch'ti, bah, il connaissait plutôt bien l'Aveyron, Jean-Philippe Janssen.
4: Ça m'avait fait rire parce que ça leur avait fait peur quand je suis arrivé, parce que je suis un ch'ti peut-être dans l'Aveyron, mais il faut savoir que j'ai vécu 15 ans à Montpellier, donc je suis allé souvent en Aveyron le week-end. Et donc quand ils ont su en arrivant que finalement je connaissais l'Aveyron, je pense qu'ils ont eu une petite frayeur. Mais après, il y a connaître l'Aveyron tel que je l'ai connu en y allant le week-end, et là, connaître l'Aveyron profondément comme on l'a fait avec Samuel, avec les paysages, avec les endroits les plus reculés. Et puis les gens, voilà, je pense que on est vraiment au contact des gens, et c'était des rencontres assez troublantes pour moi de voir ces gens, parce que moi qui suis du nord, mon nord il est sinistré, désertique, et il se passe pas grand chose dans les villages le soir. Et là, en passant du bar, en passant par les gens, j'ai vu qu'il y avait un vrai tissu social, et puis une communication intergénérationnelle, en fait.
2: Jean-Philippe Janssen, marqué positivement par cette découverte de l'Aveyron ce soir sur France 3, et son guide, le Canadien Samuel Ostigui, en a pris aussi plein les yeux.
5: Pour moi, c'est un vrai privilège de partir avec Jean-Philippe, qui a voyagé partout dans le monde, dans des métropoles, puis à partir dans des endroits qui sont exceptionnels, et qui disent oui à une aventure comme celle-là, parce que je vais reprendre une phrase qu'il m'a dit à plusieurs reprises. Il dit « L'aventure est parfois au coin de la rue ». Et cette phrase, je la reprends, je la réutilise maintenant presque toutes les semaines.
2: L'aventure est au coin de la télé. Samuel Ostigui invite Jean-Philippe Janssen dans Nos Terres Inconnues ce soir sur France 3. En revanche, ce qui est connu, c'est le retour des coulisses télé demain, même heure, même endroit.
0: Nous serons avec la journaliste de M6, Nathalie Renoux, qui fête ses 20 ans de journal télévisé. Merci Patrice Gascoin. Allez, dans 3 minutes, nous serons avec Stéphane Bern pour manger des huîtres qui proviennent de la baie méditerranéenne. Et oui, le temps d'écouter un des derniers titres de Zazie, c'est Peu importe sur votre radio ici.

0: peu importe Zazie. Zazie qui sera en tournée à partir de mars 2027. Première date à Strasbourg. Chaque jour avec ici un peu d'histoire avant l'actu avec Stéphane Bern. Et ce matin, on voyage au 19e siècle dans une baie méditerranéenne où l'on ne cultive pas seulement le soleil.
1: Quand on pense aux huîtres, on imagine souvent l'Atlantique. Pourtant, une baie produit depuis plus d'un siècle des coquillages bercés au chant des cigales et à l'accent de Pagnol qui ont fini par séduire jusqu'au grand chef. En 1860, la Seyne-sur-Mer. Dans la baie de Tamaris, les premiers élevages de moules apparaissent déjà sur des pieux plantés en mer. La tradition conchylicole locale est ancienne. La baie possède un avantage rare. Protégée mais ouverte sur la Méditerranée, elle bénéficie d'un apport continu en nutriments et en phytoplancton. Un club med avec buffet à volonté réservé aux pensionnaires des fonds marins. Au fil du temps, plusieurs familles d'ostréiculteurs s'y installent et développent un savoir-faire particulier. Ici, contrairement aux côtes atlantiques, il n'y a presque pas de marée. Des huîtres avec des horaires de bureau stables, qui grandissent donc en permanence immergées, souvent suspendues sur les cordes façon hamac, à la coule, ou élevées sur des tables marines. À ce niveau de sérénité, même l'application Petit Bambou leur demanderait presque des conseils. Résultat, des huîtres qui ont bien mangé à la cantine, réputées plus charnues, avec des notes de noisette et une saveur très marquée par la Méditerranée.
2: Vous nous donnerez une bourriche d'huîtres, monsieur Blin, avec un petit vin blanc?
1: Certaines productions de Tamaris sont aujourd'hui plusieurs fois médaillées au concours général agricole de Paris et servies dans des restaurants étoilés.
3: Du coup, j'ai mangé les 12 douzaines d'huîtres.
1: Mais évidemment, sans leur médaille. Ce serait dommage de se faire sauter un plombage en pleine dégustation. À Tamaris, les huîtres poussent face aux palmiers et sous le soleil du Var. La preuve qu'en Méditerranée aussi, on peut avoir l'accent du Sud et finir sur un plateau de fruits de mer. Peu cher, quelle carrière.
0: Effectivement, merci Stéphane Bern. Demain, autre voyage dans le temps à la fin du XVIIe siècle où un corsaire français avait de la répartie. À suivre l'info du jour, il sera question du prix de la rentrée scolaire de nos enfants. 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Mais d'abord, 5h30 et c'est l'heure de l'actualité en France et dans le monde avec vous Valentine Lottès.
4: Une rentrée scolaire un peu moins chère. En partenariat avec le cabinet Nielsen IQ, votre radio ici aussi a fait ses courses de rentrée et pas d'augmentation cette année. Les négociations entre distributeurs et fournisseurs se sont faites avant le début de la guerre en Iran, avant donc la flambée des prix. 5500 foyers encore privés d'électricité dans le sud de la France hier soir. La majorité dans l'Hérault, conséquence des orages particulièrement violents pendant lesquels une tornade a même ravagé le village de Poma lundi dans l'Aude. Qui vole les pinces de désincarcération des pompiers utilisées pour sortir de leur voiture les victimes d'accidents de la route? Elles ont disparu dans 5 casernes du Rhône et de l'Isère, cambriolées pendant ce mois d'août. Pour les pompiers, les voleurs ont l'intention de s'en servir pour forcer des portes blindées. C'est une première en France. Des œufs de crocodile du Nil ont éclos sans intervention humaine dans la Drôme. Il leur faut pourtant une température minimum de 28 degrés dans du sable et en continu pendant 3 mois. L'été caniculaire et le réchauffement climatique a donc permis l'éclosion de ces petits crocodiles en photo sur ici.fr. L'Olympique Lyonnais à 90 minutes de la Ligue des Champions. L'OL joue sa qualification ce soir à domicile contre les Turcs du Fenerbahçe. Le coup d'envoi c'est à 21h. Réparation terminée pour Sophie Adnaud. Première française à quitter son vaisseau pour sortir dans l'espace la semaine dernière. L'astronaute est retournée dans le vide spatial hier pour réparer avec succès une antenne de communication avec la Terre.

0: L'info du jour, Valentine, c'est le prix de la rentrée de nos enfants.
1: Elle nous coûtera un peu moins cher. Avec le cabinet Nielsen IQ, nous avons comparé le prix du panier ici à celui de l'année dernière. 29 produits à l'intérieur, stylo, plume, cahier, agenda, calculatrice, pour un total de 134,17€ cette année, soit 1,85€ de moins. L'économie est donc toute relative, mais au moins, Léopold Picot, ça n'augmente pas pour les parents déjà victimes de la hausse des prix tout au long de l'année.
2: De rayon en rayon, rien n'est laissé au hasard. Toute seule avec son caddie, Virginie compare de l'eau de stylo.
3: C'est juste un petit peu la corvée quand même.
4: J'ai un grand et une petite et du coup, je préfère le faire sans eux. Au moins, je prends ce qui m'arrange.
2: La mère de famille fait très attention au prix, encore plus cette année.
4: Financièrement, c'est compliqué cette année, ouais.
2: Postée devant les trousses, Ouisa se tourne très naturellement vers les moins chers.
5: J'anticipe aujourd'hui à 80% plus 10 ans en bon d'achat. C'est un gros budget, en plus on n'a pas d'aide. Parce qu'on travaille les deux, c'est un peu dur quoi.
2: Même si les fournitures en promotion ne sont pas toujours au goût de sa fille.
5: Je lui dis non, ça c'est cher, il faut prendre ça. Et il ne peut pas avoir tout, c'est comme ça un crayon, c'est un crayon.
2: Un peu plus loin, Paul est à la recherche d'un objet bien précis.
6: Un agenda de foot.
2: Comme il rentre en CM2, sa maman, Julia, lui laisse ce petit plaisir.
7: Ils ont le droit de choisir l'agenda, la pochette, à élastique en général. Puis après le reste, on prend des basiques.
2: Et la technique pour économiser, c'est de réutiliser.
7: Les instituts disent de reprendre des années d'avant. Donc, par exemple, classeur, tout ça, il reprend, cahier de poésie. Finalement, je pense qu'on va s'en tirer pas trop cher.
2: Une autre façon d'économiser, c'est d'éviter les marques spécialisées, de privilégier celles des distributeurs. Ça permet de diviser par deux le prix du panier moyen.
1: Effectivement, selon l'étude de votre radio ici, la différence entre les grandes marques et les produits distributeurs est énorme. 76€ d'écart entre nos deux paniers. Vous avez le détail, nos bons plans et nos conseils sur ici.fr.
0: Alors,
1: la météo, Catherine.
0: Oui, alors c'est un petit peu compliqué du côté de la Charente-Maritime. Il y aura des orages, mais sinon, partout ailleurs en France, le ciel sera voilé, voire même très couvert dans le nord-ouest, la Bretagne. Pour les températures, Brest ce matin 19 degrés, Lille, Belfort 20, Bourges 21, Paris 22, Montélimar 23, Toulouse 24, Nice 26. Et puis sur la page Facebook, eh bien, nous avons plein de jolis commentaires et plein de jolies photos, notamment Paco qui est à la Tronche en Corrèze, relève 15 degrés sur son thermomètre. Stéphane qui est à Mulhouse, 16 degrés. Maggie à Tavel dans le Gard, 17 degrés. Et Mika qui est à Ramatuelle a déjà 21 degrés. Cet après-midi, les orages vont remonter du côté de la Bretagne. Ailleurs, ça sera toujours mi-figue, mi-raisin. Pour le soleil, il faudra être plutôt dans le sud-ouest, en Occitanie ou au sud de l'Aquitaine. Et puis les températures, elles, cet après-midi, remonteront jusqu'à 30 degrés dans la moitié nord et 34 dans la moitié sud. Demain, pas mieux, il y aura toujours des orages, notamment l'après-midi. Il faudra faire attention.
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0: 5h35, bon réveil à ceux qui ouvrent à peine les yeux et bon courage à celles et ceux qui sont déjà au travail ou sur la route. De bon matin, si tôt. Nous continuons en musique à présent avec George Harrison, My Sweet Lord, sur votre radio ici.

0: Sweet Love, George Harrison dans la playlist d'ici 5h39.
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0: La chanteuse Dolly Parton est décédée hier à l'âge de 80 ans. C'était une icône de la musique country. Et vous, qui a bercé votre enfance? Tiens, Valentine, je me pose la question. Quel chanteur, quelle chanteuse?
2: Britney Spears.
0: Ah bah bien sûr, évidemment. Baby One More Time.
2: Oops, I Did It Again, voilà. Absolument.
0: Bon, alors, si autre que Britney Spears, qui est-ce que vous chantiez à tue-tête dans votre chambre ou ailleurs? Quel chanteur, quel groupe à chanson a changé votre vie? Est-ce que vous le faites d'ailleurs découvrir à votre enfant maintenant? 0810 055 056. Appelez-nous maintenant pour partager votre passion musicale et vos souvenirs. 0810 055 056. On en parle juste avant 6h. Et donc, on vous le répète, la rentrée scolaire approche à grands pas et votre enfant se demande peut-être dans quelle classe il sera.
2: Et pour répondre à cette question, Décide vous propose de vous aider. Et c'est une arnaque, évidemment. Aude Razo vous explique pourquoi dans quelques minutes.
0: Et pour la musique d'ici 6h, on aura également Vanessa Paradis.

0: Christine Ducœur, Vanessa Paradis, ce matin sur votre radio ici. Mais elle n'est pas toute seule puisque maintenant nous accueillons Pascal. Bonjour Pascal.
1: Bonjour Pascal.
2: Bonjour.
0: Pascal, vous êtes dans la Nièvre?
2: Oui.
0: Vous êtes où dans la Nièvre?
2: Je suis à Authioux, une petite commune située à 20 km du Morvan.
0: Ah, très bien. Alors Pascal, pourquoi vous êtes debout si tôt ce matin d'ailleurs?
2: Eh bien parce que je prépare des crêpes pour mes petits-enfants.
0: Ah, je crois que Valentine et moi, on va vous passer une petite commande.
1: Je vais dire, c'est une excellente raison. Mettez-nous une petite assiette de côté. Grosse assiette même en fait.
2: Une grosse assiette.
1: S'il vous plaît Pascal. Ouais.
0: Pour moi, ça sera chocolat crème de marron, s'il vous plaît.
1: Oh la gourmande. Ah.
2: Crème de marron, c'est très bien ça, oui.
1: C'est au menu ce matin, Pascal?
2: Eh bien, au menu, oui, non, on n'a pas de crème de marron, on a de la pâte à tartiner chocolat, on a de la confiture, du sucre, du lait Nestlé.
0: Oh, plein de bonnes choses. Vous avez combien de petits-enfants, Pascal?
2: 4.
1: Ça en fait des crêpes?
2: Ça en fait. Non, mais là, je n'en ai que 2, hein. J'ai les plus petits, là.
1: Formidable. Ah oui, puis en plus, ces petits, ça mange moins.
2: Ça mange moins.
0: On fera plus pour vous, Pascal.
2: Ils adorent les crêpes.
0: Bah, on les comprend. Qu'est-ce que vous avez prévu aujourd'hui à part les crêpes et les petits-enfants, Pascal?
2: Eh bien, normalement, le temps se remet un peu au beau et nous allons aller près d'un étang qui s'appelle l'étang du Merle, qui n'est pas très loin de chez nous, où on peut se baigner. Il y a des pédalos, il y a une plage aménagée. Enfin, c'est super pour les enfants, s'il fait beau.
0: Et s'il ne fait pas beau? Des crêpes, encore des crêpes.
2: Non, pas des crêpes toute la journée. Non, on va faire des jeux de société avec eux. Hein.
0: Comment ils s'appellent vos petits-enfants, enfin les deux que vous avez aujourd'hui?
2: Alors j'ai Lou, le plus grand, qui a 8 ans, et Marcel qui a 5 ans.
0: Lou et Marcel, ils sont tout mignons.
2: Oui.
0: C'est super. Eh bien merci de nous avoir appelé ce matin, Pascal, pour démarrer la journée. Vous avez évidemment gagné cette radio portative qui fait réveil, Bluetooth, lampe. Elle fait tout sauf les crêpes, donc continuez à en faire. Hein.
2: Alors, j'aurais aimé avoir, juste un sticker de Ici Bourgogne, si ça existe.
0: Ah ben je ne sais pas, on va se renseigner et puis on voit ce qu'on peut. D'accord. On va voir ce qu'on peut faire et puis on vous tient au courant. Ça marche, Pascal?
2: C'est très gentil.
0: Allez,
2: merci,
0: je vous souhaite une belle journée. Bonne crêpe.
2: Bonne journée et vive Ici Bourgogne.
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0: C'est pas vrai, le rendez-vous anti-arnaque au Drazo, la rentrée scolaire approche à grands pas et revoilà les sites frauduleux qui prétendent nous révéler à l'avance dans quelle classe sera notre enfant et avec qui.
5: Effectivement, je surfais tranquillement là sur les réseaux sociaux l'autre jour et je suis tombée sur cette vidéo.
6: Je vais vous faire un tuto, voilà, donc le site c'est mafutureclasse.com. Donc ce que vous faites, c'est que vous mettez vos informations, ensuite vous faites accéder à ma fiche classe, ça va charger et votre classe sera là. Voilà, donc n'hésitez pas, mafutureclasse.com.
5: Alors, contrairement à ce jeune homme, non seulement je vous conseille d'hésiter, mais je vous conseille de ne surtout pas aller sur ce site et d'en parler, de prévenir vos enfants, vos ados qui eux aussi vont tomber sur ces vidéos et qui trépignent d'impatience, ça se comprend, pour savoir s'ils pourront s'asseoir avec leurs copains, copines à la rentrée.
0: Aude, pourquoi il ne faut pas aller sur ce site?
5: Déjà, il ne vous révélera rien du tout. La preuve en commentaire, tous les internautes répondent que ça ne marche pas ou que ça leur affiche des noms de gens qui ne sont pas dans leur établissement. Et ne vous fiez pas au drapeau bleu, blanc, rouge et à l'aspect très officiel de ce site. Il n'y a pas de plateforme de l'éducation nationale pour connaître à l'avance la composition des classes. Ça n'existe pas. Deuxième raison, le site vous fait rentrer, attention, des infos très personnelles. Le nom, prénom de votre enfant, le nom de son établissement, établissement, sa ville. C'est dangereux de laisser traîner des informations comme ça. Vous ne savez pas à qui vous les donnez. J'en ai repéré d'autres, des sites comme celui-là. Vous avez voirtaclasse.com ou trouveclasse.com. Alors, je comprends qu'il y ait du stress, de l'impatience, mais je vous conseille d'attendre patiemment que l'école, le collège, le lycée vous donne la composition de la classe quand il aura décidé de le faire. C'est lui qui décide.
0: Évidemment. Puis en attendant que vos enfants profitent de leur dernier jour de vacances. Pour retrouver tous les conseils anti-arnaque de Drazo, rendez-vous sur ici.fr, rubrique C'est pas vrai. 5h46, dans un instant, rencontre dans une crèche avec des nounous, cachalots. Benoît Prospero a toujours des bonnes idées. Ce sera juste après Vanessa Paradis, Les Épines du Cœur sur ici.

0: Elle sera à La Rochelle en septembre, puis à Pau, Montpellier et ailleurs, en tournée jusqu'à mi-novembre. Vanessa Paradis, Les Épines du Cœur, 5h48. Et vous, quelle musique vous aimez? Quelle musique a changé votre vie? Quelle musique vous inspire? Quel chanteur, quel groupe vous a donné des frissons? Ou vous chantez à tue-tête, alors dans votre salle de bain ou ailleurs, et que vous faites peut-être découvrir à vos enfants et vos petits-enfants? 0810 055 056. Appelez-nous maintenant pour en discuter. Promis, on ne vous fera pas chanter. Peut-être qu'on fera chanter Valentine Letesse.
1: J'ai pas dit oui.
0: Oui, on verra. Allez, appelez-nous 0810 055 056. Il est temps de se plonger dans le monde merveilleux du vivant. Aujourd'hui, trois choses à savoir sur le cétacé qui peut atteindre les 20 mètres pour plus de 40 tonnes, avec une tête qui représente un tiers de son corps. Bonjour Benoît Prospero.
2: Aujourd'hui, le cachalot. Bonjour à toutes et tous. Au programme, allaitement, crèche et horizontalité. Et donc d'abord, première chose à savoir, chez le cachalot, l'allaitement est absolument hors norme. Pour nourrir un nouveau-né de 4 tonnes, il faut d'abord un lait très riche en graisse. Mais contrairement à d'autres mammifères, chez les cachalots, les petits ne têtent pas leur mère. Ce sont ces dernières qui injectent le lait dans la gueule de leur bébé. Comment ça marche exactement? En fait, lorsqu'il a faim, le petit vient se positionner sous le ventre de sa mère au niveau des mamelles. Et en les tapotant à plusieurs reprises, il stimule la sécrétion de lait et déclenche ainsi le processus d'allaitement.
0: Et autre fait remarquable, il arrive également que des femelles, autres que la mère biologique, nourrissent les jeunes.
2: Eh ben oui, et c'est ce que l'on appelle l'allo-nursing. Et à ce sujet, deuxième chose à savoir, chez les cachalots, nom d'une citrouille en tutu, il y a des crèches et des nounous. Là aussi, comment ça marche? En fait, des femelles partent chasser dans des grandes profondeurs les céphalopodes dont elles raffolent, et les jeunes, ne pouvant pas les accompagner sur de si longues et profondes apnées, eh bien restent en surface, sous la surveillance de nounous, dans des crèches, comme des baby-sitteuses qui peuvent être des mères ou des femelles non matures sexuellement. On pense en fait que ce serait pour ces dernières une manière d'apprendre à s'occuper des petits, une sorte de training à devenir maman.
0: En clair, c'est comme le babysitting, sauf que le bébé est un petit peu plus gros que chez nous.
2: C'est vrai que c'est déjà du beau bébé, hein. Et alors, troisième chose à savoir, chez le cachalot, la prise de décision suit un modèle de démocratie horizontale et décentralisée au sein des clans familiaux matrilinéaires. Plus clairement, en fait, pour coordonner leurs déplacements, les cétacés privilégient un consensus collectif plutôt qu'un leadership imposé. C'est-à-dire un processus lent qui peut nécessiter plus d'une heure, hein, parfois pour un simple virage, garantissant ainsi l'adhésion de tous les membres. Le monde vivant est merveilleux, et pour le partage de ses connaissances, un énorme merci au docteur en éthologie cognitive et cétologue Fabienne Delfour, autrice du livre publié chez Tana Éditions, La sensibilité du cachalot, les émotions des cétacés, une biologiste engagée à l'écoute.
0: Chez le cachalot, il y a donc des crèches et des nounous. Merci Benoît Prospero. Et demain, nous nous intéresserons au fou de Bassan. C'est un grand oiseau marin sur votre radio ici.
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0: Depuis le mois de juin dernier, la sécheresse des sols s'est installée sur l'ensemble du pays. Conséquence, plusieurs restrictions d'eau ont été prises dans certains départements. Difficile par endroit de pouvoir, par exemple, arroser son jardin. Alors, une commune de Bretagne a décidé à son tour de prendre les devants et ainsi anticiper les futurs manques d'eau. Robin Bernot.
4: Et si les récupérateurs d'eau faisaient partie des solutions pour faire face à la sécheresse?
5: Je pense que c'est une excellente idée.
4: En Bretagne, pour permettre aux habitants de continuer à arroser potagers et jardins, la mairie de Plourivaux, dans les Côtes d'Armor, a lancé un achat groupé de plusieurs dizaines de récupérateurs d'eau de pluie, comme l'explique Véronique Cadudal, la maire de la commune, à notre journaliste Delphine Gocho.
6: L'idée, c'était aussi de ne pas continuer à arroser avec de l'eau potable, parce que c'est quand même un peu aussi... un peu d'incohérence, et de se dire que récupérer l'eau quand il pleut et de pouvoir s'en servir quand on n'en a plus assez, notamment pour nos potagers, nos fleurs, etc., c'est quand même une très bonne idée.
4: Aujourd'hui, l'élu est persuadé que chacun peut à son niveau faire quelque chose.
6: Si chacun y met un peu de bonne volonté, alors sans doute qu'on ne réglera pas tous les problèmes de cette façon, mais en tout état de cause, si personne ne fait rien, il ne se passera rien. Donc en fait, chacun peut à son niveau faire quelque chose.
4: Alors ici, ça marche, mais vous, qu'en pensez-vous?
7: Moi, j'ai toujours été militant pour ces choses-là, donc il n'y a pas de souci.
4: Pour Alain, c'est une bonne initiative, mais pour lui, aujourd'hui, il faut d'abord passer par de la sensibilisation.
7: On est dans une société de consommation, à tout va, et puis on voit bien aussi qu'il y a un changement climatique. On a beau fermer les yeux, mais non, elle est là. Il faut sensibiliser toute la population, mais c'est à la municipalité d'abord de le faire, mettre en avant ces choses. va, c'est primordial pour l'avenir de nos enfants.
4: Une prise de conscience qui a gagné du terrain, selon Corinne, surtout après l'été que nous venons de connaître.
8: Je pense que les gens prennent vraiment très très fortement conscience, et notamment cette année, parce qu'on a tous été victimes de la sécheresse, alors qu'auparavant on n'en avait pas, et effectivement c'est très inquiétant.
4: Mais alors est-ce qu'on ne se réveille pas un petit peu trop tard? J'ai posé la question à Corinne.
8: Je pense que c'était prévisible, et que malheureusement, il faut qu'on soit devant le fait accompli pour en prendre conscience. C'est dommage.
4: Oui, parce que Corinne, comme vous peut-être, elle s'est directement retrouvée impactée par la sécheresse.
8: Je ne pouvais pas arroser mon jardin et là je me suis dit bon, il faut faire quelque chose. Donc si je peux récupérer l'eau de pluie pendant l'hiver, ce sera parfait.
4: Au total, cet achat groupé de récupérateurs d'eau proposé par la mairie de Plourivaux dans les Côtes d'Armor a permis de réduire les coûts. Plus d'une cinquantaine de foyers ont ainsi pu s'équiper d'une cuve de 1000 litres pour moins de 130 euros.
0: Merci Robin Bernot. Demain, autre idée qui marche, un cuisinier qui distribue des repas aux plus précaires. Allez, musique à présent. Et justement, voici ma question du jour. Quel chanteur, quel groupe a marqué vos jeunes années? Et même peut-être encore aujourd'hui, 0810 055 056 pour nous en parler. Et peut-être même chanter. Vous ne serez pas obligé. 0810 055 056. Et c'est Pascal Obispo maintenant, plus que tout au monde, sur votre radio ici.

0: Pascal Obispo, plus que tout au monde sur votre radio ici à 5h58. Alors la chanteuse américaine Dolly Parton, icône de la musique country et pop, nous a quittés à l'âge de 80 ans. Dolly Parton qui a inspiré de nombreux artistes, Rihanna, Beyoncé, Taylor Swift, enfin bref, toute une génération, plusieurs générations même. Alors ce matin, on a eu envie de réécouter des sons qui nous ont, nous, inspirés. Et Valentine Lottès, c'était Britney Spears.
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0: Oh là là!

0: sais pas.
1: Allez, bientôt 6h, il est déjà l'heure de retrouver votre équipe d'ici matin. Valentine et moi, nous vous souhaitons une très très bonne journée avec votre radio locale ici. À demain.
2: Merci beaucoup et effectivement, bonne journée, chère Catherine. Il est 5h59, l'équipe d'ici Azur vous dit
3: bonjour.
4: On s'est aimé comme on se quitte.
2: Petite dose d'amour avec Joe Dassin.
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2: Ah, le petit salut les amoureux, on le passera juste après les infos de 6h. Ça va Julie Munch?
5: Oui, et vous?
2: Ben oui, très bien, avec toute l'équipe là qu'on vous présente, c'est-à-dire Dimitri qui réalise l'émission, il y a Mario qui est au standard, Richard Marcovecchio qui nous rejoindra un petit peu plus tard. Aujourd'hui, 26 août, c'est la journée mondiale du chien.
5: Ah, trop bien.
2: Il n'y aurait pas un chien à qui faire un petit coucou aujourd'hui?
6: Ah si, ma chienne Soka.
2: Voilà, c'est un peu devenu la star hein, quand même, voilà, des auditeurs. Il y a déjà Vladimir de Villefranche qui lui souhaite une bonne fête aujourd'hui.
5: Oh, c'est gentil.
2: Ben oui, tiens. Merci d'écouter Ici Azur, on se réveille ensemble.
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2: C'est mercredi aujourd'hui, nous sommes le 26 août, il est 6h.
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2: Et d'abord, Julie Munch, cette info prioritaire.
5: L'autoroute A8 est en ce moment coupée en direction d'Aix à partir d'Antibes. Sortie obligatoire, les panneaux d'information indiquent qu'un véhicule circule à contresens, ou en tout cas qu'il a été signalé circulant à contresens. Soyez extrêmement prudents, nous vous tiendrons informés de l'évolution de la situation.
2: L'actualité des Alpes-Maritimes, Julie, c'est aussi Ligne d'Azur qui est dans la tourmente.
5: Des plaintes pour harcèlement moral, des suspensions, la régie des transports publics de la métropole Nice-Côte d'Azur connaît une rentrée très mouvementée. La directrice générale a même été suspendue à titre conservatoire par le nouveau président de Ligne d'Azur, Bertrand Gaziglia. Des cadres se plaignent notamment de harcèlement moral. Plusieurs plaintes pénales sont également déposées, certaines de la part de la directrice générale, mais aussi des plaintes contre elle par des agents. Benjamin Simotel est cadre chez Ligne d'Azur. Il s'occupe de la maintenance des bâtiments. Il est délégué syndical CFE-CGC, la Confédération fédérale de l'encadrement.

0: Voici ce qu'il reproche à la directrice générale.
1: Elle parle de bienveillance et derrière, elle organise des procédures disciplinaires contre ses encadrants. En 6 mois, elle a engagé 6 procédures disciplinaires qui sont vraiment très contestables contre des cadres. Et elle a licencié une cadre de 28 ans d'ancienneté. Le problème, c'est qu'elle s'est mis tout le monde à dos puisqu'elle respectait personne. Elle était en totale ingérence dans le périmètre de ses encadrants. C'est ni fait ni à faire. C'est ce qu'on appelle du management toxique.
0: Mais les syndicats sont divisés. Stéphane Champoussin est délégué syndical Sud Solidaire à Ligne d'Azur. Il décrit une directrice générale bien différente. D'ailleurs, il estime qu'aucun document ou trace écrite ne prouve le harcèlement moral.
2: Pour le moment, on n'a rien de concret. On n'a rien. On pose des questions, on demande des réponses, on n'a rien. Il n'y a rien. Il n'y a rien. C'est sûr que si elle demande des audits, des encadrements pour savoir exactement quel est le rôle de chacun, qu'est-ce qu'il fait exactement, et plus les salaires qui correspondent, et que l'audit, il y a des choses qui sont pas claires, c'est sûr que certains encadrants ne sont pas contents. Et du coup, ils s'attaquent à elle par rapport au management, peut-être.
0: Et nous avons tenté de joindre la directrice générale suspendue, mais sans succès. Vendredi, il y a un CSE extraordinaire. Une enquête va être diligentée pour déterminer si la directrice générale suspendue a bien pratiqué du harcèlement moral. Une enquête qui sera confiée à un cabinet indépendant.
3: Un homme armé retranché sur les hauteurs de Nice.
0: Le raid a dû intervenir hier soir, route de Saint-Pierre-de-Féric, selon le maire Éric Ciotti, qui explique que ce sont les secours venus lui porter assistance qui ont donné l'alerte. Les policiers l'ont interpellé. Cet homme a ensuite été pris en charge médicalement et ses armes saisies. Une voiture entièrement embrasée hier vers 17h40 au niveau du péage de la Turbie sur la 8. Les flammes se sont même propagées légèrement à un guichet. La circulation était perturbée en direction d'Aix.
3: L'enquête avance après la collision de 2 bateaux au large de Mandelieu. C'était le 16 août dernier.
0: On en sait plus sur la vitesse des navires, l'état des pilotes au moment de l'accident. Une information judiciaire est ouverte et le parquet de Marseille fait le point. Caroline Saglione, on commence par la vitesse.
4: Les premiers éléments de l'enquête ont permis d'établir que le semi-rigide sur lequel se trouvaient 10 personnes naviguait à une vitesse élevée et n'a pas respecté les règles de priorité et de navigation en mer, contrairement au yacht de 12 mètres. Autre élément mis en avant par le parquet de Marseille, le conducteur de l'embarcation n'était pas sous l'emprise d'alcool ni de produits stupéfiants au moment des faits. Des expertises techniques vont avoir lieu dans les prochains jours sur les 2 bateaux afin de déterminer avec exactitude les causes de l'accident. L'information judiciaire porte sur le non-respect des règles de la Convention internationale pour prévenir les abordages en mer, négligence par personne exerçant le commandement du navire ayant entraîné des blessures, mise en danger d'autrui par violation délibérée d'une obligation de sécurité ou de prudence. Quant à l'état des victimes, 2 personnes sont toujours hospitalisées avec des blessures graves, dont le skipper du semi-rigide. Pour l'une, le pronostic vital est engagé. Un jeune homme de 22 ans est toujours porté disparu. Les autres passagers ont fait état d'un choc post-traumatique.
0: Et dimanche dernier, les recherches ont brièvement repris pour tenter de retrouver la dernière victime après des signalements en vain.
3: Drapeau rouge hier sur une bonne partie du littoral azuréen.
0: De Castel à Magnan à Nice, les plages ont été interdites en raison d'une forte houle due au vent. Les pompiers sont d'ailleurs intervenus pour secourir un baigneur en arrêt cardio-respiratoire plage de l'Opéra. D'autres plages étaient fermées en raison d'une mauvaise qualité de l'eau suite aux orages de lundi soir. C'était le cas à Menton, même si certaines ont pu rouvrir ensuite. À Antibes, 7 plages fermées hier devraient rouvrir ce matin. Le ponton, Courbet, Promenade du Soleil, Square Gault, plage des Ondes, de la Garoupe, celle de la Salisse, du Pontel ou encore de la Gravette. Suite aux intempéries et cette tornade qui a presque totalement détruit un village dans l'Aude, 14 pompiers azuréens spécialisés en sauvetage et déblaiement viennent d'être envoyés en renfort sur la commune de Poma et ses alentours.
3: Les dauphins du Marineland ne pourront pas aller aux eaux de Beauval.
0: Le directeur du parc, Rodolphe Delors, abandonne ce projet de centre d'études, de recherche scientifique et de sauvegarde pour dauphins. Projet contesté par plusieurs associations qui le qualifient de delphinarium déguisé, mais c'est surtout pour des raisons financières qu'il ne verra pas le jour, Gaël Fontenay.
5: Un renoncement pour cause économique sur Rodolphe Delors. Le directeur de Beauval explique que la facture est passée de 25 millions à 45 entre le projet et l'appel d'offres, sans prêt garanti par l'État et avec de nombreux recours au tribunal administratif qui risquait de rallonger considérablement les délais. Il se sent lâché de toutes parts.
6: À la demande des ONG et à la demande du gouvernement, nous avons travaillé pendant des mois pour bâtir un projet unique en Europe et même unique au monde pour garantir le bien-être des animaux. Depuis Depuis le départ, j'avais toujours dit que s'il y avait une autre solution pour ces animaux, j'abandonnerais le projet. Mais malheureusement, aujourd'hui, je suis contraint d'abandonner ce projet alors qu'il n'y a aucune solution. Donc le gouvernement et les ONG devront désormais prendre leurs responsabilités.
5: Parmi les associations visées, c'est Cétacé qui s'opposait au projet. Sa présidente, Christine Grandjean, l'assure, des alternatives existent.
7: Ce qu'on demande, c'est que les dauphins qui sont encore en captivité en France aillent dans ces sanctuaires qui sont en train de se construire et dont le premier est prêt à ouvrir et accueillir des pensionnaires. En Italie, dans les Pouilles, ils seront soignés de la même façon que dans un delphinarium, nourris de la même façon, sauf qu'ils seront dans des enclos marins.
5: Sauf qu'aujourd'hui, selon Beauval, les dauphins de Marineland sont propriétés d'un parc espagnol avec qui Rodolphe Delors avait un accord désormais caduque. Dans cette affaire, Beauval perd 2 millions d'euros qui ont été engagés donc à perte dans le chantier.
0: Et pour le moment, les dauphins du Marineland d'Antibrest au delphinarium de Selwo Marina à Malaga en Espagne après leur transfert cet été pour 8 d'entre eux, puisque Marineland est fermé depuis plus d'un an au public après l'interdiction des spectacles et de la captivité des cétacés en France.
3: Le Nice Rugby fait son retour dans le monde professionnel.
0: Le Nice Rugby affronte Biarritz ce soir et ce n'est pas rien après un été aux multiples rebondissements marqués par les démissions de Jean-Baptiste Aldiger, président du club, et de Patrice Prévost, le président de l'association, et le sauvetage in extremis de la relégation pour des raisons financières. Le coup d'envoi est à 19h ce soir.
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0: Il va faire beau aujourd'hui ?
3: Eh bien, il va faire, semi-beau, dirons-nous.
0: Semi-beau, un peu couvert alors.
3: Voilà, c'est ça. Le ciel s'annonce assez chargé en nuages. Bon, la bonne nouvelle, c'est qu'il y a beaucoup moins de vent qu'hier. On le disait, ça soufflait pas mal quand même sur le littoral avec de la houle. Ça risque encore d'être un peu chargé aussi au niveau des vagues. Il risque d'y en avoir encore un petit peu aujourd'hui, mais ça va se calmer au fil des heures. Il fait doux par endroit, 24 degrés par exemple à Nice. Alors, secteur Est, nous dit Caroline, 24. Yvette, elle qui est au quartier Fabron, il fait 23. Donc, on est sur les mêmes tendances. Et puis, dans les Paillons, 21, nous dit Sabine. Il va faire 27 sur le littoral, 27 à 28 pour les maximales à Nice, à Cannes, à Menton. 27 aussi dans la Vésubie, à Saint-Martin ou à Roubion. Il va faire 28 à Saint-Paul-de-Vence. Et puis, entre 18 et 22 dans le Mercantour. Attention, parce que la matinée de demain s'annonce ensoleillée. Une journée un peu plus couverte ensuite avec l'arrivée des orages en soirée pour la nuit et qui devrait rester possiblement pour vendredi. Coup d'œil sur la route, on vous a parlé justement de cette portion de la 8 qui était fermée. Justement, la 8 en ce moment coupée en direction d'Aix à partir d'Antibes. Sortie obligatoire puisqu'il y aurait un véhicule, en tout cas on nous a annoncé il y a quelques minutes, un véhicule qui circulait à contresens. Il est donc impossible au niveau de la sortie de la 8 de rejoindre Aix-en-Provence. Dans l'autre sens, c'est un peu chargé, mais on peut rouler quand même. Partout ailleurs, ça va, sur les grands axes des Alpes-Maritimes. 04 93 82 03 04 pour l'infotrafic. On fait la route avec vous.
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3: Mais avec un petit peu d'amour là pour entamer ce mercredi ensemble. C'est Joe Dassin qui l'offre. Bon réveil avec Ici Matin, il est 6h09.

0: Un classique de Joe Dassin. Salut les amoureux sur Ici Azur, il est 6h13. Bon réveil et bon mercredi. La suite, c'est avec Manon Lisa.
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0: Quelques petites inspirations de Manu Chao, le petit pêcheur, on l'a entendu tout cet été. On profitera aussi de la BO de Dirty Dancing dans le quart d'heure. Bienvenue.
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0: Votre voisin de palier, votre chauffeur de bus, votre pharmacien et vous-même, vous avez tous un point commun, comme nous, vous êtes authentique et vous êtes azurien. Moi, je vous en présente un là, dans 10 minutes, qui a un énorme pouvoir dans ses mains. J'en dis pas plus, hein, soyez là. C'est la journée mondiale du chien aujourd'hui, 26 août. Bonne fête à votre chienne Soka, Julie.
4: Et bonne fête à tous les chiens de tous les auditeurs.
0: Voilà. Et puis tiens, à ce propos, il y a un joli concept qui vient de Cannes et qui va peut-être vous faire plaisir, Julie, et à tous les propriétaires de chiens et aux chiens eux-mêmes, j'en parle dans un instant.
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4: Tout ce qui fait la fierté des Alpes-Maritimes, c'est Ici ça marche à 6h15. Et notre Ici ça marche du jour va plaire à ce copain.
0: Oh, copain ou copine, oui. Aujourd'hui. Une vraie réussite en rapport avec les toutous. Pour ça, on est à Cannes avec Chloé Poupeau. Elle adore les animaux, elle a toujours adoré les chiens. Et il y a quelques années, elle a créé son business de friandises pour chiens. Mais attention, 100% naturel. Hein.
4: Pourtant, les friandises pour animaux, ça existe depuis un moment.
0: Oui, mais attention, là, on dit bien 100% naturel et local. Et sur la Côte d'Azur, ça se faisait pas forcément. Et l'idée lui est venue très spontanément à Chloé. Écoutez-la.
8: J'étais dans les escaliers chez mes parents. Et je leur ai dit, mais pourquoi je ferais pas des friandises pour chiens? Parce que sur la Côte d'Azur, en fait, il y a personne qui faisait ça. Et ma sœur a adopté un petit spitz qui s'appelle Simba. Directement, quand elle l'a eu, j'ai voulu lui cuisiner des petites friandises maison. J'ai fait goûter, en fait, aux chiens de mes amis. Et ils ont adoré. Du coup, de fil en aiguille, j'ai pas lâché la marque.
0: Voilà. Et ça, c'était il y a 7 ans. Elle a fait ses recherches. Elle a étudié le marché. Elle a investi, cherché un packaging. Et ça a donné les délices canins.
4: Et qu'est-ce qu'elle crée exactement comme friandises pour chiens?
0: Ben, du bio, du naturel. Du local, comme on disait, contrairement à d'autres références qui peuvent être un peu plus sucrées, salées. Là, il y a des légumes, de la farine d'avoine, du maïs. Si c'est carnivore, ce sera avec de la viande label rouge chez un boucher local. Et quand
4: même
0: c'est du poisson, même nous, on mange pas aussi équilibré. Exactement, ouais. On claque pas mal d'argent. Et puis même quand c'est du poisson, ce sera du frais à chaque fois. Mais les produits phares de Chloé, les voilà.
8: Il y a charbon miel qui marche super bien. C'est l'indispensable. En fait, c'est souvent les chiens quand ils ont mal au ventre ou les selles liquides, on leur donne ça. Ça remplace le médicament ou un smecta, en fait. Donc là, c'est vraiment naturel et ça marche super bien sur la digestion du chien. Et après, la box anniversaire qu'on a complètement designée il y a pas longtemps. Donc là, elle fonctionne super bien, ouais.
0: Et tout ça validé par une nutritionniste féline.
4: Et depuis 7 ans, est-ce que les délices canins font de plus en plus de gourmands?
0: Oui, le fait que ça existe depuis 7 ans nous tente à croire que ça fonctionne, mais en fait, il y a une grosse accélération cette année.
8: Ça fait un an que je suis à temps plein dans la marque, parce qu'avant, je travaillais en CDI dans la restauration. Donc je cumulais les deux. Et là, j'ai eu mon local il y a quelques mois. Donc j'ai un local tout neuf où j'ai fait tous les travaux dedans. J'ai ma cuisine pro avec le coin où je fais les colis. Et je travaille aussi avec des hôtels de luxe à Cannes. Donc je travaille avec 3 hôtels sur Cannes et 1 sur Saint-Tropez.
0: Donc maintenant, voilà, elle a investi pleine balle dans son concept des friandises naturelles. Si vous voulez voir à quoi ça ressemble, commander, etc., il y a le site internet lesdelicescanins.com. Sur Facebook, Instagram, Chloé communique beaucoup aujourd'hui. En tout cas, en cette journée mondiale du chien, on a prouvé via Chloé que le plaisir des toutous, ici, ça marche. On a fait un petit clin d'œil à l'instant à votre chienne Soka, Julie, mais on a un jaloux qui vient de nous laisser ça sur WhatsApp.
9: Oui, bonjour l'équipe, c'est Richard de la radio. Voilà, j'aurais voulu que vous souhaitiez une bonne fête à mon petit chien aussi, parce qu'il n'y a pas de raison qu'il n'y en ait que pour Soka. Voilà, je vous embrasse, vous êtes les meilleurs.
4: Oui,
9: à tout
4: bonne
9: suite.
4: Fête, Jojo.
0: Voilà, c'est le chien de Richard Marcovecchio. Richard qui va nous rejoindre d'ici 10 minutes, voilà, et avec qui on va passer le réveil ensemble. La BO de Dirty Dancing, c'est sur Ici Azur et c'est maintenant. Yeah.

0: Il s'appelle Kuhn, Pierre Franco, très exactement. Il vient de Saint-Martin-Vésubie, trentenaire, dessinateur, sculpteur. Il illustre régulièrement les grands événements du gym. Un enfant de Nice qui revient sur son parcours au micro d'Alia Zegaoula. D'abord, autodescription en trois mots.
1: Joyeux, imaginatif et heureux. Quand j'étais enfant, moi je savais pas que tu pouvais être artiste. Moi je croyais qu'il n'existait pas, que c'était des gens hors de la planète qui faisaient des trucs comme ça, mais qui n'existaient pas. Personne ne fait ça dans sa vie, quoi. C'est que des gens morts. Donc quand je me suis rendu compte qu'en fait tu pouvais être artiste et faire de la créa, et faire des sculptures, faire des peintures, je me suis dit mais ça c'est sacrément cool. Donc j'ai dit bon ben artiste c'est parfait. Donc là je fais de la créa. Je fais que de la pièce unique parce que je veux surtout pas faire des trucs redondants. Mais mon idée c'est à chaque fois de repartir sur une idée nouvelle. Et de faire qu'une seule pièce. Et ensuite, je passe à autre chose. Parce que ce qui me plaît vraiment, c'est la recherche d'idées. Et d'être sous ma douche et me dire, ah, voilà, cette idée, ça peut être fort. Je vois déjà le tableau fait ou la sculpture. Et ça, c'est vraiment, vraiment intéressant.
2: Est-ce que vous sentez un peu représentant aussi de la culture niçoise?
1: Et cette culture de Nice, moi, j'avais un gros attachement avec, grâce aux Niçois. J'ai fait du théâtre niçois quand j'étais plus jeune, l'étude de la langue niçoise. J'avais eu 20 au bac, ce qui m'avait permis d'avoir des livres, en fait. Et sur le moment, j'ai dit, mais putain, qu'est-ce que je vais en faire de tous ces livres, quoi? Au final, ces livres, maintenant, je les réouvre souvent, parce que ça m'aide beaucoup dans la culture, les dictionnaires niçois, trouver des mots intéressants. Et tu te rends compte, bah, en fait, c'était ton avenir, quoi. Et la culture niçoise, elle m'est venue encore plus parce que en suivant ma femme, je suis parti à l'étranger, donc à Dijon, Clermont-Ferrand, Toulouse et compagnie. Quand tu passes le Var en tant que niçois, bah, c'est un peu dur, quoi. Quand ta culture te manque et ta ville te manque, ça te donne encore plus envie de faire des choses pour ta ville. Quand t'es artiste, t'as de gros pouvoirs entre tes mains parce que tu fais vraiment un vrai passage surtout pour la jeunesse. Et tu montres en fait la culture de ta ville et aussi l'histoire. Où tu sois né, les racines, elles te rappelleront toujours. Donc ça, je pense que c'est vraiment important.
2: Quels sont les messages que vous essayez de véhiculer à travers tous ces dessins, toutes ces sculptures?
1: Un bon dessin, c'est un dessin qui accroche le regard. Il va falloir, par exemple, plus appuyer sur un endroit que l'autre pour attirer ton regard. Et qu'ensuite tu puisses regarder le tout, mais au début il faut vraiment un point d'accroche.
2: C'est quoi la patte Kuhn? Comment on vous reconnaît d'un coup d'œil?
1: Déjà il y a le trait noir assez fort, des aplats de couleurs parce que j'aime pas trop faire les ombres. Et surtout je pense que c'est un côté un peu enfantin. J'ai envie qu'un enfant de 2 ans, il vienne me voir, il voit le tableau, il dise waouh, c'est beau, ça me plaît, et j'aime ce côté humoristique, quoi. C'est vraiment le cœur de mon travail, c'est l'humour. Ouais. Et en parlant avec les enfants, ça peut aussi te donner d'autres idées, de voir comment ils font. Moi, j'aime bien regarder aussi mon fils comment il dessine. Parce qu'en fait, tu vois qu'il a pas de filtre. Et c'est ça qui est génial. Parce que nous, on s'est mis des filtres. Comme t'as le regard des autres, tu vas te faire, bon, bah, ça, je vais pas le faire, ça va pas plaire, ça. Et ça, maintenant, je regarde plus du tout ça. Je fais juste ce que j'ai dans ma tête. Et c'est peut-être pour ça que je suis revenu à ce que je faisais peut-être quand j'étais gamin. J'étais peut-être pas le gamin qui dessinait le plus parce que, en fait, je dessinais quand j'en avais envie. Mais je faisais beaucoup de sculptures, beaucoup de craies en bois, beaucoup de pâte à sel, de la pâte à modeler. Et ça me plaît grave. Moi, être dans mon atelier, les mains sales, en train de fabriquer des sculptures avec du papier et de la colle, mais pour moi, c'est plus qu'un hobby. En fait, je suis né pour ça. Vraiment.
0: Et ce qui est bien, c'est qu'on peut voir ses œuvres à Kuhn au Palais Lascaris de Nice jusqu'à fin janvier 2027. Hein, vous avez les infos sur ici.fr. 6h25, on souhaite une bonne fête au Natacha aujourd'hui, 26 août. Ici matin, avec Manon Lisa, tout de suite.

0: Il y a des teasers de Manu Chao, je pense que c'est une référence qui est volontaire. Hein. Le petit pêcheur, on l'a chanté tout l'été, et comme l'été n'est pas terminé, eh ben on le chante encore avec plaisir, ce titre de Manon Lisa. Bonjour et bienvenue sur Ici Azur, si vous arrivez maintenant. Le bonjour aussi pour Catherine Viguier. Bonjour Catherine.
1: Bonjour Quentin, bonjour à tous.
0: Avec l'horoscope de ce mercredi 26 août, dites-nous tout.
1: Bélier, amélioration liée à la vie pratique et six soucis de santé, vous trouvez le bon thérapeute. Taureau, votre sensualité trouve le moyen de s'exprimer, déclarez-lui votre flamme. Gémeaux, votre communication et vos déplacements servent la famille et votre habitation. Cancer, vous entamez une formation, vous passez un message, vous voyagez, tout va très vite. Lion, la journée est dédiée à la vie relationnelle, vous aurez un rôle majeur à jouer. Vierge, avec Mercure, vous aurez des idées géniales. Osez parler, écrire, transmettre. Balance, le soleil rayonne en vous, vous serez attentif à vous et aux autres aussi. Scorpion, bonne nouvelle, l'arrivée de Mercure met l'accent sur vos amitiés et sur vos projets. Sagittaire, un désaccord possible avec vos partenaires de cœur, de travail, mais c'est passager. Capricorne, de belles journées en vue aujourd'hui au sujet de votre trésorerie. Verseau, en canalisant vos émotions, le reste suivra, tous vos sens sont valorisés. Poisson, vous attendez la réponse d'un être aimé ou lui de vous, vous allez pouvoir enfin vous parler.
0: Merci beaucoup Catherine, à demain.
1: À demain.
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0: Il est 6h29 et bonjour. Jolene. Un petit clin d'œil. Eh oui. À une artiste qui nous a quitté hier, Dolly Parton, Jolene. Je sais que c'est un titre que vous adorez, Richard Marcovecchio. Bonjour Richard.
4: Bonjour Quentin, bonjour Julie, bonjour à toute l'équipe. J'adorais Dolly Parton, c'est un peu comme ça que j'ai découvert la country.
0: Et ouais, Valentine Lethès va nous en reparler dans un instant. L'équipe d'ici matin, elle vous réveille avec Dimitri qui réalise l'émission, Mario qui est au standard, Julie Munch, Richard Marcovecchio, votre serviteur. Je suis un peu chafouin aussi ce matin.
4: Ouais, c'est vrai.
0: Pourquoi?
4: Ouais,
0: parce que ça fait deux soirs que je me pointe à Cannes et deux soirs qu'il n'y a pas de feu d'artifice.
4: Bon, alors au moins j'ai une bonne nouvelle pour toi dans un petit quart d'heure.
0: Ah, ouf, ça va. Ah, tu veux en tirer un ce matin tout seul?
4: Peut-être ce soir.
0: On verra. On verra. Bon, en tout cas, soyez les bienvenus sur Ici Azur en ce mercredi. C'est le 26 août et à 6h30, l'actu des Alpes-Maritimes. Jolie Munch.
5: L'autoroute A8 coupée en direction d'Aix à partir d'Antibes en raison d'une suspicion de véhicule à contresens. Les équipes de Vinci sont à sa recherche. En attendant, vous ne pouvez pas entrer sur l'autoroute à partir d'Antibes. Ça bouchonne fortement. Soyez prudents. On en sait plus sur l'enquête après la collision de deux bateaux le 16 août dernier au large de Bandelieu. Une information judiciaire est ouverte et le procureur de Marseille indique que le semi-rigide allait trop vite, qu'il n'a pas respecté les règles de priorité et de navigation en mer. Contrairement au yacht de 12 mètres, le conducteur de l'embarcation n'était pas non plus sous l'emprise d'alcool ni de produits stupéfiants au moment des faits. Et puis ce matin, on prend aussi des nouvelles des résidents de l'immeuble évacué de la rue d'Abré à Nice après la découverte de fissures. La situation semble s'enliser, ils sont désespérés. C'est notre reportage grand format juste après l'actualité en français dans le monde en 90 secondes, présenté par Valentine Lethès. Il est 6h31. Merci d'écouter Ici Azur.
3: Remplir le cartable de votre enfant vous coûtera un peu moins cher en cette rentrée. Le prix du panier de fourniture de votre radio ici enregistre une petite baisse d'1,85€ par rapport à l'an passé. Les négociations entre fournisseurs et distributeurs ont eu lieu avant la guerre au Moyen-Orient. Les orages n'ont pas fini de gronder deux jours à peine après la formation d'une tornade dans l'Aude. Météo France redoute à nouveau des phénomènes violents en fin de journée. 12 départements de l'Ouest sont en vigilance orange. C'est une première en France. Le cancer du sein d'une hôtesse de l'air est reconnu comme maladie professionnelle. Pour le tribunal judiciaire de Bayonne, il y a un lien entre ses milliers d'heures de nuit, son exposition au rayonnement ionisant à haute altitude et l'apparition de son cancer. Sans intervention humaine, des œufs de crocodile du Nil ont éclos dans une réserve animalière de la Drôme. Il leur faut pourtant une température minimale et constante de 28 degrés pendant 3 mois. La canicule a donc permis la naissance de ces petits crocodiles en photo sur ici.fr. Les Girondins de Bordeaux seront-ils maintenus en National 1? Le tribunal de commerce invite la Fédération française de foot à réétudier la question. Depuis la reprise du club centenaire fin juillet, la justice estime estime sa situation financière viable. Un gros morceau attend les Françaises aujourd'hui à l'Euro de volleyball. Déjà qualifiées pour les huitièmes, les Bleues affrontent en match de poule à 16h les favorites de la compétition, les Italiennes, championnes du monde et championnes olympiques en titre.
5: Dans l'info d'ici, ces témoignages poignants des habitants des immeubles de la rue d'Abri à Nice évacués après l'apparition de fissures et un risque d'effondrement imminent il y a 2 semaines. Depuis, aucun d'entre eux n'a pu regagner leurs appartements et les experts tardent à se prononcer. Et Julie Pellet, ces Niçois vivent à l'hôtel dans l'angoisse.
6: J'ai rien à vous dire. Je suis trop chagrinée, j'ai rien à vous dire.
7: Depuis 15 jours, Eliane, 86 ans, est inconsolable.
6: À nos âges, c'est plus possible.
8: C'est dur, c'est très dur.
7: Avec son mari Robert, 90 ans, elle ressasse cette nuit du 11 août, où elle n'a eu que quelques minutes pour prendre des affaires et partir, évacuée en urgence de son logement suite à l'apparition de fissures apparues après l'installation d'un chantier de construction à côté de leur bâtiment.
8: Le matin, mon épouse me dit, il y a une fissure ici. Bah, je dirais, qu'est-ce que tu veux, ils font des travaux. C'est des choses qui peuvent arriver, hein. Mais 2 heures après, c'était plus la fissure, c'était, on était en catastrophe, quoi. 5 minutes pour prendre les affaires et dégager.
6: J'avais peur que ça tombe, hein. Moi, je croyais jamais que le lendemain, on pouvait pas rentrer chez soi.
7: Le couple marié depuis 65 ans vit désormais à l'hôtel. Ils passent leurs journées entières dans leur garage, qu'ils ont équipé de tables et de chaises, et qui s'ouvre sur la cour intérieure de l'immeuble où ils ont laissé tous leurs souvenirs.
8: Encore, j'avais le garage. Qui n'est pas à moi, que je loue, enfin. On est là tous les jours, on est là à midi, puis après on descend à l'hôtel. On mange une tranche de jambon. On mange. Le soir, on mange 2 fruits, et puis voilà. Et la nuit, on ne dort pas, bien entendu.
6: C'est ma belle-mère y est née, mon mari y est né, tout le monde y est né dans ce...
8: C'est des immeubles de famille. C'est mes arrière-arrière-grands-parents qui avaient construit ça.
7: Leur hébergement d'urgence est pris en charge par la mairie et les assurances. Mais le 3 septembre, les aides s'arrêteront.
8: On est à la rue, voilà. On cherche un petit meublé, on n'en trouve pas. Ou alors à débrouiller 1500 euros le 2 pièces, non. Comment on fait?
7: Comme eux, beaucoup de sinistrés n'ont pas de solution de repli. Lucette et Daniel, 78 ans, habitent depuis 15 jours dans un appart-hôtel de la rue Grosso.
9: Ma sœur est près de Bordeaux. Et puis après, dans la région, dans Nice, je suis personne.
10: J'aime pas parler de ça, ça me fait un choc, ça, quand on parle comme ça. Moi, je reste dans l'idée qu'on peut réintégrer l'appartement.
11: Pour résumer, je dirais que le ciel m'est tombé sur la tête. Et ce qu'il y a de très angoissant, c'est qu'on attend des réponses, on n'a aucune réponse.
7: Depuis 15 jours, les experts des deux syndics concernés défilent, mais toujours aucun rapport définitif. La prochaine expertise aura lieu le 15 septembre, soit 12 jours après la fin des aides d'urgence attribuées aux sinistrés.
5: Un reportage de Julie Pellet à retrouver sur l'appli Ici Azur. Le ciel sera un peu voilé aujourd'hui.
0: Ouais, même bien chargé hein, cet après-midi, disons-le. Ça n'empêchera pas le soleil de transpercer ces nuages de temps à autre, matin comme après-midi. Oh, et puis la douceur encore, même si on a gagné un petit degré, ça reste respirable, hein, Richard.
4: Complètement, on a même 21 degrés hein, sur les hauteurs de la Trinité avec ce ciel étoilé pour le moment. Encore que le message a été écrit un petit peu plus d'une heure par Sabine sur la page Facebook d'Ici Azur. Yvette, elle, et quartier Fabron avec 23 degrés à Nice. Passez tous une excellente journée. Et vous alors, combien fait-il? Quel temps fait-il? Comment allez-vous? Quel programme aujourd'hui? Bah, dites-nous tout hein, directement sur la page Facebook d'Ici Azur.
0: Et cet après-midi, coup d'œil sur les températures où je vous l'ai dit, il y aura moins de vent mais quand même quelques nuages. 27 degrés à Nice, 28 à Cannes et Menton, 28 aussi à Cantaron, à Saint-Paul-de-Vence ou à Guillaume. Et puis dans le Mercantour, de la douceur entre 18 et 22. La matinée de demain s'annonce ensoleillée mais la journée plus couverte avant que les orages ne reviennent en force dans la soirée et la nuit et possiblement dans la journée de vendredi. Il est 6h36, quelques perturbations quand même sur la route. On vous a annoncé justement qu'une bonne portion de la Vite était fermée entre Antibécane par exemple à cause en direction d'Aix d'un véhicule apparemment en contresens. Dans l'autre direction, ça freine aussi pas mal puisque finalement ça crée des bouchons dans la direction inverse également. Des perturbations aussi au niveau des trains, Richard.
4: Ouais, notamment des travaux en cours hein, sur le réseau ferré à Monaco et la circulation qui est interrompue dans les deux sens entre Vintimille et Nice. Ça accuse pas mal de retard et de suppression à prévoir, notamment jusqu'à midi. Courage sur les routes et sur les voies chemin de fer. Hein.
0: Dans tous les cas, pour partager l'info trafic avec nous, un numéro, c'est le 04 93 82 03 04. Allez, bon courage.
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0: Un nouveau réveil avec l'équipe d'ici matin, avec vous surtout.
4: Hein. Ben oui, parce que votre avis compte, parce qu'on ne ferait pas ça sans vous. Cette saison, plus encore, on a envie de vous entendre, les amis auditeurs.
0: Ouais, qu'il s'agisse de vos petites habitudes du matin, de vos envies, de vos idées. Vous êtes les bienvenus dans tous les cas. D'ailleurs, on compte sur vous pour nous laisser vos petits messages, écrits, vocaux sur WhatsApp.
4: Ben oui, 04 93 82 03 04. En attendant de vous entendre, hommage ce matin.
0: Ben oui, il y a une légende de la country. On vous a appris la nouvelle hier soir ou peut-être ce matin. Dolly Parton qui nous a quittés à 80 ans, son titre phare, s'il en fallait un, c'est celui-ci, Jolene. On l'écoute ce matin. Un petit clin d'œil, un petit hommage pour une sacrée star. Bon réveil, bon mercredi, c'est ici Azure avec vous. Jolene.

0: Et ouais, un chapeau de cow-boy, des Santiago, et puis surtout une immense star américaine qui vient de nous quitter, Dolly Parton, Jolene. Oh, on va retrouver d'autres, un des titres au lot de l'émission. Star de la country, il est 6h40, c'est Ici Azur, et bienvenue.
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0: Mais je le vois, je te vois ronronner, la Richard Marcovecchio. Qu'est-ce qui t'arrive?
3: Bah, je pense à Socrate.
0: Le philosophe grec, ça te fait ronronner, ça?
3: Non, c'est la poule qui philosophe. Socrate, c'est un chat à l'adoption. Et je vous le présente dans deux minutes avant d'accueillir notre veto.
0: Attends, avant de mettre la virgule. On va s'arrêter deux secondes. C'est la poule qui philosophe?
3: Bah, on m'a toujours raconté ce van, j'aime beaucoup.
0: Il fallait
3: quand même que je la ressorte.
0: Est-ce qu'on peut laisser deux secondes aux auditeurs, le temps de digérer cette...
3: C'est la poule qui philosophe.
0: Voilà, les œufs.
3: Ça fait réagir en tout cas Dimitri qui réalise cette émission.
0: Mais moi, ça me fait pleurer.
3: Heureusement, pour les bonnes nouvelles, on a le foot.
0: Bah oui, et le foot avec la minute rouge et noire et carrément un trio gagnant ce matin. Le président Maurice Cohen, le directeur sportif Roger Ricord et l'entraîneur Olivier Pantaloni qui ont repris les rênes cet été. Bonjour Maxime Baquier.
4: Bonjour à tous.
0: Trois hommes qui sont en train de redresser le gym avec peu d'argent et beaucoup d'idées quand même.
4: Alors on ne sait pas s'il deviendra l'hymne de nos campagnes. En tout cas, ce trio évite les fausses notes et ressemble même au tube de l'été à Nice. Cohen, Ricord, Pantaloni, trois hommes et un coup fin pour le gym en ruine au mois de mai avec un proprio qui cherchait à s'en débarrasser sans succès et toujours sans argent du coup. Alors il fallait beaucoup d'idées et de courage pour se lancer dans ce défi un peu fou de remettre de l'ordre à l'intérieur et redonner du sourire à l'extérieur, et le pari est en passe d'être réussi. Et oui, vestiaire assaini, finances amaigries, départ de Mofi, retour de Wai, la balance est plus que positive et même un mauvais 0-0 contre Lorient ne douche pas l'ambiance plus apaisée voire même enthousiaste autour de ce projet niçois. Réclamé, répété par Maurice Cohen depuis son retour aux affaires en janvier, avec très vite dans l'idée d'associer son ami Roger Ricord à cette aventure de quelques jours ou quelques mois, l'avenir le dira. Et le Niçois de 67 ans a dès le printemps bossé sur cet été de transition, motivé comme jamais, à peine agacé quand Geoffrey Moncada, qui aurait dû intégrer la direction sportive, a réclamé plus de responsabilité. Maurice Cohen a dû trancher, Ricord en est sorti renforcé et le duo a ensuite choisi le Corse Pantaloni, lui aussi ancien de la maison, pour compléter ce casting qui ressemble peut-être au foot d'avant mais réussit surtout à convaincre maintenant. Manza, Hein, Witzel, Wai, tous convoités ailleurs et tous ont fini par signer pour ce projet justement, qui met l'humain et la rigueur au centre du jeu, sans garantie de résultat évidemment, mais avec l'assurance d'avancer ensemble, quoi qu'il arrive, dans ce cadre de valeurs qui exclut les tricheurs et les menteurs. Mofi l'a appris à ses dépens, personne ne le regrettera ici, où on espère surtout que ce triomphe vivra.
0: Mais... Et puis le gym qui retrouve les terrains ce week-end sur la pelouse du Paris FC. Dimanche, 15h, l'occasion de vivre cette deuxième journée de Ligue 1 ensemble. Merci Maxime Baquier.
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0: Il est 6h45. Bon, la rentrée, c'est pour bientôt. Et comme tout le monde, eh bien, les animaux aussi peuvent avoir un petit peu trop de choses de l'été. Et bien là, on va faire un petit check avec le véto, le vétérinaire d'ici matin, Pierre Fabin. Avant ça, Richard, qui on va aider aujourd'hui?
8: Socrate! Socrate!
3: Socrate, oui, il a même déjà sa chanson. Et merci à Bob Sinclair. Socrate, croisé persan, c'est un magnifique minou, 9 ans, au pelage blanc cassé. Il cherche un foyer pour vivre le reste de ses jours tranquillement, entouré de ses maîtres aimés. Il a 9 ans, hein, Socrate, et s'attache vite à ses humains une fois en confiance. Alors, petit détail quand même, il a besoin d'être brossé régulièrement, mais adore ça, donc ça en fait une tâche facile. Dernière info, il vaut mieux une famille calme, hein, sans jeunes enfants et l'entente avec les chiens, ce n'est pas trop ça non plus. C'est l'association Félix Félix à Menton qui l'accueille. Alors, si vous pouvez vous le permettre, adoptez-le, foncez félixfélix.fr.
0: Voilà, et voilà comment il miaule. Hein. C'est pas le plus discret quand même, hein, comme chat. 6h46, docteur Fabin nous a rejoint. Bonjour docteur.
8: Bonjour à tous.
0: Les conseils du veto, retour de vacances, c'est le moment de la rentrée scolaire pour les enfants, mais aussi un moment de check-up santé pour nos animaux. Alors, qu'est-ce que ça veut dire ce bilan à cette période?
9: Alors, l'été, c'est la saison de tous les dangers pour leur organisme. Ils ont été piqués par des moustiques dans le sud, ils ont avalé de l'eau de mer, reniflé des nouvelles bactéries en forêt et subi de grosses vagues de chaleur. Le mois de septembre, c'est le moment parfait pour faire un point complet avant l'arrivée du froid automnal. La première urgence de la rentrée, c'est le bilan antiparasitaire. Même si vous avez mis des pipettes en juillet, l'efficacité a baissé avec les baignades. C'est le moment de relancer les traitements contre les puces et les tiques. Et surtout, c'est l'heure du grand vermifuge de rentrée pour nettoyer le tube digestif de tous les vers intestinaux qu'ils ont pu attraper en mangeant n'importe quoi dehors pendant les vacances.
0: Et en rentrant de vacances, on se rend souvent compte que notre animal a un peu trop profité des barbecues, des restes de table. Le contrôle du poids, ça aussi, c'est un vrai sujet en rentrant.
9: Et oui, c'est un vrai sujet médical majeur. Les apéros estivaux, les saucisses tombées par terre, l'activité physique qui baisse à cause de la canicule. Nos animaux rentrent très souvent avec 1 ou 2 kilos en trop fin août. Pour un chat de 4 kilos, prendre 1 kilo supplémentaire, c'est comme si un humain prenait 20 kilos d'un coup. C'est totalement dévastateur pour leur articulation et pour leur cœur. La rentrée, c'est le retour aux règles strictes à la maison. Fini les extras sous la table du salon, pesez rigoureusement les croquettes, ne remplissez plus la gamelle à l'œil. Si votre chat réclame, fractionnez ses repas en petites portions, cachées dans des balles distributrices pour l'obliger à bouger.
0: Alors autre chose aussi qu'on oublie souvent malheureusement, c'est les vaccins, le rappel annuel. Est-ce qu'il doit se faire avec la précision d'une horloge suisse ?
9: Absolument, l'horloge biologique immunitaire ne tolère aucun retard. Si le carnet de vaccination indique un rappel au 15 septembre, le faire le 15 novembre est une erreur médicale. L'immunité chute drastiquement passé la date d'anniversaire et votre animal ne sera plus protégé. Si vous dépassez le délai toléré par les laboratoires, votre vétérinaire sera obligé de recommencer tout le protocole à zéro, ce qui signifie 2 injections à 1 mois d'intervalle et donc le double de frais vétérinaires pour vous. Alors ouvrez vos carnets de santé dès aujourd'hui. La rentrée, c'est l'occasion idéale pour vérifier les dates et prendre rendez-vous sans attendre.
0: Merci beaucoup, docteur. Et si vous avez besoin de retrouver un rythme avec le chien, éduquer votre chat pour qu'il fasse ses besoins directement dans les toilettes, par exemple. Plein de sérieux conseils et précieux sur ici.fr.
3: Quentin, j'ai une bonne nouvelle ce matin. C'est en pleine nuit, il va faire jour en baie de Cannes.
0: Oh, ça j'aime bien. Ça, tu piques ma curiosité. Tu sais me parler. Tu nous expliques ça après la grenade?
3: Bah oui, bah ça explose d'ailleurs, comme une grenade dans le ciel de Cannes. Bon, c'est bon, on commence à avoir une idée là.
0: Il y a trop de jeux de mots aujourd'hui, Richard. Qu'est-ce qui se passe?
3: Mais tout va bien.
0: Il a mangé des clowns.
3: 6h48, en forme.

0: mercredi, c'est le 26 août et c'est ici Azur avec Lara Luciani à l'instant. Les Bee Gees qui arrivent aussi. Et là, tout de suite, trois infos qui ne sont pas dans les journaux, mais qui sont pratiques locales, utiles et sympas. On appelle ça les 3 plus ici à Azur. Richard, avec une première idée sympa, mais pas du tout de saison, là, en fait.
1: On anticipe un petit peu la baisse de température, l'automne qui arrive tout doucement, et la saison des marchés de Noël qui revient. Bah oui, j'anticipe, oui. Mais c'était pour vous parler de Monaco, qui a lancé son recrutement pour le marché de Noël installé au port Hercule. 13 postes à pourvoir du 22 novembre au 8 janvier prochain, principalement pour de la surveillance. Les candidats doivent être âgés au moins de 21 ans et disponibles les samedis, dimanches et les jours fériés. Les candidatures sont ouvertes jusqu'au 31 août.
0: Oui, et puis alors il y a aussi une belle chose à faire bien avant Noël, avec une drôle de soirée d'époque qui est proposée à Grasse. Tiens, mettez ça.
1: Visiteurs.
0: Ben, on aime bien voyager dans le temps. Ouais. On va voyager surtout ce soir dans la cité des parfumeurs avec les promeneurs du temps, ça s'appelle comme ça. En fait, on est guidé par un troubadour qui vient sur Terre pour résoudre une énigme mystérieuse. On a 10 grassois célèbres à redécouvrir, eux qui sont revenus hanter les lieux de leur naissance. Fragonard, par exemple, le seigneur Rodoir, exemple. Ouais, on va parcourir la vieille ville de Grasse comme jamais. Les réservations, elles se font en ligne. Et puis tiens, le dernier feu d'artifice du festival pyrotechnique a été reporté à ce soir. Donc si vous n'avez pas le temps, finalement, bah, c'est une bonne nouvelle. Dernière date hein, quand même pour ce très vieux festival cannois.
1: Et vous n'avez pas l'impression d'avoir déjà entendu ça?
0: C'était hier ça.
1: Hier, hein, mot pour mot. Bah oui, justement, après la pluie d'avant-hier et le coup de mer d'hier, le dernier feu d'artifice du festival pyrotechnique a été reporté à ce soir.
0: Encore.
1: Ça fait deux jours, donc dernière date pour ce vieux, très très vieux festival cannois. Ce soir, 22h, c'est la République tchèque qui vous prépare un show monumental qui a été certes reporté, mais normalement ce soir depuis la Croix des Gardes ou sur la Pointe Croisette, vous devrez pouvoir en profiter correctement.
0: Ça c'est trop bien ça. Alors si vous avez d'autres idées de sortie, vous pouvez nous proposer tout ça sur WhatsApp 04 93 82 03 04. Et puis on partage ces infos ensemble. On est mercredi aujourd'hui, jour des pitchouis, des grands-parents bien souvent. Eh ben hommage à cette seconde carrière pour vous dans l'humour en tube. Ça arrive après la petite danse, le disco qu'il faut.
1: Pas de dev, boule à facette, on monte le son, on pousse les meubles, puis c'est parti.
0: Voilà, you should be dancing. Bon réveil avec ici Azur.

0: on l'entend hein, dans le film La Fièvre du samedi soir avec John Travolta. Ah non, c'est l'autre,
1: bah c'est Night Fever. J'ai vérifié. Comment t'as fait Your Love, il y a d'autres titres aussi, Saturday Night Fever forcément, mais pas celle-ci.
0: T'as revu le film en 3 minutes, comment t'as fait?
1: Ouais, bah, je suis trop fort.
0: En accéléré, qu'est-ce que vous voulez. C'est un Superman. Il est 6h57, dans quelques minutes, 7h, on fera un point sur l'actu, on verra ce qui se passe aussi sur la route parce qu'il y avait de grosses difficultés au niveau de Cannes. Au niveau des trains aussi, entre Monaco et Vintimille, même plus que ça, c'est très difficile et l'heure de la reprise à la normale, c'est pas avant midi. On en reparle dans un instant, à tout de suite.
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0: Vous avez peut-être repris le boulot, pas les enfants, ce sera mardi prochain. Alors comment on fait dans ces cas-là? Eh bien c'est papy et mamie qui s'en chargent. Et vous allez voir que ce métier de papy et mamie, c'est pas toujours évident. Fred Ballard, l'humour en tube.
7: Désolée de t'embêter maman, mais c'est juste pour savoir si ça s'est bien passé le coucher de Lucie ou pas. Comment ça, elle est toujours pas couchée? Il est 23h maman. Mais attends, elle mange quoi là? J'entends des bruits de bouche. Des M&M's?
8: Désolé les parents, mais les M&M's à gogo avant le dodo, c'est la base pour que les grands-parents deviennent des dieux vivants et hyper poilants pour les enfants. Donc il faut savoir ce qu'on veut, un mode de garde gratos ou un mode d'éducation irréprochable.
7: Maman, elle a 4 ans, t'en as 72, c'est toi qui décides, d'accord? Comment ça, je suis trop sévère? Moi, je suis trop sévère? À 14 ans, j'ai voulu aller au lycée sans barrette et sans serre-tête, tu m'as privé de sortie pendant une semaine. J'ai dit un gros mot, privé d'argent de poche. À 17 ans, je me suis percé les oreilles, tu m'as traité de punk à chien et t'as dit que j'aurais jamais mon bac. Mais maman, t'as eu 4 gosses là, c'est quoi ce laxisme? Quand elle aura 6 ans, ce serait quoi? Elle voudra fumer son premier pétard, tu vas lui acheter une barrette de shit? À 10 ans, elle voudra faire sa première cuite, tu vas faire une rangée de shot?
8: Quand on dit que les petits-enfants, c'est la vengeance des grands-parents, c'est pas faux. Hein. Des années passées à culpabiliser d'être une mauvaise mère pour enfin pouvoir initier la nouvelle génération au plaisir non coupable, c'est que du bonheur. Et pour les pères, c'est presque pareil.
9: Qu'est-ce qui le garde ce soir, les enfants? Qu'est-ce qu'il est? Mamie? Oui, c'est moins cher, hein, mamie. Hein. Ouais, voilà. Ah, combien de fois j'ai fait à ma mère, maintenant tu peux garder Naël cet après-midi? Ah oui, tu reviens pas le chercher dans 3 jours comme la dernière fois. Hein. J'ai dit, maman, c'est la chair de ta chair. Oui, on doit aller au théâtre demain soir avec ton père, laisse tomber. Je le donne à son autre grand-mère. Ah non, pas la sorcière marocaine!
8: Bah voilà, chacun sa méthode hein, pour refourguer ses gosses aux grands-parents. Mais quand on s'appelle Diane Segar ou Fabrice Eboué, il faut intégrer que les papy-mamies d'aujourd'hui sont d'anciens punks. Hein, donc mieux vaut en rire en famille.
0: Merci beaucoup Fred Ballard, l'humour en tube, pour continuer à rire à tout moment. 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La voix du matin, légèrement voilée, mais qui fait du bien au matin. C'est celle d'Étienne Dao et c'est ce qu'on aura juste après les infos. 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
0: Et c'est mercredi aujourd'hui, nous sommes le 26 août, il est 7h.
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0: Et d'abord, cette nouvelle, Julie Munch, l'autoroute A8 est rouverte.
11: Depuis quelques minutes, dans le sens d'Aix en Provence, elle a été coupée environ une heure depuis le petit matin en raison de la suspicion d'un véhicule à contresens. Les équipes de Vinci ont procédé à une levée de doute. Tout est rentré dans l'ordre. Par contre, sur les rails, ça reste compliqué ce matin. La circulation des trains est interrompue dans les deux sens entre Vintimille et Nice en raison de travaux sur le réseau ferré. Pas de reprise prévue avant midi.
0: C'est comme si le ciel leur était tombé sur la tête.
11: Ces mots, ce sont ceux d'un des 15 habitants des immeubles de la rue d'Abré à Nice. Ceux évacués il y a une quinzaine de jours après l'apparition de fissures et en raison d'un risque d'effondrement imminent. Depuis, cet habitant vit à l'hôtel avec son épouse car la situation semble s'enliser. Les experts sont loin d'avoir rendu leur rapport. Robert Baga a 90 ans. Il est dans une situation de détresse.
12: On ne sait pas où on en est, on est dans le flou le plus absolu. Il y a 15 jours que nous sommes à l'hôtel. Il nous reste donc 15 jours puisqu'on a un mois de logement gratuit, disons. Et puis après, on ne sait pas où on va. On est à la rue, voilà. Aucune solution. On cherche un petit meublé, on n'en trouve pas. Ou alors à des prix 1 500 euros le deux pièces, non. comment on fait? Ça, on ne sera pas remboursé de toute façon. Rien n'est là d'essayer de se renseigner d'un côté de l'autre. Les assurances. L'assurance personnelle ne fonctionne pas pour les éboulements. C'est bon pour les incendies, pour les dégâts des eaux, mais pas pour les effondrements comme ça. Donc on ne touche rien. Et après, il y a l'assurance de l'immeuble. Ça, c'est le syndic qui s'en occupe. Donc on attend pour savoir. Donc le moral est vraiment bas.
13: Pour résumer, je dirais que le ciel m'est tombé sur la tête.
11: Leur hébergement d'urgence est pris en charge, mais le 3 septembre, les aides s'arrêteront alors qu'une expertise est encore prévue le 15. Il a sorti une arme à l'arrivée des secours, venu l'aider à son domicile sur les hauteurs de Nice. Un octogénaire interpellé par le RAID hier soir, selon le maire, Éric Ciotti.

0: qui explique qu'il a ensuite été interpellé et pris en charge médicalement. Ses armes ont été récupérées par la police.
1: Analyse de la vitesse, du taux d'alcoolémie. L'enquête avance après la collision de deux bateaux au large de Mandelieu le 16 août dernier.
0: Une information judiciaire est désormais ouverte et selon le procureur de Marseille, le semi-rigide allait trop vite et n'a pas respecté les règles de priorité et de navigation, contrairement au yacht de 12 mètres. Le conducteur du semi-rigide n'avait pour autant consommé ni alcool ni stupéfiant au moment des faits. Des expertises techniques se poursuivent.
1: Y a-t-il encore un pilote à Ligne d'Azur ?
0: La régie des transports publics de la métropole Nice-Côte d'Azur en pleine tourmente. La directrice générale suspendue à titre conservatoire. Des plaintes pour harcèlement moral. Plusieurs plaintes pénales sont également déposées. Certaines de la part de la directrice générale, mais aussi des plaintes contre elle par des agents. Elle sera reçue le 1er septembre prochain par le nouveau président de Ligne d'Azur, Bertrand Gaziglia, pour faire toute la lumière sur ce dossier.
2: Je souhaite qu'on aille au fond et qu'on puisse régler ces difficultés qui m'ont conduit notamment à suspendre la directrice générale et à engager contre elle une procédure de licenciement pour insuffisance professionnelle. Je pense qu'il y avait un management qui était un management difficile, qui posait des problèmes. Il y a tout un dossier qui a été constitué. Si des personnes commettent des fautes, si des personnes commettent des erreurs, eh bien c'est normal qu'il y ait des procédures qui soient engagées contre elles.
3: Quelles sont les fautes qui amène à cette procédure?
2: Tout ça est couvert, je dirais, par le secret du droit de travail, donc je ne peux pas en dire plus. Je dois rencontrer la directrice dans le cadre d'une procédure extrêmement encadrée. À partir de là, les décisions seront prises collectivement.
0: Et nous avons tenté de joindre la directrice générale suspendue, mais sans succès.
1: Le vent se calme aujourd'hui.
0: Mais ça a soufflé fort hier et le drapeau rouge a été hissé sur plusieurs plages azuréennes, du Castel à Magnan, à Nice, en raison donc d'une forte houle. Le feu d'artifice prévu à Cannes a également été reporté. Les pompiers sont aussi intervenus au niveau de la plage Opéra à Nice pour porter secours à un baigneur en arrêt cardio-respiratoire. À Antibes-Menton, c'est plutôt la qualité des eaux de baignade qui posait problème après les orages de lundi soir. Certaines plages ont pu rouvrir, d'autres non. Et par ailleurs, c'est lié aux intempéries également. 14 pompiers azuréens spécialisés en sauvetage et déblaiement ont été envoyés dans l'Aude où une tornade a presque totalement détruit le village de Poma.
1: Ici matin, 7h05, une impasse de plus pour les dauphins de Marineland.
0: Ils n'iront pas aux eaux de Beauval et restent pour le moment en Espagne après le transfert de 8 d'entre eux en juillet. Le parc situé près d'Orléans vient de faire savoir qu'il renonçait au projet de centre d'accueil pour dauphins qualifié par des associations de delphinarium déguisé. Le directeur parle plutôt de difficultés financières liées à ce projet. Des associations comme Cétacé ou One Voice parlent de victoire car elles y voient une manière de mettre un peu plus en avant une autre alternative. Muriel Arnal, la présidente de One Voice.
4: Aujourd'hui et depuis 5 ans, nous proposons des solutions de sanctuaire. Nous avons passé une année entière de réunions avec le ministère. À chaque fois qu'on parlait sanctuaire, c'était balayé au profit de Beauval. Aujourd'hui, nous disons, parlons sérieusement, mettons-nous autour de la table. Un sanctuaire vient d'ouvrir en Italie avec toutes les autorisations. Il est facilement duplicable. C'est un projet très sérieux. Pourquoi la France ne s'inspire-t-elle pas de ce projet dont nous sommes partenaires d'ailleurs?
5: On parle de Tarente.
0: Oui. Tarente, donc, où se trouve le sanctuaire qui pourrait servir d'exemple.
1: C'est le grand jour pour le Nice à rugby.
0: Le club fait son retour dans le monde professionnel ce jeudi soir à Biarritz. Premier match de Pro D2 après un été, il faut le dire, très mouvementé. Les démissions de Jean-Baptiste Aldigé, président du club, et de Patrice Prévost, président de l'association, après aussi un sauvetage in extremis suite aux menaces de relégation pour des raisons financières. Désormais, Thomas Douéré, le Nice à rugby, n'a qu'un objectif à court terme, rester en Pro D2.
6: Pour tenter de se maintenir, les Aigles ont recruté 23 joueurs cet été, explique Mathieu Clarkin, le directeur sportif de Nice à rugby.
7: On a cherché à la fois des joueurs qui nous apportent des garanties ou des qualités court terme. C'est de profiter de cette montée, d'attirer des joueurs, on va dire, de fort potentiel pour l'avenir. Des jeunes joueurs français à la fois dans l'effectif pro et également dans notre centre de formation.
6: Le club a misé sur des recrues expérimentées pour limiter le temps d'adaptation de l'équipe à son nouveau championnat.
7: Ceux qui sont là aujourd'hui, ils savent très bien qu'est-ce que c'est pour les deux. Il n'y aurait pas un élément de surprise. Je pense qu'on a bien préparé. Il faut juste qu'on se retrouve rapidement et on maîtrise bien notre rugby.
6: Pour amener cette expérience, Nice Rugby pourra compter sur l'arrivée de l'arrière Julien Farnou, qui évoluait à Grenoble la saison passée. Il a remporté deux fois le championnat de Pro D2. Pour lui, la deuxième division devient de plus en plus difficile.
5: Le top 14 est de plus en plus difficile avec des joueurs qui arrivent à

0: plus grande qualité, donc forcément ça nivelle aussi un petit peu la Pro les deux. Il y a des équipes qui sont vraiment très armées, il n'y a plus de petites équipes. Et c'est très difficile de gagner à l'extérieur.
1: Pour son dernier match de préparation, Nice Rugby s'est incliné 42-19 face à Provence Rugby, un autre club de Pro D2. Les Aigles savent à quoi s'en tenir.
2: Le coup d'envoi est à 19h à Biarritz.
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2: Le ciel va se charger.
4: Ouais, ça commence même, hein, tout doucement, même si les rayons de soleil seront présents. Bon, côté atmosphère, on va dire qu'on respire déjà ce matin, Richard. Hein.
5: Notamment dans la Vésubie, 14 degrés 7, rendez-vous compte. C'est Estelle qui nous l'a écrit sur le WhatsApp de la radio 04 93 82 0304. Il fait frais et sur Facebook, on a pas mal de messages également, Quentin. Ouais. On a par exemple du côté de Carros, vous l'avez sous les yeux,
4: oui,
5: ou pas,
4: Edouard? Alors Edouard, par exemple, qui nous annonçait des températures plutôt douces, autour de déjà 23 degrés, me semble-t-il. Il en fait 19 à Tourette-sur-Loup. Pour cet après-midi, vous compterez encore sur du soleil, quelques nuages, je vous l'ai dit, pas de vent, ça c'est la bonne nouvelle, même s'il peut y avoir encore un peu de houle. Pour les maximales, c'est plutôt stationnaire, hein, 27 à 28 degrés en bord de mer, 27 à Nice, 28 à Cannes et Menton. On aura 27 aussi en grande partie dans le moyen pays, grâce par exemple, ou dans la Vésubie. 28 quand même à Saint-Paul-de-Vence ou Requestéron. 18 degrés si vous voulez du frais, c'est à Isola 2000. La matinée de demain, ce sera du soleil, mais journée beaucoup plus couverte ensuite, avant que les orages n'interviennent en toute fin de journée, pour toute la nuit et a priori aussi pour la journée de vendredi. Il est 7h08. La bonne nouvelle, c'est que ça va beaucoup mieux sur la 8. Les différentes entrées-sorties sont à nouveau rouvertes, mais en revanche, c'est au niveau des trains que ça va pas.
5: Très compliqué en gare de Nice ce matin. On rappelle qu'il y a des travaux, hein, sur les voies entre Vintimille et Nice. Et donc pas mal de retard. Notamment le train de 7h14 à destination de Grasse annulé. Le train de 7h22 pour Vintimille annulé. En fait, c'est une grosse galère. Franchement, il vaut mieux prendre le bus ce matin.
4: Et on prend l'infotrafic avec vous au 04 93 82 03 04.
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4: On n'arrête pas le progrès. Et Julie, on en a une preuve concrète sur la Côte d'Azur à 7h20.
2: Dans Ici ça compte, nous serons en direct avec le gérant de la pharmacie Notre-Dame à Roquefort-les-Pins. C'est la seule en France à proposer à ses clients de faire contrôler leur peau grâce à un logiciel d'intelligence artificielle.
4: C'est fou ça quand même. Roquefort-les-Pins, c'est sur le 100.7 que vous écoutez Ici Azur mercredi. Aujourd'hui, nous sommes le 26 août, il est 7h09. Il fait encore doux à 7h06, franchement. D'ailleurs, depuis ce week-end, j'ai arrêté de faire quelque chose qui ne m'était pas arrivé depuis 2 mois. Je vous dirai ce que c'est dans un instant.
5: Oui, moi aussi d'ailleurs. Alors, je ne sais pas si on parle de la même chose.
4: On va voir ça. Après, Étienne Dao.
5: Ça marche.
4: Voilà. Bon réveil, c'est ici matin avec toute l'équipe qui est en pleine forme. Une équipe 100% azurienne. Et vous venez la compléter, cette équipe. Alors, bienvenue.

0: mercredi aujourd'hui, nous sommes le 26 août, il est 7h13, c'est ici Azure, bienvenue et bon réveil. Les Legos, eh ben les Legos c'est pas fait que pour les enfants et on en a la preuve dans un instant, David Ossiou qui rêve avec son édito, mon œil.
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0: Franchement, on a récupéré un peu de douceur depuis ce week-end dans les Alpes-Maritimes.
3: Ça fait du bien quand même. Hein. Enfin, ça dépend des heures. Hein. La journée, il fait encore chaud.
0: Ouais, on est d'accord, mais la nuit et le matin, quand même, c'est plus respirable. Hein.
3: C'est vrai. Et en même temps, sur le littoral, on a eu quoi, 65 nuits tropicales consécutives cet été.
0: Fou.
3: Hein.
0: C'est fou. Alors, d'ailleurs, depuis ce week-end, depuis qu'il fait doux, j'ai fait quelque chose qui ne m'était pas arrivé depuis plus de 2 mois.
3: C'est quoi ?
0: J'ai éteint le ventilo. Parce que j'ai pas la clim chez moi, mais je me rends compte que depuis 2 mois non-stop, le ventilo tournait la nuit. Je sais que c'est pas bien, mais bon, quand même, pas le choix.
3: Bah, en même temps, le ventilo, ça consomme pas trop non plus.
0: Non.
3: Moi, c'est la couette. Ça y est, dormir sous la couette, je savais plus à quoi ça ressemblait. Bon, alors, je me couche pas sous la couette, mais en revanche, je mets le drap ensuite. Mais je suis sûr qu'il y a d'autres exemples de choses qu'on avait arrêté de faire avec la chaleur et qu'on a commencé à refaire.
0: Bah, on aimerait bien vous entendre là-dessus. Dites-nous ce que ça change pour vous avec le retour de la douceur. Vous pouvez à nouveau faire quoi? Eh bien, on a un WhatsApp pour ça, Richard.
3: 04 93 82 03 04. Vous enregistrez le numéro et puis vous nous faites un petit message vocal ou un petit SMS.
0: Et on en parle ensemble ce matin sur Ici Azure, 7h14.
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0: Et à 7h15 tout pile, David Ossiou nous rejoint avec son édito Mon œil. Je disais que les Legos c'était pas fait que pour les enfants, mais oui, puisque la marque vient d'annoncer ses derniers résultats et ils sont très bons.
4: Mais très très bon même, ces 6 derniers mois. Le chiffre d'affaires de Lego a bondi de 21% et les bénéfices, plus 32%. Eh bien, je trouve ça fascinant, parce qu'on parle quand même d'un jouet dont le principe n'a pratiquement pas changé depuis près de 70 ans. Des petites briques en plastique qu'on emboîte les unes sur les autres. C'est tout. Pendant ce temps, on a inventé les consoles de jeux, Internet, les smartphones, TikTok, Roblox, l'intelligence artificielle et Lego. Bah, Lego continue de vendre des petites briques. Mieux encore, il en vend donc de plus en plus. Comment ils font ? Lego a réussi un coup assez génial. Ils ont grandi avec leurs clients. Aujourd'hui, Lego, c'est pas seulement la boîte qu'on offre à un enfant pour son anniversaire quand on sait pas trop quoi lui acheter. Vous aimez la Formule 1 ? Lego. Star Wars ? Lego. Harry Potter ? Lego. Le foot ? Lego aussi. Et même si vous voulez simplement mettre un joli bouquet sur la table du salon, eh bien, il y a les fleurs en Lego. Même le patrimoine, Notre-Dame, le Louvre, l'Arc de Triomphe, vous pouvez monter une tour Eiffel de 10 000 pièces dans votre salon. Bon, il faut un grand salon, hein, elle fait 1,49 m. Il faut reconnaître que ces Danois-là sont malins, avec plus de 330 nouveaux produits lancés en seulement 6 mois. Ils ont finalement trouvé la solution au problème de tous les fabricants de jouets, et notamment en France. Normalement, un enfant, ça grandit. Et un jour, bah, il arrête d'acheter vos jouets. Mais chez Lego, non. Il grandit et vous lui vendez des Lego plus chers parce que Lego prépare une étape suivante. Après 7 ans de travail et 20 brevets, ils viennent de lancer la Smart Brick, la brique intelligente. Une petite brique électronique capable de produire des sons, de la lumière, de réagir au mouvement même. Finalement, Lego aura traversé toutes les révolutions technologiques sans abandonner sa bonne vieille brique.
0: Merci beaucoup, cher David Ossiou. Mon œil, ça se retrouve sur Ici Azure et l'appli Ici, bien sûr. Il est 7h17, bienvenue.
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0: Un mercredi sous le soleil avec le plein de douceur en ce début de journée. D'ailleurs, il fait combien là ce matin à 7h17? Là, je regarde, secteur niçois, il fait 24. Voilà, franchement, c'est pas mal, hein. Voilà.
3: Et d'ailleurs, chez vous, n'hésitez pas à nous le dire, hein, directement sur la page Facebook et sur le WhatsApp également, un numéro.
0: Voilà, et puis c'est 04 93 82 03 04. Merci d'écouter Ici Azure.
3: Oui, d'ailleurs, Ici Azure qui s'exporte même en région parisienne avec Laurent qui était en vacances chez nous sur la Côte d'Azur et qui est en ligne de bon matin. Bonjour Laurent.
5: Bonjour, bonjour.
3: Alors combien il fait chez vous ce matin à Neuilly-sur-Marne pour la petite blague déjà ?
5: 16.
3: Et 16. Avec...
0: Alors pardon, le 16... excusez-moi, oui. Je ris à gorge chaude.
3: Laurent, est-ce que justement vous avez un petit peu de soleil ou en plus c'est grisoune ?
5: nous sommes, ah ouais, cet après-midi, hier après-midi, il faisait chaud. Ouais. Voilà, il y a des écarts, c'est un peu, voilà. C'est là qu'on attrape le froid parce qu'il fait froid le matin et chaud l'après-midi et voilà. Bon, je suis content.
3: Heureusement, vous avez passé des vacances au soleil sur la Côte d'Azur. Comment c'était d'ailleurs ces vacances? Racontez-nous un petit peu.
5: C'était bien. Alors moi, je suis originaire d'Aubagne, mais le travail m'a amené à Paris. Et en fait, on avait 33, donc ça va, la maison est climatisée.
0: Oui,
5: et puis,
0: ouais.
5: Comme chaque année, on fait un peu des excursions dans les Alpes-Maritimes.
0: Vous êtes originaire d'Aubagne et du coup, en montant à Paris, vous êtes parti à Aubagne, quoi.
3: Ah, il est rempli d'humour ce matin.
5: J'étais parti pour 6 mois et puis mon employeur, dès que je suis arrivé, le premier jour qu'il m'a accueilli en me disant « Oublie ta Provence ». Et puis en fait, ben, voilà.
0: Oublie ta belle vie.
5: Oublie ta Provence. Ouais.
3: Ce matin, Laurent, on avait envie de vous entendre également sur vos petites habitudes là depuis que vous avez retrouvé la fraîcheur. Alors vous, forcément, en vivant en région parisienne, c'est plus facile. Qu'est-ce que vous avez fait depuis qu'il fait un petit peu moins chaud?
5: J'ai repris l'athlétisme, je fais de l'athlète.
0: Ouais. Ah oui.
5: Et en fait, ce qui est fou, c'est que la pelouse était morte, même en région parisienne, parce qu'ils ont eu chaud quand même l'été. Et en fait, j'ai repris mon sport à 19h, et à 19h, un orage terrible. Et en fait,
0: Bon, en tout cas, on vous souhaite de revenir très très vite dans nos Alpes-Maritimes, évidemment. Merci Laurent d'être passé à l'antenne d'ICI Azur. On passe un bon moment ensemble. 7h19, c'est ICI Matin. Et si l'intelligence artificielle pouvait aider à repérer une lésion cutanée? Chez nous, c'est une vraie question. On est à Roquefort-les-Pins là dans un instant. Voilà. Merci d'écouter ICI Azur. La voix d'Eros Ramazzotti, più bella cosa, en chantant en italien maintenant.

0: Sandra Mazzotti, bien sûr, vous l'avez reconnu sur Ici Azur. Il est 7h23. Ici, ça compte avec une innovation proposée par la pharmacie Notre-Dame à Roquefort-les-Pins qui propose un dépistage dermatologique grâce à un logiciel. Le gérant est en ligne avec nous.
1: Bonjour Eric Dora.
2: Oui, bonjour.
1: Vous êtes la seule pharmacie en France à expérimenter ce logiciel spécialisé dans l'analyse de lésions cutanées. Comment ça marche ?
2: Alors, si vous voulez, le logiciel a été prompté pour utiliser les 8 millions de photos qui ont été documentées, des photos dermatologiques, à partir desquelles une base de données a été établie et la caméra du logiciel est couplée à une IA qui va consulter la base de données qui a été documentée et annotée par des dermatologues pour apporter plusieurs réponses possibles suite à une photo d'une lésion cutanée d'une personne.
1: Ça compare,
2: et avec
1: en fait,
2: des pourcentages de probabilité. Mmh. Quoi. Pardon ?
1: Ça compare en fait les photos entre elles.
2: Alors voilà, ça, si vous voulez, il va consulter la base de données, il va donner un avis avec plusieurs possibilités et des pourcentages de probabilité sur chaque possibilité.
1: Alors, quand on sait, Eric Dora, les délais qu'il faut obtenir pour un rendez-vous chez un dermatologue dans les Alpes-Maritimes, est-ce que c'est une solution ?
2: Alors, pourquoi oui, c'est une solution ? Je réponds oui, parce que le parcours de soins actuel pour la dermatologie n'est pas très satisfaisant. Donc, qu'est-ce qu'on peut apporter là ? On peut apporter une meilleure orientation dans le parcours de soins. Pourquoi ? Parce que quand on utilise le logiciel en pharmacie, puisque nous sommes souvent les premiers sollicités pour avoir une réponse par les patients, nous apportons une réponse concrète. Ils peuvent toucher du doigt un petit peu la possibilité que représentent ces lésions. Et donc, nous améliorons sa sensibilisation au problème. Et ainsi, nous pouvons apporter une meilleure orientation. Parce que si vous voulez lui dire juste au comptoir, oui, bon, ben, allez voir le médecin, tout ça. Et puis, le patient cherche à avoir une disponibilité qui ne rencontre pas. Et puis, bon, après, le travail reprend le dessus. La vie
1: là,
2: active,
1: il a une réponse plus précise, en fait. Mais est-ce que ça remplace une consultation pour autant ?
2: Alors, jamais de la vie. Je veux dire, la consultation est... Le diagnostic est un domaine exclusif du médecin. Ça ne remplace pas le médecin. Au contraire, le but, c'est de le mieux orienter vers le médecin traitant, voire le dermatologue, dans un parcours de soins plus pertinent. Plutôt que de tenter, par des plateformes, de prendre des rendez-vous comme ça, ce n'est pas satisfaisant.
1: Vous mettez à disposition gratuitement ce logiciel auprès de vos clients depuis le 1er août. Est-ce que ça fonctionne ? Est-ce qu'il y a du monde qui l'utilise ?
2: Alors, oui, puisque en fait, on a eu depuis début août à peu près 65 personnes qui sont passées avec plusieurs liaisons. Ça fait une centaine de tests. Donc, les gens sont réceptifs.
1: Ça fonctionne.
2: Et pourquoi ? Voilà, ils sont réceptifs. Et moi, ils peuvent toucher du doigt la possibilité que peut receler cette lésion. Du coup, ils sont beaucoup plus sensibilisés. Et derrière, quand on oriente vers le médecin traitant, c'est plus pertinent. Le médecin traitant, après, peut lui-même orienter vers le dermatologue en estimant, si vous voulez, le résultat des tests.
1: Merci beaucoup, Eric Dora. Vous êtes le gérant de la pharmacie Notre-Dame à Roquefort-les-Pins.
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0: Et avant la nuit, une bonne respiration après ces fortes chaleurs. On prend un peu de hauteur aussi. Planète d'ici, le rendez-vous de la nature, c'est avec Richard Chemla. Bonjour Richard.
5: Bonjour.
0: Alors direction le Mercantour aujourd'hui, à la recherche d'un rapace majestueux comme vous.
5: Pourquoi pas ? Aujourd'hui, oui, on prend un peu de la hauteur. On sait qu'il y a eu des fortes chaleurs et on va aller se promener un petit peu sur nos montagnes en hauteur et en hauteur. Et c'est le Mercantour. Notre regard se porte dans le ciel et on va lever les yeux et avant les orages du soir, continue, à la recherche du vautour fauve. C'est un des plus grands rapaces de France et c'est chez nous dans le Mercantour. Un vol plané long, il tourne avec des grands virages, des longues ailes, hein, une queue très courte, carrée et sombre et une collerette blanche autour du cou qui donne un aspect un peu de grand

0: père, il pèse quand même 6 à 11 kilos pour une envergure, quand on le voit, de 3 mètres de long, donc belle bête.
1: 3 mètres d'envergure tout de même.
0: Et oui, oui, 3 mètres, donc, et c'est un, je dis, un bel animal, il niche dans les falaises, mais pas dans le Mercantour. Il va dans le Verdon, dans les gorges, dans les recoins qui sont propices à son nid. On le voit, hein, dans le Verdon. Il revient dans le Mercantour l'été, voire même jusqu'en septembre, octobre, c'est-à-dire maintenant, avec la présence des troupeaux en transhumance, et il va se nourrir d'animaux morts. Il joue un rôle, en fait, de nettoyeur, de charognard. On en comptait l'an dernier entre quand même 300, 400 individus, grands voyageurs, donc, puisque, et certains individus vont aller même dans le nord de l'Europe. Il se nourrit exclusivement, et ça c'est super, de bêtes mortes. Ah bah oui. Une vue perçante lui permet toutefois d'attaquer quelques petits animaux sauvages, peut-être une marmotte de ci, de là. Hein.
1: Alors c'est un véritable nettoyeur des montagnes.
0: Et oui, il va tourner par exemple autour d'une cabane, autour de et on voit arriver donc ses collègues vautours qui vont le rejoindre. C'est le cygne, qui est un animal qui est mort. Hein. Je répète, c'est un, il mange que des animaux pratiquement, hein, donc qui sont morts. Et un cadavre, vous savez, ce balai bien organisé, j'allais dire, dans le dessin animé de Lucky Luke, avec des grands virages. La curée est donnée autour de ce cadavre et il ne va pas rester grand-chose de la dépouille. Bizarre, il ne va même pas rester les os, car les os sont digérés parce qu'il a un suc gastrique extrêmement acide.
1: Il y en aurait tellement des choses à évoquer sur le vautour fauve. Ce qui est sûr, c'est qu'on peut réécouter cet épisode sur ici.fr, l'appli ici. Et puis demain, on continuera de partir ou dans le Mercantour ou en pleine Méditerranée, Richard Chemla. Merci beaucoup.
0: Et bonne journée.
1: Et Planète d'ici sur ici.fr, je le redis.
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1: Et merci d'avoir choisi Ici Azur en ce mercredi. Aujourd'hui, c'est le 26 août, 7h30, l'actu dans les Alpes-Maritimes, Julie Mitch.
6: L'autoroute A8 est rouverte en direction d'Aix-en-Provence. Elle avait été fermée environ une heure au petit matin à partir d'Antibes en raison d'une suspicion de véhicule à contresens. Au final, le doute a été levé. Aucun véhicule retrouvé. Tout est rentré dans l'ordre. En revanche, sur les rails, c'est compliqué. Circulation des trains interrompue dans les deux sens entre Vintimille et Monaco en raison de travaux en cours sur le réseau ferré. Dans un instant, notre reportage grand format sur des suspicions de harcèlement moral à Ligne d'Azur. La directrice générale suspendue à titre conservatoire. Plusieurs plaintes pénales sont également déposées. Mais d'abord, l'actualité en France et dans le monde avec Valentis Letesse en 90 secondes. Il est 6h31 sur Ici Azur.
7: Stylo, cahier, cartable et calculatrice un peu moins cher en cette rentrée. Le panier de fournitures scolaires de votre radio ici coûte 1,85€ de moins que l'an passé. Notre partenaire Nielsen IQ l'explique par les commandes passées aux fournisseurs avant le début de la guerre au Moyen-Orient. La rentrée des classes, les élèves de Poma l'affrontent dans une autre école. Celle du village a été en grande partie détruite par la tornade d'avant-hier, confirme le préfet de l'Aude. Et de nouveaux orages violents sont redoutés ce soir à l'ouest. 12 départements en vigilance orange. Le cancer d'une hôtesse de l'air reconnu comme maladie professionnelle, c'est une première en France. Pour le tribunal judiciaire de Bayonne, il y a un lien entre son cancer et ses milliers d'heures de travail de nuit notamment. 5 casernes de pompiers du Rhône et de l'Isère cambriolées et dépouillées cet été de leurs pinces de désincarcération. Des outils pour secourir les victimes d'accidents de la route avec les voleurs pour renforcer des portes blindées, explique un représentant des pompiers. Une victoire à plus de 18 millions d'euros. L'enjeu est énorme ce soir pour l'Olympique Lyonnais. Opposé à domicile aux Turcs de Fenerbahçe, l'OL joue sa qualification en Ligue des Champions couronnée d'une prime de participation de plusieurs millions d'euros. Légende américaine de la musique country, Dolly Parton est morte à 80 ans. Les plus grandes stars mondiales lui rendent hommage. Beyoncé, Paul McCartney, Eminem, Taylor Swift, signe de l'émotion aux États-Unis, tous les drapeaux du pays sont en berne pour une semaine.
6: Dans info d'ici, dans les Alpes-Maritimes, l'ambiance est ultra tendue à Ligne d'Azur. Des plaintes pour harcèlement moral au sein de la régie des transports publics de la métropole Nice-Côte d'Azur. La directrice générale est même suspendue à titre conservatoire par le nouveau président Bertrand Gaziglia. Et Sébastien Germain, cette directrice est défendue par certains syndicats mais attaquée par d'autres.
5: Benjamin Smotel est cadre chez Ligne d'Azur, également délégué syndical CFE-CGC, la Confédération fédérale de l'encadrement. Pour lui, pas de doute, il y aura bien un avant, après le passage de cette directrice générale à la régie.
8: Nous, c'était une première, il n'y avait jamais eu de conseil de discipline. Normalement, c'est que vraiment, il y a des fautes lourdes. Et là, c'était pas du tout le cas, c'était disproportionné. Le problème, c'est qu'elle s'est mis tout le monde à dos, puisqu'elle respectait personne. Tous les cadres étaient terrifiés. Et environ 6 mois, elle a organisé un comité de direction, elle a convié tous les cadres. Lors de cette réunion, elle a dit que tous les directeurs successifs n'avaient rien fait. Depuis qu'elle était là, elle remet tout en ordre. Elle nous a aussi dit que les procédures disciplinaires, c'était quelque chose de bien. Ça permettait de faire du contradictoire. Tout le monde est resté sidéré.
5: Les deux syndicats cadres et la CGT espèrent le départ officiel de la directrice générale, contrairement à la CFTC et à Sud Solidaire. Une division syndicale qui fait sourire Benjamin Simotel.
8: Eux, ils essayent de la défendre pour peut-être essayer de se positionner. C'est vrai que s'il y a quand même des gens proches d'elle qui ont eu 100% d'augmentation. C'est pour ça que c'est rigolo après qu'elle parle de détournement d'argent public. C'est quand même très très grave, quoi.
5: Deux syndicats, deux ambiances. Stéphane Champoussin est délégué syndical Sud Solidaire à Ligne d'Azur. Il décrit une directrice générale bien différente dès le premier entretien.
9: On a été accueillis et écoutés. En tout cas, ce qu'on voit, c'est que c'est la pire des directrices depuis 2-3 mois. Et ça fait plus d'un an qu'elle y est. On n'a jamais eu de problème auparavant. Donc c'est dès qu'elle a commencé à faire des audits par rapport aux encadrants, c'est là où c'est devenu la pire des directrices.
5: Il ne l'a pas recrutée, mais va peut-être bientôt s'en séparer. Bertrand Gaziglia a pour le moment suspendu la directrice générale. Le nouveau président de Ligne d'Azur doit la recevoir le 1er septembre, un entretien préalable en vue d'un licenciement. Si la décision n'est pas encore officiellement prise, le maire de Tourrette-le-Vins semble s'être fait son avis.
10: Je pense qu'il y avait un management qui est un management difficile. Quand certains fautent ou commettent des erreurs, c'est normal qu'il y ait des sanctions. La Régine d'Azur, elle a un coût de fonctionnement élevé.
5: Ça peut coûter cher de licencier une directrice générale.
10: Ça peut coûter encore plus cher d'avoir quelqu'un qui fait que le système dysfonctionne.
5: Si la direction de Ligne d'Azur tangue en ce moment, le principal, en revanche, fonctionne.
10: Les trams roulent, les bus roulent. Les Niçois ou les Azuréens ou les touristes qui l'empruntent ne se rendent absolument pas compte qu'il y a des difficultés très ponctuelles avec certaines personnes.
5: Après-demain, CSE extraordinaire où une enquête devrait être diligentée pour déterminer si la directrice générale suspendue a bien pratiqué du harcèlement moral. Une enquête qui sera confiée à un cabinet indépendant.
6: Un reportage signé Sébastien Germain à retrouver sur l'appli ICI Azur. Pour l'instant, le ciel est dégagé.
1: Oui, il y a quelques rayons de soleil qui nous font du bien au réveil. Les nuages, eux, arriveront un peu plus tard cet après-midi, mais normalement, on garde un temps sec et pas de vent. Pas de vent, mais de la douceur, Richard.
11: 23 degrés 8, relevé à Péménade, sous un ciel clair, quelques étoiles. Au moment où le message a été écrit, c'est Brigitte qui nous a justement envoyé un message sur la page Facebook d'ICI Azur. Gérard, lui, est de l'autre côté du département, même dans le Var. Hein, et il est du côté de Roquebrune-sur-Argence, avec un ciel bleu azur pour une température. Attention de 20 degrés.
1: Et cet après-midi, là sur le littoral, on ira à 27 à Nice, à Villefranche, 28 degrés à Cannes ou Menton, pareil à Monaco forcément, 27 en Pays Grassois ou à la Colle-sur-Loup, 22 degrés si vous voulez faire un tour ou si vous êtes dans le secteur de Valberg. Demain, un petit peu de soleil au réveil, mais attention, la journée qui sera beaucoup plus couverte et ça annoncera des orages en toute fin de journée pour la nuit et la journée de vendredi normalement. 7h36 sur la route, ça va mieux sur la 8, ça c'est la bonne nouvelle. En revanche, toute la journée, tout le secteur Nice-Vintimille, faut l'oublier, Richard.
11: Ouais, grosse galère hein, sur les rails. Ce matin, il y a des travaux entre Nice et Vintimille, entre Vintimille et Nice, plutôt dans ce sens-là, en direction d'Aix-en-Provence. C'est donc pas mal de retard à prévoir et même des trains supprimés. Ouais. Le 8h02 en gare de Nice à destination de Cannes ne partira pas. Et il y en a plein d'autres. Renseignez-vous avant de prendre le train ce matin.
1: L'infotrafic avec vous, 04 93 82 03 04.
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1: Un mercredi sous le soleil, dans la douceur de ce début de journée. Hein,
11: et vous pouvez même en profiter pour vous faire une toile, comme on dit en ce moment, il y a l'embarras du choix.
1: Ah bah oui, tiens, bah avec un film français là qui a accueilli plus d'un million de spectateurs en salle. C'est tombé du ciel.
11: Ouais, c'est ça, le film avec Fred Testo, Josiane Balasco dans un internat catholique.
1: Ouais, bingo. Bah tiens, l'acteur principal, Ilyes Jadel, il est sur le tapis rouge d'Adrien Mangano juste après Bubble Star.
11: Laurent, vous le dites, que l'on écoute de bon matin, ici Azur. J'ai mis

0: on le chante en studio. Hein. Je ne sais pas comment vous faites, vous, à la maison ou dans la voiture, sur la 202 bis, direction Carrosse ce matin. Là, on vous voit, on est là, hein, en musique avec vous, avant 8 heures. Hein.
1: Avec même deux Azuréens qu'on va continuer de chanter.
0: Ah bah oui, tiens. Jack et Carla.
1: Avec Carla, même qu'on connaît depuis ses tout débuts, presque sa naissance artistique, grâce à un monsieur qui est dans cette pièce, là, dans ce studio, qui vient de rentrer. Il est là. Bonjour, Adrien.
2: Bonjour, les amis. Petite extinction de voix, mais ça, c'est la clim. On va le faire.
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0: Et l'ami Richard qui a rejoint la bande cette saison pour vous, mesdames, messieurs, s'il vous plaît.
1: Ben oui, un peu pour toi d'ailleurs et pour Julie aussi. Ouais, mais surtout même. Pour vous qui nous écoutez. Je veux vous entendre, vous lire, vous saluer en direct avec en plus le retour des nuits plus douces. Vous êtes moins fatigués et donc, si c'est comme moi, moins irritable aussi.
0: D'ailleurs, le retour de la douceur, je peux à nouveau vous dire que ça fait du bien. Et tiens, avec le retour de la douceur, je peux à nouveau. Vous venez compléter la phrase.
1: Mais oui, voilà. C'est tout simple.
0: 04 93 82 03 04. Vous nous faites un petit vocal, comme ça on entend votre jolie voix.
1: Et c'est toujours plus sympa d'entendre votre voix.
0: Et les stars à l'honneur comme tous les jours avec Adrien Mangano et son célèbre tapis rouge. Bonjour Adrien.
2: Bonjour à tous.
0: Aujourd'hui, tiens, une bonne raison d'aller au cinéma.
2: Oui, parce qu'en ces temps moroses, il est bon de se laisser aller un petit peu au plaisir du divertissement, du rire, avec le film intitulé Tombé du ciel, avec Yves Jadel. Il est passé cet été d'ailleurs à Cannes au Jamel Comedy Club et il en a profité pour présenter à l'avant-première ce film Tombé du ciel, qui est le prolongement de son premier sketch. Ça s'inspire

0: directement de sa propre histoire.
1: Ouais, ouais, c'était un travail d'un an et demi d'écriture, parce qu'il fallait que l'histoire soit bien aussi. Un sketch c'est bien, mais un film c'est mieux. Je n'ai pas trop réfléchi en soi, parce que c'est quand même une histoire vraie aussi, c'est l'histoire de ma vie. Donc il y a quelques détails qui changent, on a fictionné un peu le truc, mais en vrai c'est un peu l'histoire de ma vie, on voulait raconter un film qui part du vivre ensemble. C'est un film qui est là pour rassembler. Dans une période qui est un peu compliquée. Ça me tenait à cœur de faire un film drôle, mais pas que. Je voulais vraiment que les gens se sentent bien, que quand les gens sortent, ils ressortent avec des idées un peu différentes. Et j'espère qu'on a réussi à le faire.
2: Et pour Elias, c'est une première expérience au cinéma.
0: C'est vrai, quand on vient de la scène, on pourrait penser que ce n'est pas facile d'adapter son travail au cinéma.
1: C'est une bonne question parce que ça peut être oui et non. Ça dépend. Moi, personnellement, je l'ai eu assez facile parce que avant d'en faire un sketch, à la base, pour moi, c'était un film. Donc, en fait, j'ai plutôt travaillé dans l'autre sens, moi. J'ai toujours rêvé d'en faire un film. Après, j'en ai fait un sketch. J'avais déjà l'histoire du film un peu dans la tête avant de faire le sketch.
2: Et puis alors, il y a une très belle scène avec Jamel ouais. Debbouze. Un petit clin d'œil à deux films, Le Parrain et Itinéraire d'un enfant gâté.
0: Oui, c'est une scène où Iliès prend pas mal de claques et c'est une consécration pour lui d'être giflé par Jamel.
1: Ah. C'est une consécration parce qu'en fait, moi, quand j'étais plus jeune, je regardais Jamel tous les soirs.
3: Ouais.
1: Je regardais tous ses DVD en boucle. Et en fait, jamais j'aurais cru qu'un jour je pourrais faire mon film avec lui. Et le film que j'écrivais à l'époque, quand j'étais encore fan de lui, à l'époque, quand je l'écrivais jamais une seule seconde, j'aurais imaginé ça. Là, le premier jour, quand je me suis retrouvé en tournage avec lui, j'étais un peu impressionné, même si je le connaissais dans la vie. Parce que c'est différent. Il y a des caméras et je tourne un film. Et je me dis, je suis avec Jamel Debbouze, le mec de H, le mec de Astérix Obélix. Pour un enfant qui était fan et pour un jeune devenu comédien, c'est une consécration.
2: Ah, j'imagine son émotion. Oui. Comment on pourrait présenter son personnage à Iliès?
0: En fait, c'est un jeune banlieusard qui doit aller contre son gré dans un lycée catholique. Aïe.
1: Ce personnage, c'est moi en fait, c'est ce que j'ai vécu. Je vois pas ce personnage comme un personnage, je le vois comme Iliès. Parce que moi, quand je suis arrivé au lycée catholique, j'avais vraiment plein d'a priori. Quand je suis reparti de la même manière. Donc en fait, c'est juste la continuité de ma vie, j'ai repris ce que j'avais vécu. Donc je vois juste comme une rétrospective de ma propre vie.
4: Il est hors de question que vous terminiez l'année ici. Vous allez changer de lycée. Il s'agit d'un lycée catholique.
5: Ahmed, Iliès, Fatima, c'est pas catholique. Jésus va jamais vouloir, je pense, hein.
6: Écoutez, madame, moi je viens d'arriver ici.
7: Vous m'appelez ma sœur.
6: J'ai pas le numéro de votre sœur. Et du coup, vous êtes qui?
7: C'est le frère Oscar You.
6: Ça va, frère?
2: On entend dans la bande-annonce quand même qu'il y a un gros casting. Hein.
0: Ah ouais, il faut pas s'arrêter à la bande-annonce, hein, parce que le film est beaucoup plus drôle encore. Hein.
2: Ouais, sacré casting, hein, on le disait, on peut le dire. Hein. Qu'est-ce qu'on peut citer, Adrien?
0: Bah, Jamel Debbouze, on l'a dit. Josiane Balasco, Fred Testo, Antoine Duléry, vous avez été gâtés.
1: Tourner avec Josiane Balasco, c'est dingue. Quand tu tournes avec eux, tu ressens l'expérience qu'ils ont. Josiane Balasco, c'est vraiment un monument, et ça, je l'ai ressenti. Elle me parlait de Coluche. Ouais. Elle me donnait des exemples. Elle m'a donné des anecdotes qu'elle avait vécues avec Coluche. Donc c'est vraiment une autre génération. Moi, pour moi, Coluche, c'est une légende. C'est une légende qui me parlait d'une autre légende. Ouais, c'était impressionnant quand même. Hein.
2: Et c'est de la transmission aussi. Mmh. Iliès qui vous a fait des confessions, Adrien?
0: Ah oui, beaucoup de confessions, mais j'ai gardé la plus belle pour la fin.
1: Et si je peux vous confesser un truc, ça reste vraiment entre nous. Hein. Côte d'Azur, c'est le meilleur public de France.
2: Allez,
0: tout est dit. Voilà. Tombé du ciel.
2: Le vénère.
0: Au cinéma, pour se faire du bien.
2: Bravo. Tombé du ciel. Ben voilà, mercredi, jour de sortie ciné. Profitez-en aujourd'hui ou demain ou après-demain encore. Merci beaucoup, Adrien.
0: À plus tard.
2: À plus tard. 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
2: Il est 7h46, on va peut-être vous apprendre un mot ce matin, la sérophobie. C'est en fait la discrimination envers les personnes qui sont atteintes du VIH, du sida, et on n'en parle pas assez selon ceux qui en souffrent. Deux personnes, dont un Niçois, sont en grève de la faim pour dénoncer ça. Ce Niçois s'appelle Nicolas Aragano, plus connu sur les réseaux sociaux sous le nom de Super Séro. Nous sommes en ligne avec lui, Julie.
13: Bonjour Nicolas Aragano.
14: Bonjour, Aragona, merci de
13: m'accueillir. Aragona, pardon. C'est quoi la sérophobie?
14: C'est la discrimination à l'égard des personnes qui vivent avec le VIH.
13: Et vous en êtes victime?
14: Ouais, depuis à peu près entre 16 et 17 ans.
13: Quels sont les exemples que vous pouvez nous donner de discrimination qui vous sont arrivées?
14: ça peut prendre vraiment beaucoup de formes différentes. Moi, la première forme que j'ai vécue, ça a été déjà dans la prise en charge médicale qui était très compliquée, mais je vais pas rentrer là-dedans parce que vraiment, mon médecin généraliste était absent, c'était le remplaçant. Il a refusé de nous faire le diagnostic. Enfin bon, ça a été toute une galère. Sinon, à l'époque, j'ai perdu quasiment tous mes amis. J'en ai parlé assez facilement. J'ai très rapidement reçu des lettres de menaces de mort chez mes parents. Il y a eu aussi de l'outing, même dans le milieu médical où ma mère travaillait à l'hôpital et le secret médical n'a pas été respecté au sein du CHU. Et c'est remonté jusqu'aux oreilles de ma mère. Heureusement qu'elle était au courant. Et même, je crois que la pire, ça a été au bout de 2 mois. Quand j'ai voulu commencer à ressortir un peu de ma grotte, où j'ai mis un pied dans un bar, et la première chose qu'on m'a fait, c'est me cracher à la gueule en me disant qu'on ne voulait pas de sidaïque ici.
13: Mais comment ça s'explique, en fait? Ces gens pensent que vous êtes contagieux rien que par présence ou contact physique?
14: Il y a vraiment plein de formes différentes et ça passe par tous. Mais en tout cas, je pense que la chose que je peux dire, c'est que l'épidémie commence en 81, on identifie les virus en 83. Les premiers traitements efficaces arrivent en 96. Et il y a eu ce qu'on appelle le droit à l'oubli, c'est-à-dire que les personnes séropositives qui ont beaucoup milité jusqu'en 96, mais en fait, ils militaient jusqu'à la mort. Et quand en fait, en 96, on leur dit que il y a des traitements qui vont pouvoir vivre, et il y a eu un besoin de retourner à la vie, de retrouver du travail, de se réinsérer dans la vie. Et ça a fait que les associations de statut se sont beaucoup vidées des personnes vivant avec le VIH. Et de plus en plus, on est devenu absent de la lutte où on n'a fait plus que de la prévention. Et on nous a un peu oubliés depuis 30 ans.
13: Vous faites une grève de la faim. Quel est le but? Quel est votre objectif?
14: Alors moi, à la base, je rejoins Christophe Paco dans sa grève de la faim parce que lui-même est victime de discrimination. Il est obligé, comme beaucoup de personnes vivant avec le VIH dans cette situation, de déménager devant son appartement. Et on a exactement les mêmes revendications, donc je les rejoins. Il y a hors de question de laisser une personne séropositive qui subit des menaces de mort seule à la rue. Il y a une pétition qui est en ligne. Nos revendications, elles sont multiples. C'est déjà d'avoir une loi vraiment spécifique où la séropositivité est un caractère aggravant d'une discrimination, mais aussi une journée nationale de sensibilisation à la sérophobie, une grande campagne nationale et tout un tas d'autres recommandations, mais qui seraient trop longues à expliquer là à la radio.
13: Et votre mobilisation, elle fonctionne? Vous avez décroché un rendez-vous avec Aurore Berger, la ministre en charge de la lutte contre les discriminations?
14: Oui, mercredi prochain, le 2, on a demandé également la présence de Stop Homophobie, de Type d'action et de aide pour pouvoir vraiment entamer un dialogue avec les politiques. À savoir qu'Aurore Berger, ça c'est aussi important parce que c'est la première politique à avoir dit le mot séropositif, qui n'avait jamais été le cas, à part Jean-Luc Romero, qui est la seule personne politique vivant avec le VIH, qui va devenir maire de Paris. Et Aurore Berger, elle avait fait une vidéo pour nous également il y a quelques mois lors de notre festival qu'on avait créé, qui est le Positif Festival qu'on a monté avec Charme France, qui est le seul festival au monde qui lutte spécifiquement contre la sérophobie.
13: En fait, vous voulez surtout mobiliser l'opinion publique, parler de la sérophobie pour déconstruire des clichés. Comment vous vous y prenez? Il y a une pétition, des rassemblements prévus?
14: Oui, en fait, je pense qu'il faut se rappeler aussi qu'à l'époque du début du VIH, avant Rocutson, il ne se passait pas grand-chose. C'est-à-dire qu'il faut déjà mobiliser l'opinion publique, mais pour ça aussi, il faut des célébrités, il faut des personnalités, il faut que les médias, on se rend compte qu'aujourd'hui, dans toute la politique, il n'y a qu'une personne séropositive qui en parle, qui est le premier rang. Même dans les célébrités, les stars, les chanteurs, etc., à part Nicky Love, c'est vraiment un énorme tabou et on est 40 ans après l'épidémie. Donc nous, maintenant, ce qui est important jusqu'au rendez-vous au ministère, c'est vraiment de montrer qu'il y a une mobilisation nationale qui est possible, que le sujet est important, et on appelle tout le monde à manifester à 18h devant tous les palais de justice de France, et on se demande même peut-être à reconduire la mobilisation tous les soirs à 18h jusqu'à mercredi prochain.
13: Ces rassemblements, ils sont prévus aujourd'hui, c'est ça?
14: Aujourd'hui à 18h, alors nous on est devant le palais de justice de Reims, mais devant tous les palais de justice de toute la France.
13: On peut se mobiliser donc également à Nice si on le souhaite. C'est quoi la suite pour vous? Combien de temps allez-vous continuer cette grève de la faim?
14: Ça va dépendre, je pense, de la mobilisation de ce soir. Je sais que après Christophe et moi, on n'a pas le même âge, on n'a pas le même gabarit non plus. Moi, je m'inquiète aussi pour Christophe parce que j'ai pas non plus envie qu'il lui arrive des problèmes. Et puis surtout, on a notre rendez-vous, donc on est en train d'en discuter. Il faut qu'on en rediscute aujourd'hui parce que le but aussi, c'est pas d'arriver complètement fatigué et épuisé au rendez-vous du militaire. Donc il faut aussi qu'on soit en forme. Donc et puis je me suis réveillé ce matin, il n'est pas dans ma tente. Donc je suis assez inquiet parce qu'il est sur messagerie, je sais pas où il est. Donc j'attends aussi avec lui de voir comment est-ce que on compte en faire, parce qu'on a notre rendez-vous. Le but, c'est pas non plus de se mettre en danger.
13: Bon, on espère que tout va bien pour lui. Merci beaucoup, Nicolas Araguna, d'avoir alerté ce matin sur la sérophobie. Vous étiez l'invité d'ici Azur. Bonne journée.
2: Interview retrouvée sur ici.fr et sur l'appli ici. Il est 7h53. Jack de Villeneuve-Loubet, Carla de Nice, un duo d'Azuréens, 100% Côte d'Azur, et puis un succès dingue, Richard.
3: Eh oui, eux aussi doivent être heureux d'avoir retrouvé un petit peu de douceur. Eh bien, comme eux, venez nous le dire, hein, les petites habitudes que vous avez reprises depuis, qu'il fait un petit peu meilleur.
2: Ouais, puis le plaisir retrouvé à partager sur WhatsApp. Il y a le numéro, le suivant, 04 93 82 03 04. Vous enregistrez le numéro dans votre répertoire, et puis après, comme pour tous les numéros WhatsApp, vous faites un petit vocal. Voici la recette, Jack et Carla.
10: Regarde.

0: Vous êtes peut-être allé la voir là début juillet pour le Levin Summer Festival, car là évidemment qu'on a vu naître ici Azur, Jack, une recette gagnante, hein, voilà.
1: Ouais. Avec évidemment, bon, on va continuer de vous entendre, de vous lire, comme la météo azuréenne en ce moment, recette gagnante. Oui, on a Léo du côté de Tourette-sur-Loup qui nous a indiqué 23 degrés de bon matin, il fait beau, il fait bon, profitons-en.
0: Eh ben tiens, justement, continuons. Sur cette thématique, la météo dont on parle ce matin, surtout le retour de la douceur, voire de la fraîcheur quand même, hein, depuis jeudi dernier. Les orages, ils sont pour quelque chose. Bon, même si les journées, il fait encore chaud, au moins le soir, la nuit et le matin, ça baisse. Tiens, Julie, au fait, est-ce que vous avez repris des petites habitudes que vous aviez laissées tomber à cause de la chaleur?
2: Oui, bah, par exemple, je ressors ma chienne Soka l'après-midi.
0: Vous avez une chienne?
2: Trop chaud, oui.
1: Et elle s'appelle Soka.
0: C'est pas vrai.
1: Nom de Dieu.
2: Et vous, c'est quoi?
0: Ben, moi, je le disais tout à l'heure, effectivement, c'est le fait d'éteindre le ventilo, de redormir alors sous la couette ou plutôt dans les draps déjà d'une part, et puis même de refaire des plats chauds, c'est-à-dire d'allumer les plaques.
1: Ah ouais.
0: C'est vrai. J'avais arrêté de faire ça. Hein. Mmh. Franchement, j'en pouvais plus.
2: C'était salade et puis basta.
1: Ouais. Et d'ailleurs, on a Antoinette qui nous a envoyé un petit message vocal là comme ça de bon matin, on l'écoute.
3: Bonjour, c'est Antoinette, voilà. Bonjour. C'était pour vous dire, avec le retour de la douceur, et ben écoutez-moi, je dors mieux, je me mets sous le drap, voilà, pas dessus, mais dessous, voilà. Je vous fais de gros bisous et je vous souhaite une excellente journée à vous tous.
1: Ah, et on l'embrasse.
0: Sous les draps, mais sur le matelas, attention, hein, qu'on aille bien dans l'ordre comme le sandwich. 04 93 82 03

0: 04 pour vos messages. Et il y en a sur Facebook qu'on lira un petit peu plus tard.
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0: Avant 8h, un petit voyage dans le temps avec Monsieur Patrimoine. Bonjour Stéphane Bern.
2: Et bonjour.
0: Là, on est au 19e siècle, dans une baie méditerranéenne, tiens donc, où on cultive pas seulement le soleil.
2: Quand on pense aux huîtres, on imagine souvent l'Atlantique. Pourtant, une baie produit depuis plus d'un siècle des coquillages bercés au chant des cigales et à l'accent de Pagnol, qui ont fini par séduire jusqu'au grand chef. La Seyne-sur-Mer. Dans la baie de Tamaris, les premiers élevages de moules apparaissent déjà sur des pieux plantés en mer. La tradition conchylicole locale est ancienne. La baie possède un avantage rare. Protégée mais ouverte sur la Méditerranée, elle bénéficie d'un apport continu en nutriments et en phytoplancton. Un club med avec buffet à volonté réservé aux pensionnaires des fonds marins. Au fil du temps, plusieurs familles d'ostréiculteurs s'y installent et développent un savoir-faire particulier. Ici, contrairement aux côtes atlantiques, il n'y a presque pas de marée. Des huîtres avec des horaires de bureau stables, qui grandissent donc en permanence immergées, souvent suspendues sur des cordes façon hamac, à la coule, ou élevées sur des tables marines. À ce niveau de sérénité, même l'application Petit Bambou leur demanderait presque des conseils. Résultat, des huîtres qui ont bien mangé à la cantine, réputées plus charnues, avec des notes de noisettes et une saveur très marquée par la Méditerranée.
3: Vous nous donnerez une bourriche d'huîtres, monsieur Blin, avec un petit vin blanc ?
2: Certaines productions de Tamaris sont aujourd'hui plusieurs fois médaillées au concours général agricole de Paris et servies dans des restaurants étoilés.
4: Du coup, j'ai mangé les 12 douzaines d'huîtres.
2: Mais évidemment sans leur médaille. Ce serait dommage de se faire sauter un plombage en pleine dégustation. À Tamaris, les huîtres poussent face aux palmiers et sous le soleil du Var. La preuve qu'en Méditerranée aussi, on peut avoir l'accent du Sud et finir sur un plateau de fruits de mer. Peu cher, quelle carrière.
0: Eh bah tiens donc. Merci Stéphane Aubern. 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
0: On vous souhaite un bon mercredi. Aujourd'hui, c'est le 26 août. Il est 8h. Les infos.
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0: Et avec vous, Julie Minch, pour l'actu du 06, ligne d'Azur en ligne de mire.
6: Des plaintes pour harcèlement moral, des suspensions. La régie des transports publics de la métropole de Nice connaît une rentrée très mouvementée. La directrice générale a même été suspendue à titre conservatoire par le nouveau président de ligne d'Azur, Bertrand Gaziglia. Des cadres se plaignent notamment de harcèlement moral. Plusieurs plaintes pénales sont également déposées, certaines de la directrice générale, mais aussi des plaintes contre elle par des agents. Benjamin Simotel est cadre chez Ligne d'Azur. Il est aussi délégué syndical CFE-CGC, la Confédération fédérale de l'encadrement. Voici ce qu'il reproche à la directrice générale suspendue.
7: Elle parle de bienveillance et derrière, elle organise des procédures disciplinaires contre ses encadrants. En 6 mois, elle a engagé 6 procédures disciplinaires qui sont vraiment très contestables contre des cadres et elle a licencié une cadre de 28 ans d'ancienneté. Le problème, c'est qu'elle s'est mis tout le monde à dos puisqu'elle respectait personne. Elle était en totale ingérence dans le périmètre de ses encadrants. C'est ni fait ni à faire. C'est ce qu'on appelle du management toxique.
6: Mais les syndicats sont divisés. Stéphane Champoussin est délégué syndical Sud Solidaire, un autre syndicat à Ligne d'Azur. Il décrit une directrice générale bien différente. D'ailleurs, il estime qu'aucun document ou trace écrite ne prouve du harcèlement moral.
8: Pour le moment, on n'a rien de concret. On n'a rien. On pose des questions, on demande des réponses, on n'a rien. Il n'y a rien. Il n'y a rien. C'est sûr que si elle demande des audits, des encadrements pour savoir exactement quel est le rôle de chacun, qu'est-ce qu'il fait exactement, et plus les salaires qui correspondent, et que l'audit, il y a des choses qui sont pas claires, c'est sûr que certains encadrants ne sont pas contents. Et du coup, ils s'attaquent à elle par rapport au management, peut-être.
6: Nous avons tenté de joindre la directrice générale suspendue, mais sans succès. Ce vendredi, un CSE extraordinaire doit avoir lieu. Une enquête va être diligentée pour déterminer si elle a bien pratiqué du harcèlement moral. Une enquête qui sera confiée à un cabinet indépendant. Toujours côté transport, c'est compliqué sur les rails ce matin. De nombreux trains retardés, supprimés en raison de travaux sur le réseau ferré entre Vintimille et Nice. La circulation est même interrompue dans les deux sens. Pas de reprise prévue avant 16h ce soir. Bon courage sur la 8, ça s'est arrangé. Elle est rouverte en direction.

0: d'Aix, les équipes de Vinci n'ont finalement trouvé aucun véhicule en contresens.
1: Un homme armé retranché sur les hauteurs de Nice.
0: Le raid a dû intervenir hier soir, route de Saint-Pierre-de-Féric, selon le maire Éric Ciotti, qui explique que ce sont les secours venus lui porter assistance dans un premier temps qui ont donné l'alerte. Les policiers l'ont interpellé. Cet homme a ensuite été pris en charge médicalement et ses armes saisies.
1: L'enquête avance après la collision de deux bateaux au large de Mandelieu. C'était le 16 août dernier.
0: On en sait plus sur la vitesse des navires et l'état des pilotes au moment de l'accident. Une information judiciaire est ouverte et le parquet de Marseille fait le point. Caroline Saglione, on commence par la vitesse.
2: Les premiers éléments de l'enquête ont permis d'établir que le semi-rigide sur lequel se trouvaient 10 personnes naviguait à une vitesse élevée et n'a pas respecté les règles de priorité et de navigation en mer, contrairement au yacht de 12 mètres. Autre élément mis en avant par le parquet de Marseille, le conducteur de l'embarcation n'était pas sous l'emprise d'alcool ni de produits stupéfiants au moment des faits. Des expertises techniques vont avoir lieu dans les prochains jours sur les deux bateaux afin de déterminer avec exactitude les causes de l'accident. L'information judiciaire porte sur le non-respect des règles de la Convention internationale pour prévenir les abordages en mer, négligence par personne exerçant le commandement du navire ayant entraîné des blessures, mise en danger d'autrui par violation délibérée d'une obligation de sécurité ou de prudence. Quant à l'état des victimes, deux personnes sont toujours hospitalisées avec des blessures graves, dont le skipper du semi-rigide. Pour l'une, le pronostic vital est engagé. Un jeune homme de 22 ans est toujours porté disparu. Les autres passagers ont fait état d'un choc post-traumatique.
0: Dimanche, les recherches ont brièvement repris pour tenter de retrouver la dernière victime après des signalements en vain. Les plages rouvrent petit à petit sur le littoral azuréen. Ça devrait être le cas à Antibes ce matin sur les 7 plages fermées en raison d'une mauvaise qualité des eaux de baignade après les orages de lundi soir. Ça rouvre progressivement à Menton aussi. À Nice, ça s'arrange aussi. Il y a moins de vent, donc pas de drapeau rouge. Hier, les pompiers ont dû porter secours à un baigneur en arrêt cardio-respiratoire, plage de l'Opéra. À Cannes, le feu d'artifice de la Libération a encore dû être reporté à ce soir en raison du vent d'hier. On espère qu'il aura lieu cette fois. Le tribunal administratif de Nice rejette la requête des communes de Cannes, Théoux, les Mandelieu qui demandaient la suspension de l'arrêté du préfet sur la sécheresse. Le stade d'alerte renforcée comprenait de nombreuses mesures de restriction d'eau, comme la fermeture des douches de plage, mais aussi l'interdiction de l'arrosage des espaces verts et des massifs fleuris. Le juge des référés ne se prononce pas vraiment sur le fond. Il rejette cette requête car la situation, dit-il, n'a pas de caractère d'urgence.
1: Ici matin, il est 8h05. One Voice appelle le gouvernement à étudier la piste des sanctuaires.
0: L'alternative est relancée avec ces sanctuaires marins après l'annonce du zoo de Beauval qui explique qu'il n'accueillera pas les dauphins de Maryland d'Antibes dans son centre d'accueil pour dauphins. Un projet décrié par les associations et en proie à des difficultés financières. 8 dauphins de Maryland sont donc toujours à Malaga, en Espagne, après leur transfert en juillet. 4 sont toujours à Antibes. Muriel Arnal, la présidente de One Voice, met donc en avant la solution du sanctuaire marin et la possibilité de dupliquer celui de Tarente en Italie qui vient de voir le jour.
3: Les premiers dauphins qui vont aller à Tarente au sanctuaire en Italie seront des dauphins italiens. C'est logique, le gouvernement a soutenu ce projet. Mais il est vraiment facilement duplicable et il y a de l'espace. Là, les dauphins vont être sur 7 hectares, mais il y a de l'espace. Il y a de l'espace sur les côtes italiennes et il y a de l'espace sur les côtes françaises, en Méditerranée, pour les dauphins. Mais encore faut-il avoir cette volonté-là. Et jusqu'à présent, nous nous sommes heurtés à une absence de volonté, sous couvert de « il n'y a pas de solution ». Mais en réalité, c'était pour privilégier l'industrie de la captivité encore et toujours.
4: Ce que vous dites, Muriel Arnal, c'est ce qui se fait à Tarente. On pourrait le faire donc sur les côtes françaises.
3: Ce qui se fait à Tarente, c'est un vrai projet scientifique très sérieux. Ils ont mis des années à le monter pour qu'il soit très facilement duplicable. Et aujourd'hui, c'est facilement duplicable et bien moins cher qu'un nouveau delphinarium.
0: Une mobilisation de One Voice est prévue à Antibes le samedi 5 septembre pour soutenir ce projet.
1: Et puis le Nice Rugby fait son retour dans le monde professionnel.
0: Le Nice Rugby affronte Biarritz ce soir et c'est pas rien après un été aux multiples rebondissements marqués par des démissions et le sauvetage in extremis en raison d'une menace de relégation pour des raisons financières. Une situation difficile pour le club qui a pesé sur la préparation de l'équipe, comme l'explique le deuxième ligne roumain Adrian Motsok.
5: Nous, on a passé l'année dernière avec les deux clubs qui sont descendus financièrement. Du coup, on savait que ça peut arriver très facilement. facilement. On avait cette pression aussi pour le fait qu'on n'avait pas trop de nouvelles. On a des familles, on a des ambitions, on a des objectifs dans la carrière pour des jeunes. Et du coup, on ne savait pas trop où on va aller. Heureusement que c'était bien passé. Là, on a passé à autre chose. C'était juste un truc qu'il faut passer. Là, que c'est passé, on ne pense plus. Hein. Ce n'est pas un truc qui motive ou motive pas. C'est un truc qui était assez dur mentalement. Mais une fois que c'est passé, là, on est revenu en normal avec notre objectif dans la tête.
0: Et le coup d'envoi de ce premier match de Pro D2 est à 19h à Biarritz.
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0: Le ciel va se charger.
1: Oui, cet après-midi, c'est vrai, même si le soleil quand même est assez franc pour ce matin. Soleil et puis douceur, même par endroit, Richard.
7: Ouais, tout à fait. D'ailleurs, vous êtes nombreux et nombreux à nous le dire, comme par exemple Brigitte, elle, qui est du côté de Pémenard. 23 degrés 6 ce matin à Tourette-sur-Loup. Il y a Sylvie qui nous a également écrit 19 degrés. Bonne journée à tous avec du soleil. Louis est sur les collines de Bélé à Nice avec 20 degrés ce matin à 6h30 relevé avec un ciel bleu et le soleil déjà, mais toujours pas de vent.
1: Ça fait du bien ça quand même. Hein. Cet après-midi, un peu de chaleur, 27 à 28 degrés en bord de mer. Nice, Saint-Jean-Cap-Ferrat, on aura 27 partout ailleurs, à Cannes, mais aussi de l'autre côté, à Menton, 28. 28 également à Peille, à Touët-de-Lescarène, à La Colle-sur-Loup, à Roquestéron, Puget-Théniers. Et du frais à Isola 2000 avec 18. La matinée de jeudi, c'est-à-dire demain, sera ensoleillée. Journée plus couverte ensuite. Les orages devraient arriver en début de soirée pour perdurer toute la nuit et la journée de vendredi. 8h09, rapide point sur la circulation pour vous dire que côté route, ça va bien. Mais côté train, aujourd'hui, c'est pas le moment d'aller entre Nice et Vintimille.
7: Grosse galère entre Vintimille et Nice, en particulier en direction donc de la Provence. Là, il n'y a aucun train qui circule, tout simplement. La première gare en circulation, c'est celle de Niceville. Ensuite, toutes celles qui sont en direction de l'ouest, ça fonctionne.
1: Un mot, bon courage.
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7: Vous êtes un menteur, ça en fait deux.
0: Ça faisait deux mots.
1: Mon Dieu, menteur sur le service public. J'ai dit un mot, bon courage. Et vous n'avez pas l'image, vous encore, on l'aura seulement la semaine prochaine. Mais j'ai Richard qui me fait deux et Julie qui fait pfff. Voilà. Vous écoutez une émission qui est faite par des CM2 qui se préparent à rentrer au collège.
0: Oui, mais au moins, c'est pas une IA encore. Voilà.
7: C'est ça. Pour l'instant.
0: On est bien vivant.
1: C'est authentique. 8h10, c'est la rentrée d'ici matin cette semaine. On sait que c'est encore l'été. La preuve, il y a encore des festins.
7: Bah oui, à Péonne par exemple, on est en plein dans la fête de la Saint-Vincent, il y a des concours de pétanque, un bal, et en plus, c'est jusqu'à mardi.
1: Et t'emmener au bal, moi, Richard. Mmh. Ouais. Va pour un tango. L'Erita Mitsuko, en attendant, avec les histoires d'un peu d'amour sur Ici Azur, 8h10. Bye.

0: Bonsoir Dan, c'est Lerita Mitsuko, bien sûr, c'est sur ICI Azure que ça se passe. Vous avez choisi la radio qui vous accompagne au réveil, avec pas très loin de vous, votre voisin de palier, votre chauffeur de bus, votre pharmacien. Bon, on a tous un point commun, c'est qu'on est authentique et azuréen en même temps. Moi, je vous en présente un d'azuréen dans 10 minutes, qui a un énorme pouvoir entre ses doigts. J'en reste là, j'en dis pas plus, mais soyez là.
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0: Luttons contre les arnaques. Aude Razzo, vous êtes là pour ça. Bonjour Aude.
6: Bonjour.
0: C'est pas vrai ce rendez-vous. La rentrée scolaire approche à grands pas et forcément, il y a des sites frauduleux qui prétendent nous révéler à l'avance dans quelle classe sera notre enfant et avec qui en plus.
6: Effectivement, je surfais tranquillement là sur les réseaux sociaux l'autre jour et je suis tombée sur cette vidéo.
7: Je vais vous faire un tuto. Voilà, donc le site c'est mafutureclasse.com. Donc ce que vous faites, c'est que vous mettez vos informations. Ensuite, vous faites accéder à ma fiche classe. Ça va charger et votre classe sera là. Voilà, donc n'hésitez pas, mafutureclasse.com.
6: Alors, contrairement à ce jeune homme, non seulement je vous conseille d'hésiter, mais je vous conseille de ne surtout pas aller sur ce site et d'en parler, de prévenir vos enfants, vos ados, qui eux aussi vont tomber sur ces vidéos et qui trépignent d'impatience, ça se comprend, pour savoir s'ils pourront s'asseoir avec leurs copains, copines à la rentrée.
0: Et alors, Aude, pourquoi faut pas aller sur le site?
6: Déjà, il ne vous révélera rien du tout. La preuve en commentaire, tous les internautes répondent que ça ne marche pas ou que ça leur affiche des noms de gens qui ne sont pas dans leur établissement. Et ne vous fiez pas au drapeau bleu, blanc, rouge et à l'aspect très officiel de ce site. Il n'y a pas de plateforme de l'éducation nationale pour connaître à l'avance la composition des classes. Ça n'existe pas. Deuxième raison, le site vous fait rentrer, attention, des infos très personnelles. Le nom, prénom de votre enfant, le nom de son établissement, sa ville. C'est dangereux de laisser traîner des informations comme ça, vous ne savez pas à qui vous les donnez. J'en ai repéré d'autres, des sites comme celui-là, vous avez voirtaclasse.com ou trouveclasse.com. Alors, je comprends qu'il y ait du stress, de l'impatience, mais je vous conseille d'attendre patiemment que l'école, le collège, le lycée vous donne la composition de la classe quand il aura décidé de le faire. C'est lui qui décide.
0: Merci Aude Razzo. Le rendez-vous en tiernac qui s'appelle C'est pas vrai, c'est sur ici.fr et l'appli ici. Que vous soyez dans la salle de bain, les mains au volant, sur le volant, au marché, partout dans le 06.
3: Oui, même sur la grande roue de Menton qui tourne encore cette semaine. On est là.
0: Voilà. Avec l'appli ici, les écouteurs. Bref, le début d'une bonne journée. Ça se fait avec l'équipe d'ici matin. Bon mercredi. Coq Robin en musique.

0: Just Around the Corner, s'il vous plaît, avec un bel accent country. Je sais pas si ça fait un bel hommage derrière pour Dolly Parton. Ouais. Oh, tiens, à ce propos, on l'écoutera, Dolly Parton, après 8h30. Merci d'écouter ici Azure. Une rencontre ce matin, comme on en fait tous les jours, avec ces authentiques. Là, nous sommes à Saint-Martin-Vésubie avec Pierre Franco, mais on le connaît plus sous le pseudo de Kuhn. Il est dessinateur, sculpteur et il illustre régulièrement, vous le savez peut-être, les grands événements de l'OGC Nice. C'est un enfant de Nice. Il revient sur son parcours. Il se décrit en trois mots, surtout au micro d'Alia Zegaoula.
1: Joyeux, imaginatif et heureux. Quand j'étais enfant, moi je savais pas que tu pouvais être artiste. Moi je croyais qu'il n'existait pas, que c'était des gens hors de la planète qui faisaient des trucs comme ça, mais qui n'existaient pas. Personne ne fait ça dans sa vie, quoi. C'est que des gens morts. Donc quand je me suis rendu compte qu'en fait tu pouvais être artiste et faire de la créa, et faire des sculptures, faire des peintures, je me suis dit mais ça c'est sacrément cool. Donc j'ai dit bon, artiste c'est parfait. Donc là je fais de la créa. Je fais que de la pièce unique parce que je veux surtout pas faire des trucs redondants. Mais mon idée c'est à chaque fois de repartir sur une idée nouvelle. Et de faire qu'une seule pièce. Et ensuite, je passe à autre chose. Parce que ce qui me plaît vraiment, c'est la recherche d'idées. Et d'être sous ma douche et me dire, ah, voilà, cette idée, ça, ça peut être fort. Je vois déjà le tableau fait ou la sculpture. Et ça, c'est vraiment, vraiment intéressant.
2: Est-ce que vous sentez un peu représentant aussi de la culture niçoise?
1: Et cette culture de Nice, moi, j'avais un gros attachement avec, grâce aux Niçois. J'ai fait du théâtre niçois quand j'étais plus jeune, l'étude de la langue niçoise. J'avais eu 20 au bac, ce qui m'avait permis d'avoir des livres, en fait. Et sur le moment, j'ai dit, mais putain, qu'est-ce que je vais en faire de tous ces livres, quoi? Au final, ces livres, maintenant, je les réouvre souvent, parce que ça m'aide beaucoup dans la culture, les dictionnaires niçois, trouver des mots intéressants. Et tu te rends compte, en fait, c'était ton avenir, quoi. Et la culture niçoise, elle m'est venue encore plus parce que en suivant ma femme, je suis parti à l'étranger, donc à Dijon, Clermont-Ferrand.

0: vous reconnaît d'un coup d'œil?
1: Déjà, il y a le trait noir assez fort, des aplats de couleurs, parce que j'aime pas trop faire les ombres. Et surtout, je pense que c'est un côté un peu enfantin. J'ai envie qu'un enfant de 2 ans, il vienne me voir, il voit le tableau, il dise « Waouh, c'est beau, ça me plaît ». Et j'aime ce côté humoristique, quoi. C'est vraiment le cœur de mon travail, c'est l'humour. Et en parlant avec les enfants, ça peut aussi te donner d'autres idées, de voir comment ils font. Moi, j'aime bien regarder aussi mon fils, comment il dessine. Parce qu'en fait, tu vois qu'il a pas de filtre. Et c'est ça qui est génial. Parce que nous, on s'est mis des filtres. Comme t'as le regard des autres, tu vas te faire, bon, bah, ça, je vais pas le faire, ça va pas plaire, ça. Et ça, maintenant, je regarde plus du tout ça. Je fais juste ce que j'ai dans ma tête. Et c'est peut-être pour ça que je suis revenu à ce que je faisais peut-être quand j'étais gamin. J'étais peut-être pas le gamin qui dessinait le plus parce que, en fait, je dessinais quand j'en avais envie. Mais je faisais beaucoup de sculptures, beaucoup de craies en bois, beaucoup de pâte à sel, de la pâte à modeler. Et ça me plaît grave. Moi, être dans mon atelier, les mains sales, en train de fabriquer des sculptures avec du papier et de la colle, mais pour moi c'est plus qu'un hobby, en fait je suis né pour ça. Vraiment.
2: Et Koun qui expose ses œuvres au Palais Lascaris de Nice jusqu'à fin janvier 2027, ici.fr pour toutes les infos. Il est 8h24, on joue. Deux candidats, un piano et puis surtout un cadeau qui vaut près de 500 €, Richard.
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2: All inclusive quasiment, avec Virginie pour démarrer. Bonjour Virginie.
4: Bonjour.
2: Virginie, quel sera le programme de la journée? Peut-être un peu de marche à pied vu qu'il fait beau?
4: Non, pas trop.
2: Pas trop.
4: Aujourd'hui, c'est le travail, les vacances, c'est terminé.
3: Ah voilà. Bah oui, mais faut bien. Hein.
2: Oui. Forcément. Vous faites quoi dans la vie?
4: Alors, je suis conseillère commerciale.
2: Ouais. On marche beaucoup dans ce métier ou pas?
4: Pas mal, ouais.
2: Ouais, bah finalement. C'est juste le décor qui est peut-être moins sympa, quoi, à la limite. À Pégomas.
4: Oui, ça dépend, il y a des belles salles de bain. Bon.
2: Vous savez que sur l'appli Viso Rando, il me propose les meilleurs randos vers les salles de bain, j'adore. Virginie de Pégomas, vous serez juste en face de Manon.
3: Manon qui est avec nous, bonjour, bonjour.
5: Et bonjour.
3: De bon matin. Alors, vous, justement, vous avez envie de visiter le Sud-Est, de venir profiter de cette soirée au Ici Live Festival avec deux artistes que vous aimez.
5: Tout à fait. J'adore ces musiciens.
2: Ah bah, on est d'accord. Moi, je vous partage votre avis. Que ça soit Yann Muller, vous allez rechanter Delpech, ou Jennifer, on ne la présente plus depuis 25 ans, surtout ici, sur la Côte d'Azur. Alors, on vous explique comment ça va se passer. Virginie et Manon, tendez bien l'oreille. Je vais vous jouer des morceaux connus au piano. Et la première des deux qui a la bonne réponse me donne son prénom d'abord, et ensuite la bonne réponse. Est-ce bien clair, Virginie et Manon ?
4: Claire.
2: Très bien. Et la première des deux qui aura 2 points aura tout gagné. Premier extrait, c'est parti. On joue sur de la chanson française.
3: Alors.
4: Manon.
2: Manon.
4: Oui.
3: Manon.
2: Allez, l'artiste ou le titre, hein. Rien du tout? Non?
4: Ah,
3: c'est en dessous de la langue.
2: On va vous donner la réponse. La réponse, c'était ça.
6: Armstrong, je ne suis pas moi.
3: C'est Armstrong.
2: Je suis Claude Nougaro, l'homme de Toulouse.
3: Pas de points sur cette première proposition. Mais, Quentin est là. Quentin a révisé tout l'été. Quentin, ouais. C'est parti.
2: Nouvel extrait. Virginie, vous me dites.
4: Dave.
2: Vous dites.
4: C'est Dave, c'est Vanina.
2: Oui. Et Dimitri qui réalise l'émission, il a senti que vous aviez la bonne réponse, il a envoyé le jingle tout de suite.
3: Directement bonne réponse.
2: 1 point Virginie, attention, rien n'est perdu pour vous Manon. Nouvel extrait, chanson française.
3: Suspense jusqu'au bout.
2: Alors là, c'est le moment. C'est le moment qui est décisif. Virginie, Manon, vous êtes à égalité.
3: N'oubliez pas que c'est vraiment votre prénom en prix.

0: priorité, attention, ouais. Là, c'est parti, Quentin.
1: Année 80.
0: Virginie.
2: Voyage, voyage.
3: Olé.
0: Voyage, voyage. Elle vous a coupé l'herbe sous le pied, Manon.
2: Ouais.
0: Bon, ça a été un plaisir de vous recevoir. Virginie, passez une belle journée quand même, Manon. On vous embrasse et merci ouais. d'avoir joué avec nous. Virginie, ça y est, c'est fait. Hein.
1: Ah ouais.
0: Le nom dans le tirage, lundi prochain, 7h40, on va... 7h50, oui. Ouais. On va se rappeler. Mais bravo quand même.
2: Eh ben, merci beaucoup. C'était intéressant.
1: Et on espère vous retrouver lundi, en tout cas, avec toutes celles et ceux qui jouent cette semaine et qui gagnent. On vous embrasse encore, Virginie et Manon.
2: Merci, bonne journée à tout le monde.
0: La musique de Dolly Parton.
1: Ouais, on va la retrouver juste après les infos puisqu'il est bientôt 8h30.
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1: Merci d'écouter Ici Azur, c'est mercredi aujourd'hui, nous sommes le 26 août et à 8h30 l'actu des Alpes-Maritimes, Julie Munch.
6: À Antibes, les plages sont rouvertes après les orages de lundi soir. La qualité des eaux de baignade est jugée bonne sur les plages du Ponton Courbé, la promenade du Soleil, Square Goutte, Les Ondes, la Garoupe, la Salisse, la plage du Ponteil et de la Gravette. On en sait plus sur l'enquête après la collision de deux bateaux le 16 août dernier au large de Mandelieu. Une information judiciaire est ouverte et le procureur de Marseille indique que le semi-rigide allait trop vite et n'a pas respecté les règles de priorité et de navigation en mer. Et puis ce matin, on prend aussi des nouvelles des résidents de l'immeuble évacué de la rue d'Abré à Nice après la découverte de fissures. La situation semble s'enliser. On en parle juste après l'actualité en France et dans le monde en 90 secondes, présentée par Valentine Letesse sur Ici Azur.
7: À tous les parents, les fournitures scolaires sont un peu moins chères en cette rentrée. Le panier de votre radio ici coûte 1,85€ de moins que l'an passé grâce à une hausse des prix contenue par les supermarchés et à des commandes passées avant le début de la guerre au Moyen-Orient. Des grêlons jusqu'à 5 cm de diamètre, de très fortes pluies et des rafales de vent jusqu'à 100 km/h. De nouveaux orages arrivent par l'ouest où 12 départements sont en vigilance orange, deux jours après une perturbation violente et le passage d'une tornade dans l'Aude. Vous avez peut-être vu la vidéo sur nos réseaux sociaux, celle d'un enfant à Nîmes, nourri par une voisine par la fenêtre de sa chambre, où il dit être enfermé par son beau-père depuis le début de l'été. La justice confirme le placement du garçon de 8 ans en foyer pour au moins un an. C'est une première en France, à voir sur ici.fr. Des œufs de crocodile du Nil ont éclos dans une réserve de la Drôme sans intervention humaine. Les canicules à répétition ont largement suffi à maintenir les œufs à une température d'au moins 28 degrés pendant 3 mois de suite. C'est un peu comme lorsque la France a perdu son Johnny Hallyday. Les États-Unis pleurent ce matin leur reine de la musique country, Dolly Parton, est mort à 80 ans. Et puis le premier gros test à l'Euro de volleyball pour les Françaises. À 16h, les Bleus affrontent les Italiennes, championnes du monde et championnes olympiques en titre. Les Françaises sont d'ores et déjà qualifiées pour les 8e de finale. C'est un match de poule.
6: Dans l'info d'ici, ces témoignages poignants sur Ici Azur, ceux des habitants des immeubles de la rue d'Abré à Nice, évacués après l'apparition de fissures et un risque d'effondrement imminent il y a 2 semaines. Depuis, aucun d'entre eux n'a pu regagner leurs appartements et les experts tardent à se prononcer. Julie Pellet, ces Niçois vivent à l'hôtel dans l'angoisse.
8: J'ai rien à vous dire. Je suis trop chagrinée, j'ai rien à vous dire.
9: Depuis 15 jours, Eliane, 86 ans, est inconsolable.
8: À nos âges, c'est plus possible.
10: C'est dur, c'est très dur.
9: Avec son mari Robert, 90 ans, elle ressasse cette nuit du 11 août, où elle n'a eu que quelques minutes pour prendre des affaires et partir, évacuée en urgence de son logement suite à l'apparition de fissures apparues après l'installation d'un chantier de construction à côté de leur bâtiment.
10: Le matin, mon épouse me dit « T'as vu, il y a une fissure ici ?» Ouais, je dirais « Qu'est-ce que tu veux ?»

0: travaux. C'est des choses qui peuvent arriver, hein. Mais deux heures après, c'était plus la fissure, c'était... on était en catastrophe, quoi. Cinq minutes pour prendre les affaires et dégager.
1: Alors que ça tombe, hein.
0: Et ils avaient peur,
1: ouais. Moi, je croyais jamais que le lendemain, on pouvait pas rentrer chez soi.
2: Le couple, marié depuis 65 ans, vit désormais à l'hôtel. Ils passent leurs journées entières dans leur garage, qu'ils ont équipé de tables et de chaises, et qui s'ouvre sur la cour intérieure de l'immeuble où ils ont laissé tous leurs souvenirs.
0: Encore, j'avais le garage. Qui n'est pas à moi, que je loue, enfin. On est là tous les jours, on est là à midi, puis après on descend à l'hôtel. On mange une tranche de jambon.
1: On mange.
0: Le soir, on mange deux fruits, et puis voilà. Et la nuit, on ne dort pas, bien entendu.
1: Ma belle-mère y est née, mon mari y est né, tout le monde y est né dans ce...
0: C'est des immeubles de famille. C'est mes arrière-arrière-grands-parents qui avaient construit ça.
2: Leur hébergement d'urgence est pris en charge par la mairie et les assurances. Mais le 3 septembre, les aides s'arrêteront.
0: On est à la rue, voilà. On cherche un petit meublé, on n'en trouve pas. Ou alors à des prix 1500 euros le 2 pièces, non. Comment on fait?
2: Comme eux, beaucoup de sinistrés n'ont pas de solution de repli. Lucette et Daniel, 78 ans, habitent depuis 15 jours dans un appart-hôtel de la rue Grosso.
3: Ma sœur est près de Bordeaux. Et puis après, dans la région, dans l'île, je suis personne.
4: J'aime pas parler de ça, ça me fait un choc, ça, quand on parle comme ça. Moi, je reste dans l'idée qu'on peut réintégrer l'appartement.
5: Pour résumer, je dirais que le ciel m'est tombé sur la tête. Et ce qu'il y a de très angoissant, c'est qu'on attend des réponses, on n'a aucune réponse.
2: Depuis 15 jours, les experts des deux syndics concernés défilent, mais toujours aucun rapport définitif. La prochaine expertise aura lieu le 15 septembre, soit 12 jours après la fin des aides d'urgence attribuées aux sinistrés.
6: Un reportage de Julie Pellet à retrouver sur l'appli ICI Azur. La météo et des nuages prévus dans les Alpes-Maritimes.
7: Oui, cet après-midi, nuages bas, assez épais, peut-être quelques gouttes de pluie d'ailleurs dans la matinée, mais pour l'instant, il fait doux, le soleil est là et les auditeurs sont les premiers à nous le dire, Richard.
8: Mais oui, même assez tôt hein, ce matin, Marie-Paul nous a indiqué 20 degrés à Roquefort-les-Pins. Bon mercredi, Isabelle, elle, est à Montalegne avec un ciel clair et un vent léger, agréable journée à tous et 20 degrés également.
7: Et puis cet après-midi, on ira minimum à 18 degrés, ce sera sur les hauteurs d'Isola 2000, jusqu'à 27, même 28 degrés sur le littoral. Il va faire 27 à Nice, mais 28 à Cannes, à Menton, dans les Paillons également, ou à Saint-Paul-de-Vence. Demain, on se réveille avec le soleil comme aujourd'hui, la journée sera encore couverte, mais cette fois, la soirée et la nuit annoncent des orages qui devraient perdurer jusqu'au lendemain matin, c'est-à-dire vendredi. Il est 8h36, ça sent encore les vacances sur la route, voilà pourquoi tout va bien à cette heure-ci. C'est pas la même chose sur les trains, Richard.
8: Non, grosse galère hein, ce matin avec des travaux sur les voies entre Vintimille et Nice. C'est pas compliqué en fait. Toutes les stations de train, les gares sont toutes fermées entre Vintimille et Nice. Seule la gare de Nice-Ville en direction de l'ouest sont ouvertes, oui. Et donc pas mal de désagréments. Prenez votre mal en patience et surtout privilégiez le réseau de transport en commun bus hein, avec les bus Zoo qui sont là également à dispo.
7: Deux mots, bon courage.
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7: Avec toute l'équipe d'ici matin qui est là ce mercredi, il y a Mario qui est au standard.
8: Dimitri à la réal et qu'on salue parce que sans lui, tout simplement, vous ne nous entendriez pas de bon matin.
7: Avec Julie Munch, avec Valentine Lettès pour l'info, Richard bien sûr pour saluer en direct toutes celles et ceux qui nous écoutent.
8: Et même proposer une sortie pour ce mercredi, rendez-vous ce soir sur les rives du Loup, c'est à Villeneuve-Loubet, côté village, avec un pique-nique à partager. Il y a l'animation qui sera proposée également sur le thème de l'année 1944.
7: Tiens, bah, profitons d'un peu de douceur, là avec un hommage à une reine de la country qui nous a quitté hier, Dolly Parton bien sûr. La voici avec Kenny Rogers, Island in the Stream. Si ça c'est pas collector, bon réveil, c'est avec ICI Azur que ça se passe.

0: Stream, on a aussi en tête Jolene, 9to5, Dolly Parton évidemment, son répertoire qu'on réécoute aujourd'hui puisqu'elle nous a quitté hier à l'âge de 80 ans, un duo, un hommage et surtout un moment mythique et bien doux ce matin. Il y aura Marine aussi pour la suite.
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2: Vous n'avez pas l'image, mais vivement lundi le retour sur ici Côte d'Azur à la télé sur le canal 3 de la TNT avec Quentin Lacrome qui se déhanche, mais comme personne sur Marine. Lui, c'est toujours un plaisir de le voir. Hein.
3: Ah oui, c'est vrai, quel spectacle.
2: Et d'écouter Marine aussi, vous adorez.
3: Ça, je préfère.
0: Conséquence de tout ça, je suis soufflé moi. J'en peux plus.
2: L'âge.
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0: Bah tiens, justement Richard, t'as une idée de sortie à nous proposer là et même carrément 120 secondes pour nous convaincre tout à l'heure.
2: En trois mots, apéro, estérel et coucher de soleil.
0: Tout dit, tout dit, tout dit, ça fait cinq mots, mais bon je prends. Allez, on joue à pyramide finalement ce matin. Rendez-vous dans 3 minutes. À propos de minutes, la minute rouge et noir avec un trio gagnant ce matin. Le président Maurice Cohen, le directeur sportif Roger Ricord et l'entraîneur Olivier Pantaloni qui ont repris les rênes cet été. Bonjour Maxime Baquier.
6: Bonjour à tous.
0: Trois hommes qui sont en train de redresser le gym avec peu d'argent mais beaucoup d'idées.
6: Alors on ne sait pas s'il deviendra l'hymne de nos campagnes, en tout cas ce trio évite les fausses notes et ressemble même au tube de l'été à Nice. Cohen, Ricord, Pantaloni, trois hommes et un couffin pour le gym en ruine au mois de mai avec un proprio qui cherchait à s'en débarrasser sans succès et toujours sans argent du coup. Alors il fallait beaucoup d'idées et de courage pour se lancer dans ce défi un peu fou de remettre de l'ordre à l'intérieur et redonner du sourire à l'extérieur, et le pari est en passe d'être réussi. Et oui, vestiaire assaini, finances amies, gris, départ de Mofi, retour de Wai, la balance est plus que positive et même un mauvais 0-0 contre Lorient ne douche pas l'ambiance. Plus apaisée, voire même enthousiaste autour de ce projet niçois, réclamé, répété par Maurice Cohen depuis son retour aux affaires en janvier, avec très vite dans l'idée d'associer son ami Roger Ricord à cette aventure de quelques jours ou quelques mois, l'avenir le dira. Et le niçois de 67 ans a dès le printemps bossé sur cet été de transition, motivé comme jamais, à peine agacé quand Geoffrey Moncada, qui aurait dû intégrer la direction sportive, a réclamé plus de responsabilités. Maurice Cohen a dû trancher, Ricord en est sorti renforcé et le duo a ensuite choisi le Corse Pantaloni, lui aussi ancien de la maison, pour compléter ce casting qui ressemble peut-être au foot d'avant mais réussit surtout à convaincre maintenant. Manza, Hein, Witzel, Wai, tous convoités ailleurs et tous ont fini par signer pour ce projet justement qui met l'humain et la rigueur au centre du jeu, sans garantie de résultat évidemment, mais avec l'assurance d'avancer ensemble quoi qu'il arrive dans ce cadre de valeurs qui exclut les tricheurs et les menteurs. Mofi l'a appris à ses dépens. Personne ne le regrettera ici, où on espère surtout que ce triomphe vivra.
0: Le gym qui retrouve les terrains ce week-end sur la pelouse du Paris FC dimanche, c'est qu'à 15h, à l'occasion de la deuxième journée de Ligue 1.
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0: Il est 8h45, tous les jours à 7h06. Richard, tu as une mission, c'est d'avoir 120 secondes, pas une de plus, hein, pour nous convaincre de voir un film, de profiter d'une soirée ou d'écouter une émission. Bref, 2 minutes top chrono pour
2: vous convaincre de marcher ce matin.
0: Allez.
15: 1 km à pied, oh. Ça use, ça use.
0: Voilà, c'est ça qu'on regarde en
2: kilomètres à pied. Et on pourrait écouter cette chanson jusqu'à 5 km, mais franchement, je vous l'épargne, un peu plus de 5300 mètres de marche au programme pour profiter de votre fin d'après-midi. Et c'est à Théoul-sur-Mer que ça marche. Avec une rando estivale proposée par l'association Terre dans ce décor exceptionnel qu'est les Cérelles, entre les pins verts, vus sur les roches rouges et la grande bleue turquoise.
0: Alors, bien, bien, ça attire mon attention, Richard, mais attention, le temps passe.
2: Ouais, alors, ok, j'ai l'argument ultime. À la fin, il y a un apéro.
0: Oh, bon, c'est bon, tu m'as eu.
2: Oui, mais il me reste encore un petit peu de temps pour détailler l'itinéraire de cette rando au départ du centre-ville théoulien, direction l'un des plus beaux points de vue du coin. Vous emprunterez la piste du vallon de l'hôtel en direction du col de Théoul, puis redescendre via.
1: Cette piste des mineurs, et on descend jusqu'à. Au port de Théoul, Siena, sur la plage du château, que les courageux randonneurs, on leur propose donc l'apéritif, mais il y a aussi les pains spéciaux, les tomates, et tout ça a le mérite d'être gratuit.
2: Et celui que vous venez d'entendre, c'est le président de l'association de rando de Théoul Terre, Pierre Decherf, qui vous attend donc cet après-midi, nombreuses et nombreux au départ à 18h30 devant la salle des fêtes. On n'oublie pas non plus les bonnes chaussures de marche, de l'eau, il fera quand même relativement chaud.
0: Mais en 20 secondes, pourquoi il faut partir à cette rando estivale?
2: Une marge dans l'Estérel, décor sublime, ouais. Avec un apéro, le tout gratuitement, avec derrière la baignade. Il vous faut quoi de plus? Vous inscrire via le site associationterre.fr.
0: Voilà, c'est bon, une fois de plus, voilà, t'as réussi la mission. Moi je dis chapeau quand même, parce que 120 secondes pile, c'est génial. Si vous voulez d'autres idées de sortie, il y a le 13 février prochain au Grimaldi Forum. Ah, avec ma chouchoune.
2: Elle est là, oui. Elle vient là, ici, à Monaco. Sur la Côte d'Azur.
0: J'imaginerais bien que j'y serais. Bon, c'est Marine.
2: Ensemble. La veille de la Saint-Valentin.
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0: Marine, qu'on retrouvera très très vite au Palais Grimaldi, on l'a dit, à Monaco, à l'espace exactement. Il est 8h50, c'est ici Azur. Livre d'histoire à ouvrir, vous le connaissez maintenant, Les Mille Raisons d'aimer la Côte d'Azur. Tom Aubry, son auteur est là. Salut Tom.
1: Salut Quentin et bonjour à toute la compagnie.
0: Et quelle histoire aujourd'hui tu vas nous raconter?
1: Ah, celle d'un héros de la résistance qui a ouvert une galerie d'art à Nice.
0: Bon, alors on ouvre. Ouvre la page.
1: Ah, là. C'est la raison 126, Jean Moulin, rue de France. Alors c'est vrai que lorsqu'on dit résistance, on pense directement à un homme avec une silhouette énigmatique, un chapeau, une écharpe. C'est devenu un symbole et une fierté française. Il s'agit bien sûr de Jean Moulin.
0: Alors Tom, pour ceux qui arrivent de Mars, c'est qui Jean Moulin?
1: Alors ça arrive, hein. Alors lui, il est né à Béziers en 1899. Étudiant brillant, il devient le plus jeune préfet de France. Mais en 1940, tout bascule. La France perd face à l'Allemagne nazie et le jeune fonctionnaire refuse la défaite et part à Londres pour y rejoindre le général de Gaulle.
0: Mais du coup, Tom, quel est le lien entre Jean Moulin et la Côte d'Azur?
1: Eh bien, le général lui donne une mission de la plus haute importance, unifier la résistance. Et pour ça, il va traverser le pays et il arrive à Nice en octobre 42 pour y rencontrer les principaux chefs des mouvements de combat.
0: Ouais, mais faut pas se faire repérer, comment il fait?
1: Eh bien, il va ouvrir une galerie d'art, une sorte de diversion pour esquiver la police. Jean Moulin se fait alors passer pour un collectionneur et il ouvre au 22 rue de France la galerie Romanin. Il y expose des tableaux d'Henri Matisse, Edgar Degas et d'autres. Et grâce à cette couverture, Jean Moulin pouvait traverser la France en sa qualité de collectionneur d'art. Et l'appartement au-dessus de la galerie servait de planque aux résistants niçois.
0: Et puis il n'était pas tout seul dans cette galerie.
1: Et oui, il demande à son amie Colette Ponce-Dreyfus de s'occuper des lieux. Elle nous en parle dans une interview en 1983.
2: La fonction de ma galerie, c'était de couvrir l'activité de Jean Moulin. Je savais parfaitement que c'était une activité de résistance. Je ne savais pas son importance exacte, ça je ne l'ai su qu'après. Il ne fallait pas que je la sache, d'ailleurs tout ça a été très bien fait. Il tenait beaucoup à ce que ce soit une chose très officielle et qu'une fois pour toutes, qu'il soit Jean Moulin, marchand de tableau.
1: Mais le 21 juin 1943, Jean Moulin est arrêté. Le jour même, Colette Ponce reçoit un télégramme avec ces quelques mots « Vendée ». Comme prévu. Et ce message codé signifie que la couverture de Jean Moulin est grillée. Elle doit donc de toute urgence fermer le local, mettre à l'abri les œuvres et fuir. Alors aujourd'hui, le grand chef de la résistance est au Panthéon. Son fameux « Entre ici, Jean Moulin
0: bah, ». De Malraux dont on parlait déjà cette
1: Bien
0: semaine.
1: Bien sûr. Morale de l'histoire, il vaut mieux être collectionneur qu'un collaborateur. Et depuis 2013, au 22 rue de France, une plaque nous rappelle l'avenue de Jean Moulin à Nice.
0: Et ça, c'est une bonne raison d'aimer la Côte d'Azur.
1: En plein dans le mille.
0: Merci beaucoup, Tom. À demain, évidemment, pour d'autres belles pages de ce grand livre d'histoire, Mille raisons d'aimer la Côte d'Azur, sinon ici.fr. Et l'appli ici. Un autre Jean arrive, si j'ose dire, et c'est Jean Rino qui est là. Bonjour Jean, entre
3: Bonjour,
0: ici Jean Rino.
3: Exactement. Toute l'équipe d'ici Azur bien présente. Ici, c'est vous. C'est ce qui arrive à partir de 9h, Quentin. Et ce matin, sacré sujet. Une boule dans la main, le cochonnet au loin, un rayon de soleil entre les platanes et soudain tout le monde retient son souffle aujourd'hui dans Ici c'est vous, on va parler pétanque. Est-ce que c'est un simple jeu ou une véritable façon de vivre ici sur la Côte d'Azur? Dans votre clos, partage-t-on seulement des parties ou aussi des amitiés, des souvenirs et un peu de notre identité? Vous avez toujours vos boules dans la voiture? Alors prenez aussi votre téléphone 04 93 82 03 04. Appelez-moi, je vous écoute.
4: À la partie de pétanque, ça fait plaisir. La boule paraît se planquer.
0: Tout prétexte est bon.
3: Exactement.
0: Tout prétexte est bon à avoir un petit peu de brassin derrière. Ah bah écoutez, moi je vais venir avec ma triplette, il n'y a pas de problème.
3: Super.
5: On va peut-être se faire une petite partie là sur la moquette, ça peut passer, non?
3: On peut essayer. Ouais. On peut essayer.
5: Puis
3: on
5: va peut-être. Ce sera l'occasion de changer les cours.
3: Oui, c'est ça.
0: On va faire un devis d'abord. un devis, je pense que c'est une bonne chose à faire. Bon, entre temps, il y a Dr Kierzek qui arrive. Comment prendre soin de sa peau en fin d'été? Il a quelques conseils, notre ami. Après Sir Elton John, que voici tout de suite. I'm Still Standing, c'est sur Ici Azur. 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

0: Sir Elton John, un niçois, oui, la musique, elle est aussi azurienne. 8h57, c'est ici matin.
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0: Et un petit conseil santé qui fait du bien avec docteur Kierzek qui est là. Bonjour docteur.
3: Bonjour à tout le monde.
0: Alors on va parler de notre peau qui a parfois souffert avec le soleil, mais comment la réparer?
3: Après l'été, votre peau a besoin d'une cure de rattrapage. Après plusieurs semaines d'exposition au soleil, au vent, au chlore, à l'eau salée, on rajoute le sable, elle est souvent déshydratée, voire fragilisée. Alors, il ne s'agit pas de paniquer, mais de lui offrir un petit programme de récupération. On peut observer une peau qui piraille après la douche, des rougeurs persistantes sur le nez ou les épaules, des taches brunes, ce qu'on appelle les lentigos solaires. Ça apparaît sur le décolleté ou sur le dos des mains. Parfois, la peau devient rugueuse, aussi moins souple et les ridules se creusent. Tous ces signes sont la conséquence, en fait, des rayons UV. Ça a accéléré le vieillissement cutané. Oui, vous avez vieilli peut-être un peu plus vite cet été. Ça a perturbé la barrière hydrolipidique. Mais rassurez-vous, avec quelques bonnes habitudes, on peut limiter les dégâts. Alors, on aime dire, mais comment on commence? Une routine en trois étapes faciles. Première étape, on hydrate en douceur. On choisit une crème riche à base d'acide hyaluronique ou de céramide, par exemple, que l'on applique matin et soir sur une peau propre. N'oublie pas le corps avec un lait hydratant après la douche. Deuxième étape, on exfolie une fois par semaine. C'est un gommage à grains très fins ou avec un gant de crin très doux par exemple. Ça va éliminer les cellules mortes. Ça ne fait pas perdre le bronzage. Au contraire, ça uniformise le teint. Et troisième étape, on traite les taches brunes si elles sont légères. Des crèmes à base de vitamine C peuvent les atténuer. Et pour les taches plus marquées, c'est le dermatologue qui va vous aider.
0: Et docteur, certains gestes sont à éviter absolument en cette période de transition, non?
3: Il y a des erreurs fréquentes. On ne continue pas.

0: à s'exposer sans protection sous prétexte que le soleil va baisser un peu ou qu'on n'est plus en vacances. Non, les UV, ils restent nocifs, surtout en septembre aussi. On n'utilise pas de produits trop agressifs comme l'alcool ou les savons à pH alcalin. Ça va décaper malheureusement la barrière cutanée. On ne perce pas les cloques non plus d'un vieux coup de soleil. Cela laisserait une cicatrice ou une tache durable. Et enfin, on n'oublie pas que la meilleure prévention, c'est une bonne hydratation interne. On boit de l'eau, 1,5 litre par jour pour aider la peau à se régénérer. En résumé, après l'été, on hydrate, on exfolie doucement, on traite les taches et on continue à se protéger du soleil. Prenez soin de votre peau, elle vous en remerciera cet hiver. Allez, d'ici là, portez-vous bien.
1: Merci docteur Kierzek, autant que faire se peut et sur ici.fr, l'appli ici, on retrouve tous vos conseils.
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1: Et avec Richard Marcovecchio, nous on pourra aller dormir, j'allais dire, sous la couette et sans mettre le ventilo puisqu'il fait plus doux.
5: Oui, mais pas ensemble, rassurez les auditeurs.
1: Non, surtout pas. Non. Non, parce que moi je dors toujours côté droit et toi aussi. Donc
5: oui, c'est ça, ça peut pas marcher.
6: Voilà. Bah, ça peut superposer après.
5: Merci Jean, vous savez quoi, on vous laisse le micro.
6: Bah, c'est gentil, non. Si c'est vous, c'est toujours des solutions dans la vie quotidienne, donc on continue dans un instant. On va parler d'ailleurs boules et pétanque avec nos invités pendant une heure. On rappelle
5: sans transition,
6: ce magnifique sujet ce matin. Dans Ici c'est vous, donc on parle pétanque. Est-ce un simple jeu ou une véritable façon de vivre ici sur la Côte d'Azur? Vous faites partie d'un clos. Vous voulez nous raconter un peu comment ça se passe? Vous avez noué des amitiés, 04 93 82 03 04. On sera avec le président du comité départemental des Alpes-Maritimes pendant une heure pour répondre aussi à vos questions.
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6: Mercredi 26 août, je vous souhaite à tous une très belle matinée. Il est 9h. L'actualité des Alpes-Maritimes et de l'Estevar, c'est avec vous, Julie Munch. Un cauchemar dont ils ne sont pas prêts de se réveiller.
7: Les 15 habitants des immeubles de la rue d'Abré à Nice, ceux évacués il y a une quinzaine de jours après l'apparition de fissures et en raison d'un risque d'effondrement imminent, n'ont toujours pas pu réintégrer leur logement. Certains vivent à l'hôtel en attendant les résultats des expertises. Mais ça dure, le dossier est complexe. Les experts doivent déterminer les causes des fissures et confirmer si oui ou non elles sont une conséquence du chantier de construction lancé sur la parcelle voisine du bâtiment. En attendant, Robert Baga, un retraité de 90 ans, et son épouse sont dans une situation de détresse.
8: On ne sait pas où on en est, on est dans le flou le plus absolu. Il y a 15 jours que nous sommes à l'hôtel, il nous reste donc 15 jours puisqu'on a un mois de logement gratuit, disons. Et puis après, on ne sait pas où on va. On est à la rue, voilà. Aucune solution, on cherche un petit meuble, on n'en trouve pas, ou alors à des prix 1 500€ le 2 pièces, non. Comment on fait? Ça, on ne sera pas remboursé de toute façon. Oui, on est là d'essayer de se renseigner d'un côté et de l'autre. Les assurances. L'assurance personnelle ne fonctionne pas pour les éboulements. C'est bon pour les incendies, pour les dégâts des eaux, mais pas pour les effondrements comme ça. Donc on ne touche rien. Et après, il y a l'assurance de l'immeuble. Ça, c'est le syndic qui s'en occupe. Donc on attend pour savoir. Donc le moral est vraiment bas.
9: Pour résumer, je dirais que le ciel m'est tombé sur la tête.
7: La prochaine expertise aura lieu le 15 septembre, soit 12 jours après la fin des aides d'urgence attribuées aux sinistrés. C'est compliqué de circuler en train aujourd'hui. La circulation est interrompue entre Vintimille et Nice-Riquier dans les deux sens en raison de travaux sur le réseau ferré. Il y a de nombreux retards et suppressions. Aucune reprise à la norme, aucun retour à la normale n'est prévu avant 16h cet après-midi. À Antibes, les plages sont rouvertes après les orages de lundi soir. La qualité des eaux de baignade est jugée bonne sur les plages du Ponton Courbé, la promenade du Soleil, le Square Goutte, les Ondes, la Garou, Place Alice, plage du Ponteil ou encore de la Gravette. À Cannes, le feu d'artifice de la Libération a encore été reporté en raison du vent hier soir. Il devrait avoir lieu, si tout va bien, ce soir à 22h. Cannes qui se prépare aux épisodes méditerranéens et d'éventuelles inondations cet automne. Les grands travaux sont en cours pour nettoyer les avaloirs, les bouches d'égouts et les caniveaux dans tous les quartiers. Il s'agit d'enlever tout ce qui pourrait empêcher les eaux de s'écouler, les feuilles, les branches, 40 km de

0: vallons publics ont été déblayés depuis le mois d'avril. Plus de 18 tonnes de déchets verts retirés. La ville demande aux propriétaires privés de faire pareil.
1: Une solution pour contrôler votre peau.
0: La pharmacie Notre-Dame à Roquefort-les-Pins est la seule en France à proposer un dépistage dermatologique grâce à un logiciel qui fonctionne avec l'intelligence artificielle. Quand on sait les délais qu'il faut obtenir pour avoir un rendez-vous pour un simple contrôle chez un dermatologue dans les Alpes-Maritimes, c'est une excellente nouvelle, nous explique le gérant Éric Dora.
2: On peut apporter une meilleure orientation dans le parcours de soins. Pourquoi ? Parce que quand on utilise le logiciel en pharmacie, puisque nous sommes souvent les premiers sollicités pour avoir une réponse par les patients, nous apportons une réponse concrète. Ils peuvent toucher du doigt un petit peu la possibilité que représentent ces lésions. Et donc, nous améliorons cette sensibilisation au problème et ainsi nous pouvons apporter une meilleure orientation. Parce que si vous voulez lui dire juste au comptoir, oui, bon, ben, allez voir le médecin, tout ça, et puis le patient cherche à avoir une disponibilité qui ne rencontre pas, et puis bon, après le travail reprend le dessus, la vie.
0: Là, il a une réponse plus précise, en fait. Mais est-ce que ça remplace une consultation pour autant?
2: Alors, jamais de la vie.
0: Éric Dora, qui était notre invité, toute son interview à retrouver sur l'appli Ici Azur.
1: Il y aura certainement du monde à l'église Notre-Dame. De bons voyages de Cannes lundi prochain.
0: Le 31 août, ce sont les obsèques de Philippe Bouvard qui sont prévues dans cette église à 15h. Un dernier hommage à l'animateur star des Grosses Têtes qui s'est éteint à Cannes à 96 ans. Cannes où il vivait depuis une quarantaine d'années avec son épouse.
1: 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Plus que quelques jours à patienter avant la rentrée.
0: En attendant, mardi prochain, vous avez peut-être des fournitures à glisser encore dans les cartables de vos enfants, des stylos, des copies doubles, des agendas. Ces produits peuvent vous coûter cher et peser dans votre budget. Mais ce matin, on a une bonne nouvelle. Selon le panier de la rentrée, en partenariat avec Nielsen IQ, les fournitures coûtent un peu moins cher cette année. Flavien Groyer.
3: Notre panier de la rentrée, composé de 29 produits, coûte 134,17€, soit 1,85€ de moins par rapport à l'an dernier. Une baisse légère, certes, mais plutôt logique. L'inflation reste contenue dans les magasins. On ne voit plus d'explosion des prix, comme il y a plusieurs mois, et les produits de la rentrée ne font pas exception. Le cartable s'affiche à 1€ de moins. Les feutres coûtent 46 centimes moins cher. Les produits papier, les feuilles simples, par exemple, sont aussi en diminution. Ce sont des prix faciles à faire baisser pour attirer les clients, en rognant notamment sur le visuel et le marketing. Malgré quelques hausses, 42 centimes pour la calculatrice et 31 centimes pour le stylo plume, les prix des fournitures scolaires restent plutôt stables par rapport à l'an dernier.
0: Et vous retrouvez le détail de cette étude sur l'application Ici.
1: Et puis on ouvre la page sport, c'est un peu la rentrée aussi pour le Nissa Rugby demain.
0: C'est le grand jour, le club fait son retour dans le monde professionnel ce jeudi soir à Biarritz. Premier match de Pro D2 après un été, vous le savez, mouvementé. Après des démissions et puis le sauvetage in extremis suite aux menaces de relégation pour des raisons financières, le coup d'envoi est à 19h, donc à Biarritz, demain soir.
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0: Il va y avoir des nuages aujourd'hui.
1: Exactement, ça, on peut parler d'un ciel coupé en deux pour cette journée de mercredi, de belles éclaircies au programme de cette matinée, avec un ciel bien dégagé par moment, mais cet après-midi, les nuages vont s'installer sur l'ensemble du département, ce qui va donner un ciel partiellement voilé dû au pays au bord de mer. Les températures, elles aussi, entre 24 et 28 degrés. Au meilleur de la journée, on aura 24 dans la Roya, dans la Haute-Tinée aussi, 26 à l'Escarène, 27 à Grasse, Nice ou encore Monaco, et puis 28 degrés à Cannes et Antibes. Demain, le temps sera mitigé comme aujourd'hui avec des températures en légère hausse. Pour ce qui est de la route, quelques ralentissements sur la 8 en ce moment entre Antibes et Nice. On parle de 10 à 15 minutes de temps de trajet en plus. Et puis, ça bloque aussi en direction de Nice-Ouest sur la promenade des Anglais. Là aussi, vous avez 5 à 10 minutes de temps de trajet supplémentaire.
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1: On passe une heure ensemble à vous donner la parole chaque matin dans Ici c'est vous. Vos témoignages, vos recommandations, vos coups de cœur, vos coups de gueule, on les partage pendant une heure. Et ce matin, on va répondre à la question de Philippe de Cannes. Bonjour, je suis adepte de la pétanque que je pratique à Fortville. Je voulais savoir s'il y avait un vrai engouement ici dans les Alpes-Maritimes, un vrai intérêt. Et on ne communique pas assez sur les endroits où il est possible de pratiquer l'activité pour le loisir. Alors on va répondre à cette question ensemble pendant une heure. La pétanque, une tradition sur la Côte d'Azur. Vous faites partie d'un clos-bouliste, vous aimez y jouer pour le plaisir, ça vous a permis peut-être de rencontrer des gens, des amis. 04 93 82 03 04. Prenez la parole, on crée du lien ensemble. Moi je vous écoute, j'écoute vos histoires jusqu'à 10h dans Ici c'est vous.
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1: Et pour apporter un peu de contexte, on sera aussi avec Bernard Consonov, responsable du comité départemental de pétanque des Alpes-Maritimes. Pour ce qui est de la musique, c'est Julien Clerc qui vous accompagne avec le titre « Hélène ».

0: Le chanteur Julien Clerc avec ce titre Hélène, 9h12 sur votre radio locale ici.
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0: Ici c'est vous, c'est une heure où la parole est à vous. Vous venez échanger avec moi pendant une heure sur un sujet local qui vous fait réagir. Pour certains, l'heure a déjà sonné et d'autres profitent encore des vacances. Et parmi les activités plébiscitées ici dans les Alpes-Maritimes, on parle de la pétanque. Mais est-ce que ce loisir plaît encore chez la jeune génération? Une dynamique est-elle vraiment présente dans le département? Ou est-ce qu'on peut jouer facilement aussi des endroits sympas? On en parle avec notre invité Bernard Consonov, c'est le responsable du comité départemental de pétanque des Alpes-Maritimes. Bonjour Bernard.
3: Bonjour.
0: Et vous n'êtes pas tout seul, vous êtes aussi avec Corinne Vérola, qui elle est la vice-présidente du comité départemental. Bonjour Corinne.
4: Bonjour.
0: Merci d'être avec nous. On va commencer avec vous, Corinne. Justement, comment vous vous êtes tombée dans la passion de la pétanque?
4: Oh là, j'ai tout simplement rencontré un jeune homme qui jouait à la pétanque. Et donc voilà, j'ai pris le virus à l'âge de 20 ans.
0: À l'âge de 20 ans, ça se passait où? Sur la Côte d'Azur?
4: Ça se passait à Nice, oui, dans un club qui n'existe plus, dans la SPTT, pour ceux qui ont connu, on jouait dans le paillon.
0: D'accord. Bernard, vous, votre passion, elle est venue comment?
3: De tout petit, j'ai toujours joué à la pétanque. Après, j'ai intégré un club et de fil en aiguille, dirigeant, puis président de club et ensuite... membre du comité et ensuite président du comité départemental.
0: Ouais, donc c'est allé assez vite. Il y a toujours eu un engouement ici dans les Alpes-Maritimes. On peut parler d'engouement parce que souvent la pétanque, on l'associe à la Provence, mais ici sur la Côte d'Azur, on a eu aussi des belles années, 2005, 2006, 2007, 2008 avec la team La Croix, etc. Il y a eu un vrai engouement à certains moments. Selon vous, la pétanque, ça s'associe bien avec les Alpes-Maritimes?
3: Ouais, tout à fait. C'est culturel, c'est une passion. Il y a beaucoup de monde qui joue, on compte presque plus de 7200 licenciés et presque autant de pratiquants, donc tout le monde a plus ou moins une triplette de boules dans sa voiture.
0: Ouais, c'est ça. Est-ce qu'aujourd'hui c'est facile de faire venir les jeunes à la pétanque ou est-ce que ça commence un petit peu à se perdre et donc il faut redoubler d'efforts?
3: C'est pas facile. Il y a eu une rupture au niveau pendant le Covid, une perte de jeunes. On est en train d'essayer de les attirer de nouveau, mais c'est compliqué, c'est difficile. Mais on essaye donc. On lâche rien.
0: Corinne, vous êtes d'accord? C'est pas facile. C'est un petit peu, en tout cas, c'est un peu la nouvelle étape aujourd'hui, réussir à attraper ces jeunes qui ont peut-être perdu cette habitude, cette tradition.
4: Oui, tout à fait. Au niveau national, on a un pourcentage de jeunes qui est quand même assez faible, puisqu'ils représentent à peine 4% de notre population, de nos joueurs. Donc effectivement, c'est compliqué. C'est pour ça qu'au niveau fédéral, on a mis en place pas mal de compétitions pour essayer justement de les attirer. Et notamment l'année prochaine, on peut déjà le dire, il y a une Coupe de France des clubs jeunes qui se crée. Donc on espère que tout ça va pouvoir dynamiser. Parce qu'effectivement, la base de notre pratique, ce sont les clubs. Et on espère, avec cette nouvelle Coupe de France jeunes, attirer de nouveaux publics.
0: Justement, on va essayer de comprendre un peu comment les clos sont répartis un peu partout dans les Alpes-Maritimes. On aura aussi, un jeune qui nous a appelé ce matin. Il s'appelle Alexis. Lui, il pratique la pétanque, mais pour les personnes en situation de handicap. C'est une pratique particulière. Il voulait témoigner ce matin, donc on va le passer à l'antenne juste après. Marc Lavoine et Patrick Fiori.

0: C'est un tout nouveau duo, Marc Lavoine et Patrick Fiori, ça s'appelle Occupé, ça fait partie des nouveautés que l'on vous passe sur votre radio locale ici à Azur. On continue de parler pétanque ce matin dans votre rendez-vous Ici c'est vous, on vous donne la parole pendant une heure, 04 93 82 03 04, c'est le numéro pour échanger ensemble.
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0: Ici c'est vous, c'est votre tout nouveau rendez-vous entre 9h et 10h. On vous donne la parole sur des sujets de société et puis parfois des sujets aussi un peu plus légers. Aujourd'hui on parle de la pétanque, vous faites partie d'un clos de boules ici dans les Alpes-Maritimes. Ça vous a permis de créer, pourquoi pas, des amitiés, de créer des rencontres, aussi un vrai investissement pour vous. Même vous aimez y jouer pour le loisir, dites-nous où est-ce que vous jouez au 04 93 82 03 04 et pourquoi la pétanque fait partie de votre vie ici sur la Côte d'Azur et dans les Alpes-Maritimes. On a Alexis tiens, qui nous appelle depuis Nice. Bonjour Alexis.
5: Bonjour Jean, bonjour à tous.
0: Bon, votre témoignage il est important parce qu'Alexis vous êtes en situation de handicap. Alors vous n'avez pas choisi la pétanque mais un de ses cousins je crois et vous allez pouvoir nous expliquer Alexis.
5: Oui, j'ai choisi la boccia qui était un dérivé de la pétanque, qui est la pétanque handisport. Depuis les JO paralympiques se sont déroulés à Paris en 2024, je suis tombé littéralement amoureux de ce sport. Et depuis quasiment 2 ans, je le pratique dans un club, le seul club de Nice, le seul club qui fait partie de Nice. Et je fais des compétitions et franchement, ça me permet de pouvoir grandir, de pouvoir m'assumer en tant que personne et pouvoir me sentir joueur avant d'être handicapé.
0: Ah ouais. Ce témoignage, il est assez fort, Alexis. C'est vrai que parce que la pétanque, c'est pas forcément évident, en tout cas, de pratiquer la pétanque quand on est en situation de handicap. C'est peut-être pas adapté, justement, ces boules qui sont un peu plus lourdes.
5: Alors, c'est pas forcément que c'est pas adapté, c'est juste que, en fonction de la pathologie de certaines personnes, la boccia répond plus à des catégories de jeux par rapport à l'handicap, alors que la pétanque reste, globalement, concentrée sur des personnes qui peuvent jouer plus facilement sur les valides, alors que la boccia concerne uniquement et exclusivement que les handicapés.
0: Mmh. Quel type de boule, Alexis, justement, vous jouez avec quel type de boule quand vous jouez à la boccia? C'est des boules en plastique? Comment ça marche exactement, ce jeu?
5: Alors, ce sont des boules en polystyrène avec plusieurs variétés de boules en fonction du jeu que vous voulez avoir, en fonction de votre stratégie. C'est un peu un mélange d'échecs et de curling parce que avant de marquer des points en termes de boccia, il faut savoir surtout bloquer l'autre. Alors, ça consiste à avoir 2 palettes de couleurs, donc 2 palettes de 13, de 6 boules chacune, donc 6 boules rouges, 6 boules bleues et un jack qui symbolise le cochonnet. Et en fait, le but, c'est de pouvoir bloquer son adversaire tout en essayant de marquer le plus de points possible. Ça se déroule en 4 manches. Et en fonction de la pathologie de la personne, soit vous avez 3 minutes 30,

0: tout dépend de la pathologie du joueur et ses préférences aussi, puisque là clairement il préfère la boccia. Je sais qu'à cette année il y a eu au niveau de Nice, il y a eu un championnat de France de sport adapté. Et il y a des compétitions qui sont organisées au niveau du sport handisport aussi.
1: Mais quand Corinne, vous entendez ce témoignage, ça fait plaisir quand même. On voit que des personnes arrivent à se retrouver. Alors c'est vrai que c'est un cousin autour de la pétanque, mais il y a toujours ce plaisir de jouer ensemble, même avec la situation de handicap.
2: Oui, tout à fait. C'est très important, que ce soit la pétanque, la boccia ou notre sport de boule. L'essentiel, c'est quand même de regrouper les gens, qui puissent. C'est un lien social.
1: On va continuer d'en parler parce que il y a aussi plein de choses qui sont organisées ici dans les Alpes-Maritimes, plein de manifestations pour faire connaître cette pétanque. Je crois qu'il y a même eu un championnat de France qui a été organisé dernièrement. La pétanque, justement, sur la Côte d'Azur, une tradition, c'est quelque chose qui vous plaît, vous y jouez. On veut vous entendre ce matin au 04 93 82 03 04. La musique pour vous accompagner aussi avec Zadziway. Oh, bah, donc je ne dis pas très bien, c'est mon accent anglais qui n'est pas toujours très bon, mais on continue à profiter ensemble. Et puis surtout, si vous voulez réagir, vous pouvez réagir sur le WhatsApp de la radio aussi, à ce même numéro.

0: That's the way. Pour la musique à suivre, France Gall arrive dans le prochain quart d'heure ou encore Chagrin d'amour sur votre radio locale ici, 9h28.
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0: On se souvient parfois d'une partie de pétanque, comme d'un parfum d'enfance, la poussière qui se soulève, les voix qui discutent, la mesure, les anciens qui conseillent, les éclats de rire qui traversent la place. Ces images vivent-elles encore sur la Côte d'Azur? La pétanque rassemble-t-elle toujours les voisins, les amis et les générations? Votre clos est-il devenu une deuxième maison? Eh bien, ce matin, vos souvenirs et vos histoires sont les bienvenus dans Ici, c'est vous. Appelez-moi au 04 93 82 03 04. J'ai le message par

0: Par exemple, d'Olivier qui nous dit « Bonjour, moi je pratique la pétanque du côté du Parc Impérial à Nice, dans un club privé. Et c'est vrai que c'est un vrai lieu de vie, notamment pour les personnes âgées, un lieu de vie de quartier. C'est l'humain qui est là en premier. Il y a aussi un mélange de classes sociales et ça permet aussi de conserver la mémoire de la ville et la mémoire de notre quartier. » Écoutez, je pense que ça a beaucoup d'écho avec nos invités qui sont là, Bernard Consonov, responsable du comité départemental des Alpes-Maritimes, évidemment Corinne Vérola, la vice-présidente du comité. C'est vrai qu'il y a aussi une part historique, on représente son quartier, entre guillemets. Vous êtes d'accord avec ça, Bernard?
1: Tout à fait. Surtout à Nice, il y a 76 clubs entre la pétanque et la boule lyonnaise, donc 40 clubs affiliés.
0: Fédération. Ça fait quand même du monde. Hein.
1: Ça fait du monde, oui.
0: Et puis on parle de clubs historiques qui existent depuis un moment.
1: Oui, bien sûr.
0: Corinne, est-ce que vous êtes d'accord avec justement ce marquage historique? On marque un petit peu notre quartier et on s'inscrit dans une histoire.
2: Oui, tout à fait. Et comme l'a dit votre auditeur, ces clubs deviennent vraiment des lieux de vie, des endroits où les gens se réunissent. Ils aiment faire une petite partie de pétanque, une petite partie de cartes derrière. Et puis voilà, ça, c'est quand même des choses qui sont très importantes pour notre ville.
0: Alors on a beaucoup de personnes âgées aussi, on le dit, de retraités qui sont investis dans la pétanque. Mais vous cherchez quand même à dynamiser ce sport. On l'a dit, vous organisez plein d'événements, plein de manifestations. Corinne, championnat de France d'ailleurs, il n'y a pas très longtemps.
2: Oui, tout à fait. On a organisé le championnat de France triplette mixte, donc à Nice. On a, je pense, fait une très très belle manifestation qui est restée dans les mémoires de beaucoup. On a encore maintenant, même au niveau fédéral, j'ai encore des retours de personnes qui étaient là et qui m'ont dit c'était magnifique, parce qu'on avait un petit peu surfé. On avait c'était en fait les 10 ans d'anniversaire de l'attentat.
0: D'accord.
2: Et donc on avait pris ce thème-là en fil rouge, on va dire, et on a fait, je pense, une compétition à la fois émouvante, parce qu'il y avait le souvenir, et puis pour montrer que la vie continuait, et par le biais du sport, on arrive justement à surmonter ces moments très compliqués.
0: C'est vrai que c'est un sport qui réunit, et ça on le dit depuis le début. Il y a eu quand même quelques coups durs, notamment le concours du Nice Métropole qui a été annulé. Là aussi, c'est une manière de... Je ne sais pas trop comment le dire, mais ça a été un coup dur, entre guillemets, parce que ce concours, évidemment, c'est des subventions, mais c'est aussi une importance dans ce sport, Bernard.
1: Bien sûr, le concours sur la promenade, tout le monde en parle. Il était historiquement relié à l'Europétanque. Il y a une dizaine d'années, il y avait le Nice Métropole, le CAS de Nice avait repris cet événement sur la promenade des Anglais. Il n'a pas été renouvelé cette année. Après, c'est un choix politique, je ne vais pas faire de commentaires là-dessus. Ce que j'espère, c'est qu'un jour, on retrouve de la pétanque sur la promenade des Anglais.
0: Parce que c'est vrai que c'était organisé sur cette promenade, ça permettait de faire découvrir ce sport à tous. Mais on l'a dit, vous continuez, en tout cas, vous essayez de continuer à faire perdurer ce sport. On va parler des quelques problématiques, parce que le public est vieillissant, les jeunes aiment jouer. Donc c'est pas forcément facile de trouver des arbitres, des encadrants aussi. On va en parler justement, comment on arrive à garder cette continuité. On parle pétanque pendant une heure. Moi je veux vous entendre, vous faites partie d'un clos ici dans les Alpes-Maritimes. La pétanque, c'est votre vie. 04 93 82 03 04. On en parle jusqu'à 10h.

0: Et c'est France Gall qui nous dresse un magnifique tableau avec ce titre Cézanne Pain. Le meilleur de la chanson française, vous le retrouvez chaque jour sur votre radio locale. Ici Azur, j'espère que la matinée est belle pour vous. 9h36, tout pile.
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0: Allez, place à vos bons plans avec votre agenda 100% sorti. Ça, c'est toutes les heures. Notez ce qui vous attend vendredi et samedi à Menton, les journées de la mer, 7e édition sur l'esplanade des Sablettes, deux jours autour de l'aire marine protégée du Cap Martin, des ateliers pour les enfants, des 6 ans, du kayak, du paddle, de la voile traditionnelle et des baptêmes de plongée de 10 minutes. Tout ça, c'est gratuit. Seules les sorties en bateau pour voir les cétacés se paient, ça se réserve en ligne. C'est cadeau. 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
0: Il y a ceux qui pointent avec patience, ceux qui tirent avec panache et ceux qui viennent simplement pour le plaisir d'être ensemble. Sous le soleil de la Côte d'Azur, la pétanque dessine depuis longtemps une certaine idée de la vie, prendre son temps, se retrouver, discuter et transmettre. Et cette histoire continue-t-elle de s'écrire dans nos clos et sur nos places? On en parle pendant une heure dans votre rendez-vous. Ici, c'est vous, on le rappelle, c'est vous qui faites l'émission, vous nous appelez. Aujourd'hui, donc, ce thème autour de la pétanque. Faites donc comme Liliane qui est avec nous depuis Cannes. Bonjour Liliane.
3: Bonjour Jean, bonjour Liliane.
0: Bon Liliane, je crois que vous vouliez râler un bon coup parce que pour vous, la pétanque, ce sont avant tout des noms, c'est ça?
3: Eh bien, disons qu'on ne peut pas parler de pétanque sans évoquer Henri Salvador.
0: Mais oui, dites-nous pourquoi.
3: Ah ben parce que moi j'ai de bons souvenirs quand il venait à la Boca, on entendait ses éclats de rire. Il y a Henri aujourd'hui. Voilà, mais c'était super. C'était trop rigolo, voilà.
0: Ah ouais, donc vous l'avez croisé, vous avez un peu discuté avec lui, vous l'avez vu jouer?
3: Oui, je l'ai vu un peu jouer, oui, oui. Mmh. Oui, discuter, bon, pas trop, parce qu'il y avait du monde.
0: Bah oui.
3: Pas dédicacé plusieurs fois des cartes, des photos, enfin tout ça, mais il était très, très, très humain. Très,
0: ouais.
3: Très, formidable.
0: Oui, souriant, accessible, humain, c'est vrai que c'est ce qu'on retient beaucoup d'Henri Salvador. Corinne Vérola, vice-présidente du comité départemental de la pétanque ici dans les Alpes-Maritimes, c'est vrai que c'est important, toutes ces figures marquantes, on en a pas mal. On a aussi Yves Montand du côté de Saint-Paul-de-Vence, on peut parler de Lino Ventura. C'est important d'avoir aussi ces marqueurs, ces gens qui, à une certaine époque, ont représenté la pétanque d'une certaine manière, assez classe aussi.
4: Ah oui, c'était très classe hein. Quand on les voyait jouer, c'était les pantalons à pinces, les mocassins, les souliers vernis. Oui, c'est important, puis c'est l'image, une image qui reste de la pétanque et qui est quand même une image assez sympathique, effectivement.
0: Bernard Consonov, vous aussi, vous êtes d'accord?
5: Oui, tout à fait. Moi, je l'ai vu jouer. J'ai eu la chance de le voir jouer pas mal de fois, Henri Salvador. C'était un spectacle à lui tout seul. C'était un showman. Et c'est vrai qu'on a besoin de ce style de personnage pour, c'est de bons emblèmes pour la pétanque.
0: C'est ça. Pourquoi ça attire autant, justement, les stars? C'est vrai qu'il y a souvent des événements avec des stars autour de la pétanque parce que c'est un jeu simple, en fait, finalement. C'est simple.
5: Oui, c'est simple, mais ça demande à la fois beaucoup de concentration, beaucoup d'adresse, effectivement aussi. Mais eux, ils le pratiquent sous forme de d'amusement, de spectacle. Donc il y a pas vraiment de règles là-dessus. Alors on sort du cadre de la compétition. On est dans le loisir, dans l'amusement, dans le spectacle. Et les gens sont friands de ça aussi.
0: Exactement. C'est ce qui compte. Bon, Liliane, elle nous a appelé. Liliane, je sais pas si vous êtes encore avec nous. Liliane, vous avez pratiqué ou vous pratiquez encore la pétanque?
3: Un peu moins parce que j'ai mal aux reins.
0: Eh oui.
3: La terre est basse.
0: Ben oui, je sais bien. C'est vrai qu'après, il y a le petit aimant qui peut permettre d'éviter de se casser le dos. Pourquoi je vous pose la question, Liliane? Parce qu'on va en parler avec Corinne Vérola, la vice-présidente du comité départemental des Alpes-Maritimes. Ce public féminin est-il présent aujourd'hui? Peut-être un peu plus présent encore? Est-ce qu'on fait des choses? Je crois d'ailleurs que c'est au niveau national qu'on a lancé une grande politique justement pour mettre en avant ce public féminin à la pétanque. On en parle dans un instant.
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0: Et gardez ce réflexe, faites comme Liliane, venez me raconter vos histoires autour de la pétanque, vous qui habitez ici les Alpes-Maritimes, l'Est Var, 04 93 82 03 04. La vie de votre clos, on veut aller à l'intérieur voir ce qui s'y passe, mais pour le moment, place à Chagrin d'amour, ça c'est pour la musique.
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0: Ouais, ça met de bonne humeur. Le groupe Chagrin d'amour avec Chacun fait ce qui lui plaît. 9h45.
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0: Ici, c'est vous, votre nouveau rendez-vous chaque jour dès 9h. Ici, c'est vous qui avez la parole. Logement, transport, pouvoir d'achat. On écoute vos préoccupations et surtout, on vous apporte des réponses concrètes sur les problèmes du quotidien près de chez vous. Et aujourd'hui, on parle pétanque. La Côte d'Azur est-elle encore une véritable terre de pétanque? Vous jouez en club, votre clos est un lieu de rencontre incontournable. Vous avez toujours vos boules dans le coffre de la voiture. Racontez-moi votre passion au 04 93 82 03 04. On est avec nos invités en plateau, Bernard Consonov, le président du comité départemental de pétanque des Alpes-Maritimes, et Corinne Vérola, qui est la vice-présidente du comité départemental des Alpes-Maritimes. Corinne, c'est vrai qu'il se passe plein de choses aussi pour les femmes. On a envie de faire participer les femmes à la pétanque, même si en fait beaucoup de femmes sont passionnées par la pétanque, mais peut-être c'est à l'échelle de la compétition où on veut justement qu'il y ait un petit peu plus de présence.
3: En fait, c'est à tous les niveaux. Il faut savoir qu'au jour d'aujourd'hui, on a environ 60 000 licenciées féminines. Ça représente à peu près 19% du total des licenciés au niveau national. Donc déjà, on veut les faire participer plus à la vie de la fédération, puisque depuis 2 ans, il y a la parité totale, obligatoire, au sein de la fédération. Dans 2 ans, ce sera au niveau des comités régionaux que cette parité va être une obligation. Et puis, je pense que ça se déclinera sûrement dans quelques années au niveau des comités départementaux. Mmh. Donc effectivement, les femmes, on veut les impliquer de plus en plus dans la gestion de la pétanque. Mais elles aiment ça. Elles aiment la pétanque, ça se voit. Donc on le fait beaucoup de concours réservés aux féminines. Dans le département, ce sont des concours, on a environ 30 concours.
0: D'accord.
3: Sur l'année. Et puis, il y a les concours mixtes, où donc elles jouent avec un ou deux partenaires masculins. Et là aussi, ça a toujours un beau succès. Mmh. Au niveau fédéral, on veut justement dynamiser aussi cette compétition féminine, puisqu'on crée à compter de 2027 une Coupe de France des clubs 100% féminine, qui n'existait pas, donc qui va voir le jour. Et tout ça, c'est fait effectivement pour faire en sorte que de plus en plus de femmes viennent grandir le nombre des licenciés. Il faut savoir qu'au niveau du... Enfin, pour ceux qui regardent un petit peu les compétitions à la télévision, on peut voir que le niveau des féminines est en forte progression depuis des années. On voit maintenant de très très belles parties féminines.
0: Bernard Consonov, une fierté de se dire qu'il va y avoir cette Coupe de France pour les femmes dès 2027. C'est une vraie avancée.
4: Ah oui, c'est une belle avancée pour les féminines. Et sont, comme l'a dit Corinne, les concours féminins sont de plus en plus fréquentés. On a un bon taux de participation. Alors, on a pratiquement doublé le nombre de concours par rapport à il y a quelques années. Et joue de mieux en mieux. Et elles peuvent être l'égale de l'homme sur certaines compétitions.
0: Exactement. C'est vrai qu'il y a pas mal d'avancées. Hein. Je reçois quelques messages aussi sur WhatsApp qui nous dit ce qui est intéressant aussi, c'est du côté d'Antibes, car des clubs se sont mis ensemble pour former une entente sportive. Ça permet de mélanger les joueurs entre les associations et de créer quelque chose de plus grand. C'est vrai qu'il y a des vraies initiatives. Mais est-ce qu'on arrive toujours à former, à trouver des arbitres dans ce secteur? Et comment on fait, Bernard? Est-ce que vous voulez peut-être passer un message? Parce que je crois que les arbitres, c'est un petit peu compliqué.
4: C'est vrai que c'est compliqué. On profite justement d'avoir la parole pour faire un appel à candidature d'arbitre, mais pas que. Arbitre, gestionnaire de table de marque, éducateur, on a besoin de tout le monde. La pétanque, c'est une chaîne. Et bénévole aussi, donc le pacte bénévole est de plus en plus vieillissant. Il faut attirer des jeunes à la fois comme joueurs et à la fois comme nouveaux dirigeants.
0: Quand on veut se mettre à la compétition, comment on fait? On est obligé d'être au sein d'un club?
4: Pour faire la compétition, oui. Après, en loisir, pas forcément. Et pour participer à une compétition officielle, il faut bien sûr être licencié. Donc, nous, on n'a pas de problème à ce niveau-là. On compte 7300 licenciés. Ça nous place dans les 4e ou 5e rangs au niveau français.
0: Oui, ce qui est très bien.
4: On a un prix de la licence qui est relativement bas, pratiquement le plus bas de France. Donc, ça nous permet d'ouvrir la pétanque à un maximum de couches sociales.
0: Corinne, la pétanque mixte, moi, j'ai l'impression que ça marche très bien. Est-ce que ça, c'est une impression seulement ou c'est une vérité?
3: Non, c'est une vérité. Clairement, les concours mixtes, alors là pour le département, c'est quasiment tous les dimanches qu'on a une compétition ouverte en mixte. Et puis les femmes ont vraiment très envie de jouer, donc elles motivent les partenaires masculins à s'engager dans ces compétitions.
0: Exactement. Dans quelques instants, on va se faire aussi un petit rappel, parce que on nous parle sur le WhatsApp de la pétanque, le jeu provençal, la lyonnaise, différencier un peu ces trois types de jeux, parce que finalement, ce n'est pas forcément la même. On les a retrouvés ici, parce qu'il y a une vraie tradition sur la Côte d'Azur. La pétanque, vous faites partie d'un club bouliste, vous aimez y jouer, parce que ça vous a permis de rencontrer des personnes, de nouer des liens. On en parle jusqu'à 10h dans Ici, c'est vous, votre rendez-vous 100% échange, j'ai envie de dire, 100% témoignage surtout. Two Prince, c'est ce que l'on écoute maintenant sur votre radio locale, ici Azur. Et puis les infos de 10h arrivent aussi dans une dizaine de minutes. A tout de suite.

0: La musique de Spin Doctors pour vous accompagner à suivre Dalida qui arrive, ou encore Florent Pagny dans la prochaine demi-heure.
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3: Les vacances sans pétanque, c'est pas possible ça. Enfin, moi, je le conçois pas.
4: Tonio, pas par là, c'est ici qu'il faut jouer.
3: Ah bah, après, les perdants, comme tu le sais, ça t'arrive souvent à Fragouin. Puis mon Dieu, on mange un morceau, puis on est là, on bavarde, puis on se couche, voilà.
5: Bref, comme vous voyez, une journée de vacances de Lino Ventura ressemble étrangement à n'importe quelle journée de vacances de Monsieur Tout-le-Monde. Dans le fond, ces gens-là ne sont pas tellement différents de nous.
0: Voilà, petit extrait de Lino Ventura et sa passion pour la pétanque, parce que ce matin, dans Ici, c'est vous, eh bien, direction les terrains de pétanque sur la Côte d'Azur. Est-ce plus qu'un sport, une tradition, un art de vivre, un moment de convivialité? Vous êtes adhérent d'un club, vous y retrouvez vos amis chaque semaine. Eh bien, on prend vos témoignages pendant une heure au 04 93 82 0304. On est avec Corinne Vérola, la vice-présidente du comité départemental des Alpes-Maritimes de pétanque, et Bernard Consonov, le président du comité. On va peut-être conclure ensemble de la plus belle des manières pour dire que la pétanque, c'est accessible à tous. D'ailleurs, dès le plus jeune âge, Corinne, on peut le dire?
6: Oh oui, on a de plus en plus de gamins. On se demande d'ailleurs parfois pour certains comment ils arrivent à porter les boules, parce qu'on en voit des vraiment très petits. Et puis après, bon ben voilà, on peut jouer jusqu'à pas d'âge, j'ai envie de dire.
0: Exactement. Comment on fait pour rejoindre justement un club si on veut, par exemple, jouer en loisir, parce qu'il n'y a pas que la compétition, Bernard?
7: Ben, il y a forcément dans votre quartier, dans votre ville, un club de pétanque ou de jeu provençal. Donc il suffit de se renseigner, d'aller sur le site du comité, vous verrez tous les clubs affiliés. Et après, d'oser franchir la porte. Et une fois que le premier pas sera franchi, vous verrez que vous y resterez.
0: Exactement. Tiens, je lis le message de Dominique sur le WhatsApp qui nous dit: à la pétanque, que de souvenirs, le caractère de chacun éclate. Un cousin prenait la pétanque très au sérieux et piquait des crises si l'on jouait un peu à la décontraction. Mais ce sont des souvenirs émouvants. On va passer, tiens, aussi un auditeur qui va être avec nous, là, tout de suite, Philippe de Saint-Laurent-du-Var, qui nous laisse un petit message pour cette dernière minute ensemble. Bonjour Philippe.
8: Oui, bonjour.
0: Merci d'être avec nous. Passionné de pétanque, Philippe?
8: Oui, je jouais très tôt, oui.
0: D'accord.
8: Après, j'ai dû arrêter par rapport à mon travail. Et je vous appelais juste pour une petite anecdote. Une fois, je faisais un concours à Saint-Paul-de-Vence, pour vous parler de Lino Ventura.
0: Ouais.
8: Et j'étais juste à côté de lui, parce que j'ai un copain à moi qui jouait. Moi, j'attendais pour avoir mes adversaires. Et en attendant, je regardais mon collègue Frédéric qui jouait sur le café de la place devant le café.
0: D'accord.
8: Et j'étais juste à côté. En plus, c'était mon idole, c'était Lino Ventura. Mmh. Et il était juste à côté de moi. Et je n'osais pas lui poser. J'avais 3 millions de questions à lui poser. Et tellement j'étais émotionné, je lui ai même posé aucune.
0: Bah oui. Bah ça,
8: il
0: c'est...
8: était juste à côté de moi. Et en face, de l'autre côté du jeu, il y avait Yves Montand.
0: Oh là là.
8: Et il parlait de mon copain Frédéric qui tirait bien, qui manquait pas de boules. Et il disait, tu as vu le jeune? Il disait, à Montand. Et Montand, il faisait, ouais, ouais. Et moi, j'étais juste à côté de Lino, et ça s'est resté gravé toute ma vie. J'avais quoi? J'avais 16 ans, 17 ans.
0: Ouais, ça c'est en tout cas un souvenir qui risque en effet de marquer à vie, parce qu'on en a parlé rapidement, mais en effet ces icônes, Yves Montand, Lino Ventura, ils ont bien été là à jouer à la pétanque, notamment à Saint-Paul-de-Vence, à Cannes aussi. Merci Philippe pour ce très beau souvenir qui va conclure cette émission. Ici, c'est vous, parce que c'est votre émission, on vous donne la parole chaque matin, on a parlé pétanque ce matin. Je remercie nos deux invités, Corinne Vérola, vice-présidente du comité départemental de pétanque. Merci Corinne d'avoir été avec nous.
6: C'est un plaisir, merci à vous.
0: Plein de belles choses pour cette saison, et merci aussi à vous Bernard Consonneuve, le président du comité.
7: Merci de nous avoir reçus.
0: Ben, c'est un plaisir, et cette émission, vous pouvez aussi la réécouter en podcast sur l'application ICI et l'application Radio France. Et puis demain, un nouveau sujet.
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0: Mais pour le moment, place aux infos de 10h.
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0: Mercredi 26 août, j'espère que la matinée est bonne, vous êtes bien sur la radio de la Côte d'Azur. 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
9: Ça va mieux sur le littoral azuréen aujourd'hui. Les plages d'Antibes sont rouvertes depuis ce matin. La qualité des eaux de baignade est jugée bonne après une fermeture suite aux orages de lundi soir. À Nice, la houle est bien moins forte qu'hier, où les autorités avaient hissé le drapeau rouge en raison du vent. Un baigneur a même été secouru en arrêt cardio-respiratoire plage de l'Opéra par les pompiers. À Cannes, le feu d'artifice de la Libération devrait avoir lieu ce soir après un deuxième report consécutif en raison des conditions météo. Il a sorti une arme à l'arrivée des secours venus l'aider à son domicile sur les hauteurs de Nice. Un octogénaire interpellé par le RAID hier soir à Nice, selon le maire. Éric Ciotti explique qu'il a ensuite été pris en charge médicalement, que ses armes ont été récupérées par la police. Analyse de la vitesse, du taux d'alcool dans le sang. L'enquête avance après la collision de deux bateaux au large de Mandelieu le 16 août dernier. Une information judiciaire est désormais ouverte et selon le procureur de Marseille, le semi-rigide allait trop vite et n'a pas respecté les règles de priorité et de navigation, contrairement au yacht de 12 mètres. Par contre, le conducteur n'avait consommé ni alcool ni stupéfiant au moment des faits. Des expertises techniques se poursuivent. Les obsèques de Philippe Bouvard auront lieu à Cannes le 31 août, lundi prochain, à 15h, en l'église Notre-Dame de Bon Voyage. L'animateur star de l'émission Les Grosses Têtes s'est éteint à Cannes à l'âge de 96 ans. Cannes où il vivait avec son épouse depuis des années. Dans une tribune publiée au journal Le Monde, hier, David Lisnard demande l'organisation d'une grande primaire de la droite et du centre. Le maire de Cannes, candidat pressenti à l'élection présidentielle, estime qu'aucune figure naturelle ne s'impose. Le leader de Nouvelle Énergie avait quitté les Républicains en mars dernier, justement, car les adhérents DLR avaient refusé l'organisation d'une primaire. Et puis, une info trafic, attention, la circulation des trains est interrompue au moins jusqu'à 16h dans les deux sens, entre Vintimille et Nice-Riquier, en raison de travaux sur le réseau ferré.
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9: Pour l'instant, il y a du soleil.
0: Exactement, on va pouvoir en profiter ce matin avec un ciel bien dégagé, mais cet après-midi, les nuages vont s'installer sur l'ensemble du département, ce qui va donner un ciel voilé du haut pays au bord de mer. Les températures, elles oscillent entre 24 et 28 degrés. Au meilleur de la journée, on aura 24 à Breil-sur-Roya, 26 à Lescarène, 27 à Valbonne et Grasse, 27 aussi à Nice et Menton, 28 degrés à Cannes, donc pour les maximales. Et puis demain, le temps sera mitigé, comme aujourd'hui, avec des températures quand même en légère hausse. Pour ce qui est de la route, quelques ralentissements en ce moment d'Antibes à Villeneuve-Loubet, ça c'est sûr, la 8. Pour le reste, eh bien, si vous êtes sur la route et vous constatez le moindre incident, vous gardez ce réflexe 04 93 82 03 04, vous nous appelez.
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0: Chaque jour dès 10h, ICI Azur vous emmène à la découverte des Alpes-Maritimes avec votre tout nouveau rendez-vous. Un jour, une commune. Où sommes-nous? Qu'est-ce qu'on y raconte? Qu'est-ce qu'on y visite? Qu'est-ce qu'on mange? Et où est-ce qu'on se balade? Et surtout, qui fait aujourd'hui la fierté de cette commune? Un talent, un savoir-faire, une belle réussite que l'on vous fera découvrir dans cette demi-heure. Un jour, une commune qui pose ses valises aujourd'hui à Tourrette-le-Vince.
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0: Et pour nous présenter Tourrette, nous faire cette belle carte postale de ce village à quelques pas de Nice, on sera avec le maire Bertrand Gaziglia. Dans un instant, vous aussi, vous voulez faire participer votre commune, n'hésitez pas via le WhatsApp de la radio.

0: Laissez-moi danser les bons souvenirs avec Dalida. Les bons souvenirs, ça continue en musique avec Queen qui arrive avant 10h30 ou encore William Scheller.
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0: Avec un jour une commune sur votre radio locale dès 10h, on part chaque jour à votre rencontre dans votre commune. Une commune qui vous rend fier à travers son activité, ses associations, son dynamisme. Et après Saint-Sauveur-sur-Tinée et Sainte-Agnès, direction aujourd'hui l'arrière-pays niçois. On part à quelques kilomètres de Nice, à Tourrette-le-Vins. Et on est avec monsieur le maire Bertrand Gaziglia. Bonjour Bertrand.
3: Bonjour.
0: Merci d'être avec nous. Alors, Tourrette-le-Vins, c'est une commune dominée par l'un des derniers châteaux moyenâgeux du département. Ça, c'est une vraie particularité de la commune ?
3: Oui, effectivement. Tourrette-le-Vins a conservé ce château, a conservé la tour principale du château. Et c'est un bâtiment qui est public, puisqu'il y a une trentaine d'années, nous l'avons acheté afin de le rendre ouvert à la population, aux visiteurs. Et c'est un lieu merveilleux tout au long de l'année à découvrir, été, printemps, automne et hiver aussi.
0: Cette commune de Tourrette-le-Vins, c'est quoi un peu son histoire ?
3: Une très longue histoire. La commune de Tourrette-le-Vins, ça a toujours été peuplé. C'est-à-dire que nous avons des vestiges préhistoriques importants sur la commune. Nous avons une présence ancienne, une présence moyenâgeuse, une présence contemporaine. Tourrette-le-Vins, ça a été sur la route du sel. Donc Tourrette-le-Vins, ça a toujours été emprunté par les populations locales. Et on est attaché à cette identité.
0: Le centre-village permet aussi une belle déambulation. Ça fait partie des plus beaux endroits de Tourrette. Justement, quelle déambulation vous nous proposez si on souhaite venir visiter Tourrette-le-Vins ?
3: Eh bien, écoute, d'abord, vous pouvez venir en bus avec la ligne d'Azur. Vous pouvez prendre le bus numéro 19. Ça vous permettra de venir comme ça, tranquillement, sans avoir de problème pour se garer. Je proposerai de commencer au Parc Morand, en achetant un pambagna chez Serge, en achetant juste en face une bonne bouteille de rosé. On a un nouveau bar à vin qui s'est installé, qui s'appelle Tourrette-le-Vin. Et puis après, vous montez à pied par les chemins jusqu'au village. Vous complétez votre repas avec une tourte de blettes de chez Meige, la vieille maison Meige, et puis vous asseyez dans une des chaises bleues pour regarder le paysage, pour savourer les chaises bleues qui ont été réalisées à Tourrette-le-Vins. C'est le berceau des sièges bleus.
0: Alors c'est vrai que je dis ah oui, je le sais, parce qu'on a fait le sujet déjà plusieurs fois, mais c'est important de le rappeler, ces chaises bleues, donc elles viennent de Tourrette. Comment elles sont arrivées sur la promenade des Anglais ?
3: Ben écoutez, sa famille Tordeau, Charles Tordeau, le grand-père, qui a obtenu un marché public à l'époque et qui a fabriqué ses chaises, qu'il a amené lui-même à Nice, prendre des Anglais. Et sa petite-fille, Gisèle, a rouvert une boutique et a maintient la tradition familiale et fabrique des chaises bleues sur mesure, à la couleur que vous voulez d'ailleurs, pour la faire rose, vert, jaune, bleu, blanc, rouge. C'est une belle tradition et c'est un beau cadeau à faire, si vous le souhaitez.
0: Dans la carte postale de Tourrette-le-Vins, on parle souvent d'un village authentique tourné vers les arts et la culture. Pourquoi Bertrand Gaziglia ?
3: On a effectivement un village culturel, on a des œuvres d'art dans la rue, on a des lieux d'exposition, mais on essaie aussi de tourner vers autre chose. On a aussi une pratique sportive importante, on a un point de départ pour de très nombreux randonnées, très nombreux trails, on a un club de trail, Dynamic Trail, qui est très très dynamique, et on a également des tennis, des paddles, des terrains de beach. Donc on essaie d'avoir un panel le plus complet, sport, culture, loisirs, détente, pour aussi bien les habitants que ceux qui voudraient se délasser ou découvrir à la journée, ou même plus, un village tout près de Nice, mais un village qui gardait l'esprit villageois, et ça c'est très important.
0: Bertrand Gaziglia, vous allez rester avec nous, car dans un instant, c'est votre moment, le moment de mettre en avant quelque chose qui marche dans votre commune, un talent, et je crois qu'on va parler papillon, c'est ce qui fait la fierté, selon vous, de Tourrette-le-Vins. Bertrand Gaziglia, maire de Tourrette, avec nous jusqu'à 10h30 dans votre rendez-vous Un jour, une commune. Le braquage des sentiments, c'est le titre de cette musique signée Florent Pagny, que l'on écoute.

0: extrait du dernier album de Florent Pagny, Grandeur Nature. Et d'ailleurs, ça tombe bien parce que Florent Pagny sera de passage à Nice dans les Alpes-Maritimes le 6 décembre prochain avec un concert organisé au Palais Nicaïa. Un jour, une commune, ça continue dans un instant. On le rappelle, ce matin, on est à Tourrette-le-Vins pour vous présenter la commune et surtout, eh bien, tout ce qu'il y a de magnifique à découvrir là-bas.
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0: La commune mise à l'honneur de votre rendez-vous un jour une commune, c'est chaque jour donc de 10h à 10h30. Vous savez, on fait le tour du département en mettant en valeur chaque jour votre ville, votre quartier, votre village. Et donc aujourd'hui, on s'est arrêté à Tourrette-le-Vins avec monsieur le maire Bertrand Gaziglia. Et après nous avoir partagé la réussite de la commune et surtout ses plus beaux endroits, eh bien je crois que vous vouliez nous parler, parce que c'est votre moment, d'une réussite locale, d'un talent. C'est à vous Bertrand. Et je crois que l'on va parler papillon.
5: Effectivement, à parler papillon, nous avons ce château dans lequel nous avons aménagé un musée des papillons formidable pour voyager à travers le monde entier. Et puis le petit plus, c'est qu'on a un conservateur qui est un vrai passionné, Lionel Carles, qui est un connaisseur incroyable des papillons, de la nature, et qui accueille tout au long de l'année des groupes, des visiteurs pour présenter, pour exposer, pour mettre en avant ce patrimoine considérable que sont les papillons.
0: On parle
5: Il y a aussi Lionel...
0: Oui, allez-y, pardon.
5: Allez-y, oui.
0: Non, c'est moi, je vous
5: coupe. Il a aussi aménagé, Lionel, un sentier pendant le Covid, un sentier découverte de la flore locale. Et on est au château, pouvait comme ça longer les murailles centenaires et découvrir de manière pédagogique les végétaux de la région.
0: Donc c'est un vrai lieu à découvrir. Et on n'est pas sur un simple petit musée, parce que quand vous parlez de musée du papillon, je crois qu'on a plus de 5000 papillons et insectes.
5: On a effectivement plusieurs milliers de papillons insectes du monde entier. C'est assez unique dans la région. Ça permet d'accueillir, je vous dis, des groupes scolaires très nombreux tout au long de l'année, parce que Lionel Carles, c'est maître de la passion, de l'enthousiasme et de l'érudition, dans le bon sens du terme, pour faire comprendre et faire apprécier ces merveilles de la nature.
0: Vous pourriez presque en faire un emblème à Tourrette-le-Vins, le papillon Bertrand Gaziglia.
5: Le papillon, effectivement, il figure sur certains blasons de la commune, certains documents de communication, parce que Tourrette-le-Vins s'est associé maintenant depuis plus de 30 ans au papillon.
0: Exactement. Et vous l'avez dit, c'est aussi l'occasion de découvrir ce château moyenâgeux unique, parce que il est encore bien présent. On n'est pas juste sur quelques bouts de pierre.
5: Non, effectivement, il y a la tour principale qui est conservée, dans laquelle on a le musée des papillons, et puis on a une esplanade merveilleuse où on accueille l'été des concerts dans le cadre des soirées estivales du château, avec les amis du château. On accueille également dans ce parc du château des événements pour Halloween, pour Noël, pour Pâques. Donc il vit toute l'année et est ouvert à tout le monde.
0: Bertrand Gaziglia, maire de Tourrette-le-Vins, vous restez avec nous après avoir justement présenté cette fierté, le musée d'histoire naturelle et des papillons. Je vais vous demander, pour conclure, dans un instant, de nous partager vos coups de cœur, balades, rando, coins incontournables. On continue d'en parler dans votre rendez-vous un jour, une commune. Mais pour le moment, place au rock avec Queen et ce titre Radio Gaga. Et puis n'hésitez pas aussi sur le WhatsApp de la radio à réagir si vous souhaitez par exemple vous aussi mettre en avant une commune, un talent dans votre commune. 04 93 82 03 04. Vous nous envoyez un petit message sur le WhatsApp de la radio ou un message vocal aussi.

0: Radio Gaga, c'est le groupe Queen pour vous accompagner à suivre William Scheller pour la musique, 10h23.
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0: Avec votre rendez-vous de 10h à 10h30, un jour une commune, c'est le nouveau rendez-vous qui met en avant votre village, votre ville à travers ses fiertés, ses spécificités. Et aujourd'hui, direction le village perché de Tourrette-le-Vins, situé à 12 km de Nice. Il abrite l'un des derniers châteaux datant du Moyen-Âge, un territoire à découvrir.

0: Je suis prêt.
1: Eh bien, on lance le chrono. On lance le chrono. Allez-y.
0: Eh bien, écoute, Théo, aujourd'hui débutent les festivités de Sainte-Rosalie, qui est la sainte patronne de Tours et Provence. Donc, dès ce soir à 20h30, nous avons en plein air un spectacle de théâtre, Théâtre de Nice, qui nous jouera du Marivaux. Et puis, tout au long de la semaine, jusqu'à dimanche, ce sera les obades, les balles, les jeux pour les enfants. Ça, c'est pour les jours immédiats. Mais pour moi, le plus beau endroit de Tours et Provence, effectivement, c'est le vieux village. C'est s'y balader dans ces pierres millénaires, c'est découvrir des échappées où on voit la mer, des échappées où on voit la montagne. Quand vous venez en plein hiver, vous avez les sommets enneigés d'un côté, la mer de l'autre, une nature préservée. Vous pouvez marcher, courir, quel que soit votre niveau sportif, eh bien vous trouverez votre bonheur, vous trouverez des musées qui seront ouverts, vous trouverez des commerçants qui vous accueilleront, vous trouverez des boulangers qui feront de très bons produits. Vous pourrez comme ça profiter d'un village millénaire à quelques minutes seulement de Nice et vous aurez un vrai dépaysement. Vous pourrez, je l'ai dit, prendre un bus pour monter si vous le souhaitez, monter en vélo si vous voulez en vélo, même monter à pied, vous êtes courageux, vous pouvez passer par les sentiers qui nous relient avec Nice, et vous êtes très très courageux pour même pousser pour aller jusqu'à Amsterdam, parce qu'on a le GR qui passe à Tours-et-Provence, c'est ce GR, il conduit jusqu'à Amsterdam. Alors là, il faut être effectivement très sportif et très volontaire, mais ça peut se faire aussi.
1: Et puis Bertrand, c'est le départ de magnifiques balades, de randonnées à découvrir, mais je vais terminer par cette question. Si vous aviez peut-être un endroit qui pour vous est le plus beau point de vue de Tourette, là où vous aimez vous y arrêter pour peut-être observer la vue.
0: Alors je passerai par la rue Général Tordeau, je passerai par les vieilles ruelles et là j'arriverai au pied de la colline du château de Tourette-Levince et j'aurai une vue très sympathique, très agréable qui serait magnifique, qui est en plus un lieu de passage du chemin de Compostelle.
1: Bon, je crois que vous avez bien réalisé ce défi réussi, Bertrand Gaziglia. Merci d'avoir été avec nous ce matin.
0: Merci pour l'invitation.
1: Pour cette magnifique carte postale de cette commune située à quelques kilomètres de Nice, avec ce patrimoine historique absolument magnifique, musée du papillon, de la chaise bleue, château moyenâgeux. Un jour une commune, c'est aussi à réécouter sur l'application ici. À vous de retrouver votre commune. Dans un instant, on continue de parler de réussite. Je vais vous en parler avec plein de nouveaux rendez-vous. Et d'abord, c'est William Scheller qui nous propose son Rock'n'Dollar.

0: Grand parolier et chanteur William Scheller, qui a d'ailleurs fêté ses 80 ans cet été. Et nous, on l'aime avec ce titre Rock'n'Dollar. 10h29.
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0: L'heure de parler sortie et bon plan, comme toutes les heures, avec votre agenda 100% sortie. Jean-Paul Belmondo, cascadeur sans doublure du Brésil plein les yeux. L'homme de Rio, ce soir pour la

0: Dernière de l'été cinéma sur le port de Nice. Vous allez pouvoir en profiter, c'est gratuit. Un soldat part sauver sa fiancée enlevée de Rio à Brasilia. Une course-poursuite qui ne s'arrête jamais. C'est un film de 1964, mais déjà l'esprit d'Indiana Jones. Dernière séance de la saison donc pour l'été au cinéma de Nice. C'est à 21h30, quai de la Douane. Et puis à Puget-Théniers, la Saint-Nicolas se prépare pour le premier week-end de septembre. La Saint-Nicolas de Puget-Théniers du 4 au 8 septembre, place du Général de Gaulle. 5 jours entièrement gratuits. Concours de pissaladière le samedi matin, fête du pambagna à midi, aïoli le dimanche et concours de boules carrées à 16h.
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0: Ici ça marche, c'est votre rendez-vous 100% réussite. Pendant une heure, on met en avant les belles initiatives, les talents locaux. Et ça tombe bien parce que dans quelques instants, c'est Quentin Lacrome qui va nous rejoindre pour nous partager un coup de cœur. Et pour la journée nationale du chien, il va nous présenter une canoise qui propose une vraie alternative dans le domaine de la nourriture canine. C'est naturel, c'est local et on adore. Ici, ça marche, mais ça marche aussi ailleurs dans la France entière grâce à notre reporter Robin Bernot qui met en avant les belles solutions et notamment avec les restrictions d'eau. Il y a une très belle initiative que Robin Bernot voulait absolument nous présenter ce matin du côté de la Bretagne. Et puis, juste avant 11h, là aussi un nouveau rendez-vous. Thierry Messenage va nous rejoindre et on va donner la parole aux gagnants des grands jeux Ici Azur. Et je crois que cet été, on vous a fait gagner un magnifique vélo et plus de 600 euros de bons d'achat. On sera avec la grande gagnante de ce jeu. Puis vous retrouverez ensuite Thierry à partir de 11h.
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0: Alors là, on va écouter un duo entre Laurent Bruchini et Jennifer. Ça s'appelle Record Doux. Et Jennifer, on va vous faire gagner, puisqu'elle est en concert pour le Ici Live de la Ciotat. C'est Thierry Messenage qui vous fait gagner vos places. Je vous en parle juste après. Mais d'abord, on écoute cette belle nouveauté, 10h31.

0: Laurent Boutini et Jennifer avec ce titre Ricordou. Et d'ailleurs, ce vendredi, diffusion sur France 3 du concert Corsou Mezzou Mezzou enregistré à Marseille en mai dernier. Vous allez donc pouvoir en profiter. Et puis, dès 11h, vous pouvez gagner vos places pour aller voir Jennifer à La Ciotat avec le grand rendez-vous. Ici live, c'est Thierry Messenage qui vous en parle, donc à partir de 11h.
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0: On peut le dire, c'est le rendez-vous 100% réussite. On met en avant des talents locaux, des réussites ici sur la Côte d'Azur et dans les Alpes-Maritimes. Et aujourd'hui, c'est la journée mondiale des chiens. Et bien même ça, ça marche sur la Côte d'Azur. Quentin, c'est votre coup de cœur du jour.
3: Eh ouais, pour un copain ou une copine. Voilà. C'est vrai que je vous ai trouvé une vraie réussite en rapport avec les toutous. Pour ça, Jean, on est à Cannes avec Chloé Poupeau. Mmh. Elle adore les animaux, elle a toujours adoré les chiens. Et il y a quelques années, elle a créé son business de friandises pour chiens, mais attention, 100% naturel et local.
0: Et pourtant, les friandises pour animaux, ça existe depuis un petit moment, non,
3: ouais,
0: Quentin?
3: Ouais, c'est vrai, mais 100% naturel, on n'en a pas toujours eu. Et sur la Côte d'Azur, de surcroît, c'était pas évident. Et l'idée lui est venue très spontanément à Chloé. Écoutez-la.
4: J'étais dans les escaliers chez mes parents. Et je leur ai dit, mais pourquoi je ferais pas des friandises pour chiens? Parce que sur la Côte d'Azur, en fait, il y a personne qui faisait ça. Et ma sœur a adopté un petit spitz qui s'appelle Simba. Directement, quand elle l'a eu, j'ai voulu lui cuisiner des petites friandises maison. J'ai fait goûter, en fait, aux chiens de mes amis. Et ils ont adoré, du coup, de fil en aiguille. J'ai pas lâché la marque.
3: Et ça, c'était il y a 7 ans. Elle a fait ses recherches, elle a étudié le marché, elle a investi, elle a cherché un packaging. Et ça a donné les délices canins.
0: Et qu'est-ce qu'elle crée exactement comme friandises pour chiens? Je suis curieux.
3: Ah bah, du bio, du naturel, hein, comme on disait, du local, contrairement à d'autres références peut-être plus connues où il va y avoir beaucoup de sel, beaucoup de sucre. Là, il y a plutôt des légumes, de la farine d'avoine, du maïs. Si c'est carnivore, par exemple, et qu'il y a de la viande, bah, ce sera label rouge chez un boucher local.
0: Ça, c'est top.
3: Ouais, et quand c'est du poisson, bah, ce sera du poisson frais à chaque fois. Mais les produits phares de Chloé, les voilà.
4: Il y a charbon miel qui marche super bien. C'est l'indispensable, en fait. C'est souvent les chiens, quand ils ont mal au ventre ou les sels liquides, on leur donne ça. Ça remplace le médicament ou un smecta, en fait. Donc là, c'est vraiment naturel et ça marche super bien sur la digestion du chien. Et après, la box anniversaire qu'on a complètement designée il n'y a pas longtemps. Donc là, elle fonctionne super bien. Ouais.
3: Et tout ça validé par une nutritionniste pour les animaux.
0: Et depuis 7 ans, est-ce que les délices canins font de plus en plus de gourmands?
3: Bah, le fait déjà que ça existe depuis 7 ans, c'est vrai que ça nous tente à croire que ça fonctionne. Mais en fait, il y a eu une grosse accélération cette année.
4: Ça fait un an que je suis à temps plein dans la marque, parce qu'avant, je travaillais en CDI dans la restauration. Donc je cumulais les deux. Et là, j'ai eu mon local il y a quelques mois. Donc j'ai un local tout neuf où j'ai fait tous les travaux dedans. J'ai ma cuisine pro avec le coin où je fais les colis. Et je travaille aussi avec des hôtels de luxe à Cannes. Donc je travaille avec 3 hôtels sur Cannes et 1 sur Saint-Tropez.
3: Voilà, et donc maintenant elle est investie pleine balle dans son concept des friandises naturelles et locales dans son atelier à Cannes. Si vous voulez voir à quoi ça ressemble, commander par exemple, il y a le site internet lesdelicescanins.com. Sinon sur Facebook et Instagram, elle communique beaucoup aussi, Chloé. L'idée plus tard, c'est de sensibiliser les grandes surfaces. Mais bon, en cette journée mondiale du chien, on a prouvé via Chloé que le plaisir des toutous ici, ça marche.
0: Ça marche, oui, ça ouf, on peut le dire comme ça, j'aime bien, c'est sympa.
3: Ah oui, vous avez du flair sur la vache.
0: Un beau coup de cœur, c'est un toutou coup de cœur 100% animalier. Dans quelques instants, ici ça marche, les réussites, on va partir dans une autre commune, mais cette fois-ci de la France avec Robin Bernot. On va parler restriction d'eau et je crois qu'en Bretagne, on a trouvé la solution.

0: Daniel Balavoine pour la chanson française avec cet hymne, on peut le dire comme ça, je ne suis pas un héros. À suivre juste avant 11h, votre rendez-vous 100% gagnant. On appelle les gagnants des grands jeux d'ici Azur pour qu'ils nous partagent justement leur plaisir. Et puis juste après, vous retrouverez Thierry Messenage pour votre jeu entre 11h et midi. On gagne aujourd'hui des places pour aller voir Jennifer à la Ciotat.
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0: Mais pour le moment, c'est votre heure 100% réussite avec Ici ça marche, et Ici ça marche sur la Côte d'Azur, mais aussi dans la France entière avec Robin Bernot. Et aujourd'hui, Robin, vous nous parlez notamment de conséquences. Depuis le mois de juin dernier, la sécheresse des sols s'est installée sur l'ensemble du pays et donc plusieurs restrictions d'eau ont été prises dans certains départements. Difficile par endroit de pouvoir, par exemple, arroser son jardin. Alors une commune de Bretagne a décidé à son tour de prendre les devants et ainsi anticiper les futurs manques d'eau. Et ça, c'est une belle initiative que vous vouliez mettre en avant, Robin Bernot.
3: Et si les récupérateurs d'eau faisaient partie des solutions pour faire face à la sécheresse ?
4: Je pense que c'est une excellente idée.
3: En Bretagne, pour permettre aux habitants de continuer à arroser potagers et jardins, la mairie de Plourivaux, dans les Côtes d'Armor, a lancé un achat groupé de plusieurs dizaines de récupérateurs d'eau de pluie, comme l'explique Véronique Cadudal, la maire de la commune, à notre journaliste Delphine Gocho.
5: L'idée, c'était aussi de ne pas continuer à arroser avec de l'eau potable, parce que c'est quand même un peu aussi un peu

0: cohérence et de se dire que récupérer l'eau quand il pleut et de pouvoir s'en servir quand on en a plus assez, notamment pour nos potagers, nos fleurs, etc., c'est quand même une très bonne idée.
1: Aujourd'hui, l'élu est persuadé que chacun peut à son niveau faire quelque chose.
0: Si chacun y met un peu de bonne volonté, alors sans doute qu'on ne réglera pas tous les problèmes de cette façon, mais en tout état de cause, si personne ne fait rien, il ne se passera rien. Donc en fait, chacun peut à son niveau faire quelque chose.
1: Alors ici, ça marche, mais vous, qu'en pensez-vous ?
2: Moi, j'ai toujours été militant pour ces choses-là, donc il n'y a pas de souci.
1: Pour Alain, c'est une bonne initiative, mais pour lui, aujourd'hui, il faut d'abord passer par de la sensibilisation.
2: On est dans une société de consommation à tout va, et puis on voit bien aussi qu'il y a un changement climatique. On a beau fermer les yeux, mais non, elle est là. Il faut sensibiliser toute la population, mais c'est à la municipalité d'abord de le faire, mettre en avant ces choses-là, c'est primordial pour l'avenir de nos enfants.
1: Une prise de conscience qui a gagné du terrain, selon Corinne, surtout après l'été que nous venons de connaître.
3: Je pense que les gens prennent vraiment très très fortement conscience, et notamment cette année, parce qu'on a tous été victimes de la sécheresse, alors qu'auparavant, on n'en avait pas, et effectivement, c'est très inquiétant.
1: Mais alors, est-ce qu'on ne se réveille pas un petit peu trop tard ? J'ai posé la question à Corinne.
3: Je pense que c'était prévisible, et que malheureusement, il faut qu'on soit devant le fait accompli pour en prendre conscience. C'est dommage.
1: Oui, parce que Corinne, comme vous peut-être, elle s'est directement retrouvée impactée par la sécheresse.
3: Je ne pouvais pas arroser mon jardin et là je me suis dit bon, il faut faire quelque chose. Donc si je peux récupérer l'eau de pluie pendant l'hiver, ce sera parfait.
1: Au total, cet achat groupé de récupérateurs d'eau proposé par la mairie de Plourivo dans les Côtes d'Armor a permis de réduire les coûts. Plus d'une cinquantaine de foyers ont ainsi pu s'équiper d'une cuve de 1000 litres pour moins de 130 euros.
4: Une belle initiative mise en avant donc par Robin Bernot, notre reporter qui nous donne justement des idées inspirantes dans la France entière. Et puis un petit chiffre, en juillet dernier, d'après Météo France, il n'est tombé qu'un tiers des précipitations habituelles en moyenne sur la France, un déficit de 67%, qui fait donc de juillet 2026 le troisième mois de juillet le plus sec depuis 1959. À suivre avec vous, c'est Thierry Messenage qui arrive pour votre jeu 100% musique, bonne humeur. On va passer justement un bon moment avec vos places pour aller applaudir Jennifer à la Ciotat. Et puis on va aussi donner la parole à une auditrice, une grande gagnante cet été d'un jeu. Elle a gagné son pack de 600 euros, pack vélo. On en parle juste après Teddy Swims.

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3: Un rendez-vous qui met en avant les fiertés, les talents, les réussites. On s'est baladé ce matin du côté de Tourrette-Levens. On est aussi allé en Bretagne. On a parlé de la journée nationale des chiens aussi avec Quentin Lacrome. Et puis, on arrive tout doucement vers le jeu avec vous, Thierry Mesnage, et avec cette nouvelle séquence juste avant 11h. Bonjour Thierry.
4: Salut Jean. Salut à tous. Oui.
3: Bon, la promesse, c'est de passer un bon moment d'abord avec un auditeur gagnant.
4: Ben oui, parce qu'on fait gagner les auditeurs. Alors on est super content, à l'antenne on dit bravo, vous avez gagné, vous allez profiter de concerts, invitations, tous les cadeaux qu'on peut vous offrir sur ICI Azur. Et puis après, on assure aussi, si je puis dire, le service après-vente.
3: Exactement.
4: On voit effectivement si le cadeau, vous en avez profité, si il vous a plu ou déplu. Parfois vous êtes déçu par un spectacle, un concert, n'hésitez pas à nous le dire, parce que après tout c'est pas notre faute, hein. Déjà si le chanteur a mal chanté, c'est pas notre faute, mais nous on a fait notre taf, c'est-à-dire qu'on vous a offert quelque chose pour vous faire plaisir. Et là en l'occurrence, nous sommes avec Sandra, et ce sera comme ça d'ailleurs tous les matins. Tous les matins on vous prendra quelques minutes avec nous en ligne pour nous raconter un petit peu comment vous avez vécu ce cadeau, ce que vous en avez fait, etc., etc. D'ailleurs si vous avez envie de témoigner, n'hésitez pas, 04 93 82 03 04, vous pouvez appeler le standard, vous inscrire, ou alors sur le WhatsApp d'ICI Azur. Sandra est avec nous ce matin. Bonjour Sandra.
3: Bonjour Sandra.
5: Bonjour Thierry. Bonjour toute l'équipe.
4: Sandra, on est ravis de vous accueillir parce que cet été, vous avez gagné le pack vélo. Le pack vélo, on va réexpliquer à l'occasion du Tour de France, et notamment du Tour de France féminin. On avait mis en jeu un vélo. Notamment, vous avez été très très très nombreux et très nombreuses à jouer. Et vous, Sandra, vous avez eu de la chance puisque vous avez été partie avec le pack. Alors, il faut m'expliquer.
3: Ouais, c'est quoi
4: le pack vélo, Sandra?
5: Ah, c'était une possibilité d'acheter un vélo avec un bon cadeau. Et donc, j'ai eu cette grande chance d'avoir été choisie, tirée au sort. Et maintenant, j'ai un beau vélo.
4: Vous avez un bon vélo. Est-ce que vous l'avez déjà, le vélo? Ou est-ce que vous allez, vous l'avez commandé?
5: Ah bah, j'ai pas tardé, hein.
3: Elle a pas tardé, en effet, Sandra. Elle a eu le... Combien c'était, d'ailleurs, Sandra?
5: J'ai eu la chance d'avoir 600 euros.
4: Ah oui, 600 euros, on peut avoir un beau vélo.
3: La radio est généreuse.
4: Oui, oui, oui. Je pense que oui, vous avez un beau vélo. Voilà, avec 600 euros, oui, c'est un beau vélo. Ou alors, vous pouvez acheter 6 vélos à 100 euros. C'est bien aussi, Sandra. Alors, comment il est ce vélo?
5: J'ai beaucoup hésité, un par jour de la semaine, mais je me suis dit non.
4: Racontez-nous un petit peu, comment il est ce vélo? Comment il est? Comment vous l'avez choisi? Quelle couleur vous avez choisi?
5: Alors, j'ai choisi un beau vélo bleu.
3: D'accord,
5: voilà, un
3: comme
5: bleu vélo bleu azur. Alors, pour dire la vérité, il est plutôt bleu cyan.
3: Oui, bon, et on s'appellera peut-être ici voilà. Bleu cyan bientôt.
4: Ouais, vous inquiétez pas, Sandra, moi aussi parfois je suis très cyan. Ouais, c'est une petite vanne de merde à 10h50.
3: Non,
4: excusez-moi.
3: Elle est bien, Sandra. Électrique ou pas électrique ce vélo, Sandra?
5: Ah oui, oui, un petit moteur. L'air de rien, mais c'est pour pouvoir suivre mes enfants qui, eux, font du vélo et qui n'ont pas besoin de moteur.
3: Oui, et puis à 70 ans, c'est pas forcément évident aussi de suivre la.
4: Ce vélo, Sandra, il vous sert pour le loisir, il vous sert, parce que on le rappelle, on précise, hein, vous nous l'avez dit, 600 euros, donc vous avez pu vous payer un vélo électrique, il vous sert pour le boulot, pour aller au boulot, il vous sert pour les balades, il vous sert pour tout. Expliquez-nous un petit peu comment vous l'utilisez au quotidien.
5: Alors, il me sert pour les balades. Voilà, j'ai la chance, le week-end, de partir en balade. On est dans une belle région, il y a plein de choses à faire. Et donc, du coup, maintenant, je peux... À part faire la promenade des Anglais, je peux aller faire les collines.
4: Mais oui, c'est ça, parce que souvent on hésite. Hein. Si c'est pas du plat, moi j'y vais pas. Moi j'ai connu ça, voilà. Eh ben non, maintenant, plus d'excuses. Dès que ça monte un petit peu, vous avez le moteur qui vous aide. En tous les cas, Sandra, on vous sent heureuse de ce cadeau. On sent et on sait que vous allez bien en profiter. Et on est ravis de vous avoir gâté, on est ravis de vous avoir fait plaisir.
3: Vous avez un vélo, Thierry, vous? Est-ce que vous allez pouvoir accompagner Sandra,
4: moi,
3: peut-être?
4: Moi je peux, parce que moi, alors, pour tout vous dire, moi j'en fais du vélo régulièrement. Alors j'en ai pas fait depuis quand même un moment, parce qu'il a fait très chaud. Si vous voulez. Et puis j'avais la flemme de me lever très tôt pour aller pédaler. Mais j'ai un vélo, j'en fais depuis très longtemps. Moi, la il n'est pas électrique, hein, c'est un vélo de course, de sportif, quoi. Et moi, le plat ou les côtes ne me font pas peur. Donc écoutez, un de ces
3: en plus,
4: quatre.
3: Vous êtes à la colle.
4: Oui, je sais, oui, en plus, la colle, ça monte un petit peu. Donc Sandra, si un de ces quatre, vous voulez vous faire une petite balade avec votre serviteur, ce sera avec plaisir.
5: Écoutez, bien volontiers, on prend rendez-vous.
3: Le rendez-vous est pris. Vous nous en parlerez quand même à votre femme avant.
4: Oui, non, mais ma femme sait que j'ai des amis sportifs.
3: Ah, tout
4: des
3: à amis fait. Ah, mais vous avez le droit. En tout bien, tout honneur. Mais
4: bien sûr.
3: On le sait.
4: Bien sûr, bien sûr. Sandra, on est ravis pour
5: écoutez,
4: vous.
5: Écoutez, je vous dis quelque chose. Aujourd'hui, c'est mes 26 ans de mariage. Alors, moi, je
4: suis. C'est aujourd'hui.
5: Oui.
3: Ah, bravo.
4: Bravo.
3: Il est là, le mari?
5: Non, il est parti faire du vélo. Il travaille, mais je lui ferai le replay.
4: Comment il s'appelle? Son prénom?
5: Franck.
4: Ben on l'embrasse. Il est au travail. Vous faites quoi dans la vie, vous, Sandra?
5: Moi, je m'occupe de ressources humaines. Enfin, là, je m'occupe des autres.
4: Bien. Ah, mais on sent que vous avez beaucoup de d'empathie. On le sent dans votre voix, Sandra. Et on est ravis encore une fois pour vous. On rappelle ou précise que dans un instant, nous allons jouer pour de bon.
3: Exactement,
4: encore une fois.
3: Parce que vous aussi, vous avez de l'empathie, Thierry Mesnage.
4: Toujours, j'essaye en tous les cas. Pour faire ce métier, il faut en avoir un petit peu. Dans un instant, séjour pour deux personnes à la Ciotat à l'occasion d'un concert. Je vous donnerai tous les détails. Dans un moment, on va juste saluer Sandra, lui souhaiter une très belle journée.
3: Belle journée, Sandra.
4: Et merci pour votre fidélité.
3: On vous embrasse bien fort. On va pouvoir voir Jennifer avec vous.
4: Avec moi?
3: Oui.
4: Ah non, sans moi. Moi, je vais vous offrir des invitations pour aller applaudir Jennifer et le DJ niçois Yann Muller.
3: Avec le chapeau, les lunettes.
4: Ouais, et puis il est super sympa, les cheveux longs.
3: Il sent bon en plus. C'est ce qu'on m'a dit.
4: Je sais pas, je l'ai pas approché de près. Nous sommes une grande famille d'ailleurs. Oui.

Elles ont raison, les frangines, les Sister Sledge, à l'instant. We are family, on est une grande et belle famille. Si vous nous rejoignez dans la famille, soyez les bienvenus. Juste après les infos qui arrivent dans 30 secondes, nous jouons ensemble. Et je vous offre vos invitations pour un concert absolument exceptionnel. Non pas un concert, si je vais être précis, c'est un double concert. Jennifer et le DJ niçois Yann Muller, on s'occupe de vous. On s'occupe de tout. On met l'essence dans la voiture, on vous permettra d'être logé à La Ciotat. Vous irez en plus, vous aurez le temps.

0: visiter la Ciotat, magnifique, dans les Bouches-du-Rhône. Je vous en dis plus dans un instant, juste après l'info.
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0: 26 août aujourd'hui, Violaine Hill, bonjour.
2: Bonjour.
0: Il est 11h. Violaine, le trafic des trains est toujours très perturbé entre Nice et Vintimille.
2: Une caténaire a été endommagée. Un engin de chantier qui effectuait des travaux cette nuit a heurté cette caténaire. La circulation est très impactée dans les deux sens de circulation. Des retards, des suppressions sont à prévoir. Attention, jusqu'à 16h au moins aujourd'hui, annonce la région sud pour le trafic des TER, mais tous les trains sont concernés. Attention, l'incident se répercute aussi sur le trafic pour tous les trains sur l'ouest de Nice, vers Cannes, vers Marseille. Depuis le 9 juillet, on le rappelle, des travaux sont en cours sur la ligne entre Nice et Vintimille après un déraillement qui s'était produit le 9 juillet. La mer est plus calme ce matin, vous pouvez vous baigner. Contrairement à hier où la houle était très forte, à Nice, un baigneur a dû être secouru. Il était en arrêt cardio-respiratoire, plage de l'Opéra. Les plages d'Antibes sont-elles toutes rouvertes ce matin? La qualité des eaux de baignade est à nouveau bonne selon la ville. Cette plage était restée fermée après les orages de lundi soir. Et puis à Cannes, le feu d'artifice de la Libération devrait avoir lieu ce soir après un deuxième report de suite, en raison bien sûr des conditions météo. Un octogénaire interpellé par le RAID hier soir à Nice, annonce le maire de Nice. L'homme était menaçant, il était retranché chez lui avec une arme. Les secours étaient venus l'aider à son domicile sur les hauteurs de Nice. Le maire Éric Ciotti explique qu'il a ensuite été pris en charge médicalement, que ses armes ont été récupérées par les policiers.
0: Cette question à présent, Violaine, le concert de Patrick Bruel à Nice prévu fin octobre sera-t-il maintenu ou pas au Palais Nicaïa?
2: Impossible de répondre, le concert est normalement programmé le 31 octobre à Nicaïa, mais les opposants à la tournée du chanteur continuent de se faire entendre. Ce matin, la ministre déléguée chargée de l'égalité entre les femmes et les hommes, Aurore Berger sur France Info, a maintenu que les conditions ne sont pas réunies, je cite, pour que les concerts de Patrick Bruel puissent se tenir. Elle ajoute, ce n'est pas à enfreindre le principe de la présomption d'innocence. Patrick Bruel, on le rappelle, est visé par 31 plaintes pour viol ou agression sexuelle. Il doit entamer une tournée de 35 dates. L'artiste a toujours nié l'ensemble des faits. Aurore Berger estime, au regard du nombre de plaintes et de mises en examen en cours, qu'il devrait lui-même renoncer. Et puis la ville de Cannes s'est mise en mode prévoyance pour les inondations, en prévision de potentiels orages qu'on attend en fin d'été. La mairie a anticipé avec de grands travaux qui sont en cours pour nettoyer toutes les bouches d'égout, les caniveaux dans les quartiers. Il faut enlever tout ce qui pourra empêcher les eaux de s'écouler, les feuilles, les branches. 55 000 nettoyages sont ainsi effectués chaque année. 40 km de vallons sont aussi déblayés. La ville demande justement aux propriétaires privés de 80% des vallons de Cannes de le faire sur leur terrain. 20 000 courriers de rappel ont été envoyés.
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2: Thierry, quel temps pour cet après-midi?
0: Plutôt pas mal, enfin ce matin plutôt pas mal. Cet après-midi ça va quelque peu s'ennuager. On aura quelques nuages en plus, des nuages qui masqueront peut-être un peu le soleil en Pays Grassois. Pas de pluie pour le moment. La pluie est attendue dans la nuit de jeudi à vendredi. Nouvel épisode orageux, on y reviendra. Pour cet après-midi, soleil et nuages et température, ma foi, pour un 26 août plutôt agréable. Autour de 30 degrés à Nice, 30 degrés à Menton. On peut se baigner de nouveau, hein. On peut se baigner, Violaine.
2: Oui, oui,
0: merci.
2: Oui.
0: D'accord. Pour celles et ceux qui veulent encore faire un dernier plouf, enfin un plouf. Parce que c'est pas le dernier plouf, hein. Il y a encore le temps d'aller se baigner. On aura de la douceur également en montagne avec 27 degrés et peut-être cet après-midi quelques gouttes de pluie sur la Tinée. Les températures, donc 27 degrés notamment sur Saint-Étienne de Tinée, je le disais, entre 29 et 30 degrés sur le bord de mer. Violaine, à tout à l'heure.
2: À tout à l'heure.
0: Midi.
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0: On joue, on s'amuse, on rigole, on papote et on repart. On repart avec des super cadeaux. Bien le bonjour, ravi d'être à vos côtés. Si vous passez par ici, on va jouer jusqu'à midi. La base du jeu, très simple, on a une tourniquette, on la voit ensemble. Elle s'arrête sur une case qui correspond à une question que je vous pose. Très souvent, question musicale, on joue facilement.

0: facilement parce qu'on a vraiment envie de vous faire plaisir. On est là pour se faire plaisir, on est là pour vous faire plaisir et on vous offre, je le rappelle cette semaine, un séjour pour deux à la Ciotat. Le concert Ici Live du 4 septembre, c'est un vendredi. Invitation VIP au concert de Jennifer. Ouais! Faites ouais, Violaine.
1: Oui,
0: oui. 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Je salue l'ami Mario qui vous accueille et la camarade Alix pour réaliser cette émission. Merci beaucoup les enfants, bonne matinée, à tout de suite pour jouer.
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0: Jean-Jacques Goldman à l'instant, sur Ici Azur avec Envol Moi.
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0: Envole-moi vers La Ciotat, puisque c'est à La Ciotat qu'on vous invite cette semaine. Vous l'avez compris, et c'est d'ailleurs pour ceci que vous êtes très très nombreux à vouloir vous inscrire et à participer. Ce concert, ce double concert, c'est plus qu'un événement. Ce sont des souvenirs que vous allez partager avec une personne qui vous est chère. Karine est avec nous, elle est au Canet, elle en a très envie. Karine, bonjour.
3: Bonjour Thierry.
0: Ravi de vous accueillir. Avez-vous passé un bon début de journée?
3: Oui, très bien.
0: Tant mieux, tant mieux. Pensez-vous que la deuxième partie de la journée soit aussi bonne que la première partie?
3: Ah ben, j'espère.
0: Je vous le souhaite, Karine. Avez-vous un métier, une activité qui vous rémunère, pour laquelle vous avez une fiche de paye, sur laquelle il est inscrit en bas à droite, net à payer?
3: Oui, je suis claire de notaire.
0: Claire de notaire, parfait. C'est-à-dire que c'est vous qui déblayez un petit peu les dossiers.
3: Voilà, c'est ça.
0: Avant que ça arrive devant, devant maître...
3: Ouais.
0: Pour qui vous travaillez, donc tout ce qui est donation, succession, propriété.
3: Exact.
0: Moi, je trouve que c'est un métier passionnant, Karine. C'est un métier passionnant parce que vous pénétrez l'intime, quelque part.
3: Oui.
0: Vous partagez les histoires des gens, des histoires qui sont, qui parfois restent un petit peu secrètes. Vous rentrez dans le secret des familles. Je trouve ça, assez excitant.
3: Ouais, moi je fais des successions justement, donc c'est vrai que c'est intéressant. Ouais.
0: Ouais. Des fois, parfois c'est chaud, non?
3: Oui.
0: Ah, parfois.
3: Parfois il y a des mises en tente,
0: Parfois quand il y a plusieurs lits, comme on dit, hein?
3: Oui, exactement.
0: Un enfant né d'un premier lit, né d'un deuxième lit, j'ai toujours trouvé cette expression assez saugrenue, moi. Voilà, vous avez des enfants d'un premier lit. Oui. J'ai même des enfants d'un troisième lit, un quatrième lit. Je dis, mais qu'est-ce qu'il y a comme lit dans cette maison? Oh. Bon, Karine, vous, en ce qui concerne le lit, je peux vous dire que le matelas sera douillé puisque vous serez hébergé avec la personne de votre choix en appart-hôtel. Ça, c'est très chic. Dans la vieille ville de La Ciotat, qui est une très très jolie ville. Déjà, je ne sais pas si vous avez déjà eu l'occasion de vous y rendre.
3: Non.
0: Non, ben vous allez voir. La Ciotat, c'est très joli. Le port, les balades sur le port, c'est très joli. En plus, vous serez non loin du vieux port de La Ciotat, puisque c'est là précisément que se tiendra ce concert ici live avec le DJ niçois Yann Muller, avec Jennifer, évidemment, que je ne vous présente plus. Vous aurez un badge VIP, vous et la personne qui vous accompagnera. Et puis, on vous donnera de quoi mettre un petit peu d'essence dans la voiture. Karine.
3: Oui.
0: Nous allons jouer ensemble et je vais évidemment, comme à chaque étape de ce jeu, lancer la tourniquette. On a 4 tourniquettes différentes. On a mis les moyens cette année. Celle-ci, j'ai un coup de cœur particulier pour celle-ci qui fait un bruit très joli. Qu'en pensez-vous, Karine?
3: Oui, merci.
0: Sympa. Vous êtes tombé sur la case plus vite que la musique. Vous allez écouter, comme de coutume, un extrait de chanson diffusé à vitesse grand V. Si vous m'en trouvez l'interprète en moins de 5 secondes, c'est gagné. Écoutez bien, je vous demande juste l'interprète. Si vous avez le titre de la chanson, c'est jouable aussi, hein, Karine.
3: Okay.
0: Allez, c'est parti, on écoute.
3: Okay.

0: Rico.
1: Ouais, j'allais vous demander, bon, j'ai dit le titre vous l'avez, donc il ne suffisait plus qu'à trouver l'interprète. Gilbert Bécaud, Nathalie, oui, Karine. Je suis ravi pour vous, c'était facile, mais comme je l'ai dit, j'aime vous faire plaisir. En plus, pourquoi ce titre? Parce que c'est la Sainte Nathalie aujourd'hui.

0: embrasse. Et Nathalie, ah oui, rien n'est fait au hasard dans cette émission. C'est tellement une belle chanson, vous l'admettrez Karine. Oui. On va se la réécouter, un petit extrait en vitesse normale.
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0: Un faiseur de bonheur.
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0: Gilbert Bécaud avec ses chansons, bravo. Bravo Karine. On a perdu Karine apparemment, mais l'essentiel a été dit. Karine, que se passe-t-il? Votre nom s'inscrit dans la liste des gagnants potentiels puisque le tirage au sort pour le concert de la Ciotat le 4 septembre, l'ICI Live. Tirage au sort, ce sera ce lundi à 7h50. 7h50, nous connaîtrons le nom de celui ou celle qui repartira avec ce concert à la Ciotat, ces deux invitations, dans la matinale de mes camarades Quentin Lacrome et Richard Marcovecchio. Mais je vous offre également un petit cadeau histoire de vous faire patienter, car l'été est loin d'être terminé. Il fait encore très beau et on pourrait même dire que il fait encore très chaud. On vous offre l'éventail ICI Azur. Voilà, ça c'est pour Karine, à qui je souhaite une très très bonne journée au Canet, 04 93 82 03 04. Inscription sur le web également, ici.fr/azur. L'ami Mario fait la sélection le matin, je serai ravi de vous accueillir pour jouer dans un instant juste après Toto.

0: plonger dans vos souvenirs. 1982, peut-être vous souvenez-vous ce que vous faisiez en 1982. En tous les cas, Toto chantait Africa. Il est 11h20. Une petite pause rapide et on va retrouver Bastien qui sera notre deuxième candidat à qui on fera un petit coucou avant de jouer.
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0: Oh, mes enfants, ce séjour à la Ciotat, vous m'en direz des nouvelles. Hein. D'ailleurs, on vous rappellera, hein, je m'adresse aux gagnants potentiels, on vous rappellera pour savoir comment ça s'est passé, si vous avez pu serrer la main de Yann Muller, faire peut-être même un petit bisou à Jennifer. Bref, si vous avez passé un bon moment, parce que depuis le début de la semaine, juste avant qu'on joue ensemble, autour de 11h moins 10, on vous passe un petit coup de fil pour savoir effectivement si tel ou tel cadeau vous a fait plaisir. Parce que nous, vous faire plaisir, nous fait plaisir. Bonjour Bastien.
3: Bonjour.
0: Bastien, bienvenue. Vous habitez hier dans le département du Var.
3: C'est ça.
0: Alors ça, c'est déjà un bon avantage parce que vous n'avez que 50 bornes à faire pour rejoindre la Ciotat. Hein. Je crois que c'est ça, la louche.
3: C'est pas trop mal.
0: Ouais, c'est pas trop mal. Ouais. 50 km entre hier et la Ciotat, donc c'est bien. Bon, même s'il n'y a que 50 km, vous aurez droit à votre bon d'essence. Hein. Ne vous inquiétez pas, mon cher Bastien. Nous allons jouer ensemble dans un instant. Le temps de s'écouter Grand Corps Malade et Stilto. Ils se sont associés tous les deux pour un tout nouveau single qui s'appelle Le Prochain Rêve. Le Prochain Rêve, en ce qui vous concerne, c'est ce concert à la Ciotat. Et si vous voulez vivre ce bonheur, inscrivez-vous dès maintenant au 04 93 82 03 04. Bastien, à tout de suite. Rendez-vous dans 3 minutes.
3: Merci.
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0: N'arrêtez pas de rêver, même si la période est parfois compliquée, je vous le dis, mes amis. N'arrêtez pas de rêver. C'est quoi le prochain rêve? Point d'interrogation. Grand corps malade et Stilto.
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0: 11h midi, vous passez par ici, vous vous arrêtez parce que d'abord, il y a une super ambiance entre 11h et midi, qu'on joue ensemble et qu'on vous offre des cadeaux plutôt sympas. Séjour à La Ciotat, l'occasion de l'ICI Live, double concert le vendredi 4 septembre. Donc vous passerez sans doute le week-end à La Ciotat, vous passerez même sûrement le week-end à La Ciotat puisque vous serez hébergé en appart-hôtel. Passe VIP, le petit déjeuner qui est plutôt bien sympathique à cet appart-hôtel. Vous passerez un bon moment avec, évidemment, la personne de votre choix, puisque les bons moments, ça se partage. Bastien est donc avec nous ailleurs, dans le département du Var, donc il doit connaître un petit peu La Ciotat, il est sans doute allé plusieurs fois. Bastien, je me trompe, non?
3: Oui,
0: oui, de temps en temps, oui, de temps en temps. Qu'est-ce que vous faites dans la vie, Bastien?
3: Je suis dans les ressources humaines.
0: Dans les ressources humaines, bien, dans une grande entreprise.
3: Une grande boîte.
0: Une?
3: C'est ça, une grande boîte.
0: Une grande boîte, eh bien. Le mystère Bastien, dont on se vante évidemment dans les rues de hier. C'est ce qui fait son charme, le mystère Bastien. J'aime quand plane le mystère. Bastien, plus de mystère pour vous. Qu'est-ce que vous m'avez dit, pardon?
3: Je dis, ça doit être ça.
0: Ça doit être ça. Le mystère, dans un instant, sera levé, à savoir, est-ce que vous obtiendrez votre ticket pour être tiré au sort lundi prochain pour ce séjour à La Ciotat? On va voir ça dans un instant, parce que d'abord, il faut jouer. Et pour jouer, encore faut-il lancer la tourniquette. Elle s'arrête sur la case « Un prénom pour la vie ». Alors écoutez bien, Bastien, vous allez entendre un extrait de chanson. C'est François Valéry qui chante. François Valéry qui chante très bien. François Valéry qui chante un prénom. Quel est ce prénom ?

0: plus à la scène.
1: Un super mélodiste quand même, faut quand même le souligner, François Valéry à l'instant. Avez-vous trouvé le prénom en question, Bastien ?
2: Marie.
1: Ça sent la bonne réponse, ça. Marie, Bastien, bravo, on vérifie. C'est l'occasion de s'écouter encore un peu François Valéry. Bastien, ça vous plaît ce son, vous ?
2: C'est nostalgique, on va
1: oui,
2: dire.
1: Oui, nostalgique, alors que vous êtes tout jeune, hein, vous avez à peine une petite trentaine d'années, donc je ne sais pas si vous avez vraiment connu cette époque, mais bon, c'était très sympathique.
2: Quand j'étais petit.
1: Quand j'étais petit, j'écoutais la radio avec mes parents et j'entendais François Valéry.
2: Exactement.
1: Bastien, je vous félicite. Marie qui vous permet de repartir. Alors, dans un premier temps, avec l'éventail ici Azur, sont tout beaux, tout neufs. On les a reçus pour l'été et on les a bien employés. Hein. Je sais que les auditeurs ont été très contents avec les chaleurs qu'il a fait d'avoir leur petit éventail. Et en plus, votre nom s'inscrit dans la liste des candidats potentiels. Vous serez peut-être appelé à 8h-10 lundi matin. Et là, ce sera la bonne nouvelle. Celle que vous avez gagnée, votre invitation pour le concert ici live du 4 septembre à La Ciotat. En attendant, Bastien, je vous souhaite une merveilleuse journée.
2: Merci beaucoup, de même.
1: À bientôt sur ICI Azur, 04 93 82 03 04. Qui prend la suite? Vous nous appelez maintenant. Ah, le temps de s'offrir une petite balade. Personne n'a chanté le Sud aussi bien que Nino Ferrer. Et d'ailleurs, personne ne s'y est essayé derrière. C'était peine perdue.

0: mais quelle merveille, mais quelle merveille. Le Sud, à l'instant, avec Nino Ferrer. 11h34, on va regarder sur les routes. Alors, ça va être très rapide sur les routes, tout va bien. On a quelques petits bouchons à l'approche de Monaco, des difficultés sur Monaco. Alors, attention les enfants, parce qu'à Monaco, il y a un événement depuis deux jours. Il y a Bradley Cooper, qui tourne son dernier film, en Principauté. Il a reconstitué le Grand Prix de Monaco de 1962. Il y a une tonne de figurants. Les grands axes de la Principauté sont bouclés, fermés à cause de ce tournage. C'est Bradley Cooper qui réalise. Je crois qu'il y a Margot Robbie au casting. Donc, à Monaco, c'est un petit peu compliqué, entre autres pour ces raisons. Sinon, partout ailleurs, ça circule bien. Attention les trains. Trafic toujours très perturbé entre Nice et Vintimille. Une caténaire a été endommagée. Donc, pas de retour à la normale avant le milieu de l'après-midi. Je le dis pour celles et ceux qui s'apprêtent à prendre le train, peut-être prenez vos précautions. Et si jamais il y a des informations route ou rail, à nous communiquer 04 93 82 03 04.
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0: Nous étions dans le Var à l'instant avec Bastien qui était à hier. Nous le serons dans un instant avec Christine qui est à la Farlède et à qui on va faire un petit coucou amical avant qu'on joue ensemble. Bonjour Christine.
3: Oui, bonjour.
0: Christine, ravie de vous accueillir. On va s'écouter une petite musique bien sympathique qui s'appelle Lynn Marlin, Sitting Down Here. Et juste après, on joue ensemble et peut-être pour vous le week-end à la Ciotat. Ça vous va, Christine?
3: Très bien, merci.
0: Eh ben, je vous en prie, Christine. Merci. À tout de suite.

0: Et Madeleine Marlin dans l'instant avec City Down Here sur ICI Azur.
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0: Christine est passée par là, elle est à la Farlette dans le département du Var. On lui a fait un petit coucou tout à l'heure. Et Christine, qui nous partageons un point commun, adore le vélo.
3: Oui, tout à fait.
0: Quel type de vélo vous avez et quel type de balade vous faites, ma chère Christine?
3: Alors non, mais je fais que du plat, j'y suis pour aller travailler.
0: Oui, mais c'est déjà bien.
3: Oui, très bien.
0: Alors,

0: c'est bien pour plein de choses. Ça d'abord, c'est bien parce que ça vous fait quand même faire un petit peu d'exercice. Vous avez combien de kilomètres à faire entre la maison et le boulot?
1: À peu près 15. 15 pour y aller.
0: 15 kilomètres?
1: Oui, je travaille sur Toulon.
0: Oui, mais faire 15 kilomètres, ça fait 30. Attendez, bougez pas parce que je suis pas sûr. Attendez, j'ai une calculette. 15 fois 2. Attendez. Ah oui, non, c'est ça. Oui, ça fait 30. Donc 30, parce qu'après, il faut rentrer. Mais moi, je trouve que c'est très bien. Mais attendez, mais je trouve que c'est très bien. Mais non, mais je vous le dis. Parce que, en fait, d'abord, oui, effectivement, c'est plat, certes. Mais bon, ça vous fait faire un petit peu d'exercice. Ça vous coûte pas cher, pour le coup?
1: Ça m'entretient, on va dire. Voilà.
0: Et ça vous entretient. Voilà. En plus, non, mais c'est très, très bon, ça. Vous êtes un exemple. Christine,
1: merci,
0: vous êtes un exemple, Christine. Alors, la Farlède, la Ciotat, là, je pense qu'il va falloir quand même prendre la voiture.
1: Hein? Là, j'irai en voiture. En plus, je serai accompagné. Bien sûr.
0: En plus, vous serez avec la personne de votre choix, puisque le principe, c'est de vous offrir un cadeau pour deux. Vous savez ce que je suis en train de faire? Je regarde un petit peu la distance entre la Farlède et la Ciotat. Et qu'est-ce qu'elle nous dit? Elle dit l'ordinateur. 54 kilomètres.
1: Oh, 54 kilomètres. Ah non, mais ça, je pourrais le faire, mais en une journée. Il faudrait me laisser la journée, quoi.
0: Ouais, puis après, le concert, vous
1: avec
0: pas...
1: Oui,
0: bah oui, c'est ça. Non, mais on verra ça une autre fois. Faites vos petits 15 kilomètres quotidiens, 30 kilomètres quotidiens. Déjà, c'est très, très bien, Christine.
1: C'est très bien, merci.
0: Très bien. Christine, je suis ravi d'être à vos côtés. Avez-vous un métier?
1: Je suis dans la logistique.
0: Vous êtes dans la logistique, c'est-à-dire
1: Magasinière.
0: Magasinière. Ah oui, donc c'est vous qui vous travaillez quoi pour une enseigne, une grande surface?
1: Non, pas du tout. Pour une grande institution, le ministère des Armées.
0: Vous travaillez pour le ministère des Armées?
1: Ouais.
0: Ah oui, d'accord, ok. C'est sensible, là.
1: C'est sensible.
0: Ok. C'est vous qui classez les fusils, les pistolets, les trucs, non?
1: Non, le petit matériel.
0: Ah oui, le petit matériel, oui, mais quand même sensible. Hein. Oui, mais c'est vrai que Toulon, c'est l'arsenal.
1: On y est.
0: Oui, non, mais je connais bien parce que j'ai passé un petit peu de temps à Toulon parce que moi, si vous voulez, pour tout vous dire, j'ai fait mon service militaire pas loin, j'étais au Luc, vous savez.
1: Ah oui, d'accord, ok,
0: vous êtes
1: un petit peu, ouais, au Canet des Morts, oui.
0: Voilà, mais j'allais de temps en temps à Toulon et à Draguignan, et je me souviens, attendez, ça rigolait pas, oh! Et oh, t'arrives à Toulon, et c'est fini le Club Med, hein, attention, hein! T'arrives déjà, Ouais, je l'ai entendu pendant un an, ce truc-là. Attendez, je me souviens.
1: Je vois que vous êtes en forme. Hein. Ah, c'est un petit peu moins fort maintenant, quand même.
0: Oui, maintenant, parce que maintenant, ça s'est professionnalisé. Mais à l'époque, c'était l'armée, on appelait ça les militaires du rang. Pour ceux qui ont fait leur service. Oui, pour ceux qui ont fait leur service. Comme moi.
1: Et oui.
0: Hein? Allez, 12 mois, sans papa, sans maman, sans personne. attendez. Oh, ça rigolait pas, à l'époque. Ça rigolait pas, je vous le dis, Christine. Allez, nous, on va essayer de se détendre et rigoler, surtout, de vous offrir un beau cadeau.
1: J'ai déjà bien rigolé, déjà.
0: Vous savez quoi? Eh ben, écoutez, on a partagé un petit moment de sourire, de rigolade. Franchement, on n'a pas tant l'occasion que ça, hein, en ce moment. Hein, Christine?
1: Oui, vous avez raison.
0: Alors, quand on peut un petit peu déconner et quand on peut un petit peu sourire, rigoler, moi, je suis pas le dernier, je te le dis. Hein? Allez.
1: Ah bah, c'est bien gentil, merci.
0: Mais je vous en prie, je vois pas pourquoi je prends cette voix, mais c'est pas grave. Allez, on envoie la tourniquette. Ah, Christine, vous êtes tombée sur la case Pipo. Alors écoutez, parce que nous avons un mélomane dans l'équipe, un jeune garçon très sympathique, qui s'amuse à jouer de la flûte, il s'amuse à jouer tous les airs de flûte, les grands airs connus, mais il joue très très mal. On lui a dit déjà l'année dernière de ne pas persévérer parce que là, il allait droit dans le mur, il est déjà dans le mur, mais il continue à jouer de la flûte. Vous allez entendre un air très connu, joué à la flûte, mais très mal joué. À vous de me deviner de qui il s'agit, ne vous inquiétez pas Christine, je vous aiderai un petit peu. Je voudrais un petit peu écouter.

0: chastes oreilles, Christine, dès que vous avez ou le titre de la chanson ou le nom du groupe, n'hésitez pas à nous sortir de la mouise.
1: Non, mais là, il joue vraiment quand même très très loin, quand même. Franchement, là, c'est très très loin. C'est un groupe,
0: c'est un chanteur, c'est un groupe, c'est un groupe. Un groupe anglais, ouais. le groupe le plus, je vais pas dire le plus populaire parce qu'il y a des tas de groupes très populaires en Angleterre, mais c'est une légende. Ce sont des, le chanteur est une légende, le groupe qui va derrière est un groupe. Ils ont fait un film, il y a un biopic sur ce groupe.
1: C'est pas les Rolling Stones, non.
0: La quoi? La compagnie créole.
1: Les Rolling Stones.
0: Le quoi? les derniers tourneurs, quoi? Souvent, Christine, quand vous êtes énervée, parfois quand on est énervée, on a la voix qui monte dans les aigus, vous savez et on dit, parfois, si vous êtes énervée, vous avez la voix qui monte dans les aigus, on dit par exemple, Christine, elle crie un peu plus fort que le cri.
1: Elle crie.
0: Oui, mais elle crie, mais un peu plus fort. Elle.
1: Allure là.
0: Non, elle queen.
1: Le groupe Queen. Oh, c'était le groupe Queen. Oui, j'adore.
0: Il ne vous a pas aidé du tout.
1: D'accord, merci. Alors, je veux sincèrement pour reconnaître les groupes Queen que j'adore. J'étais voir le film.
0: Ah oui, c'est vrai. C'est vrai, je reconnais. Mais il jouait. Voilà, écoutez bien. On vous remet la version en pipeau.
1: Ah oui. D'accord.
0: Vous êtes fan de Queen, ça vous dirait qu'on se l'écoute
1: en
0: version vraie, avec Freddie Mercury, oui, dans Stop Me Now, écoutez ça.

0: Queen. Oui, bravo Christine, je vous félicite.
1: Oui. Bah merci quand même.
0: Je vous en prie, Christine. Bon. Je vous en prie. Je vous souhaite une très très bonne journée. Peut-être lundi, coup de fil à 7h50 pour le séjour à La Ciotat. En attendant, bah, l'éventail ici à Dieu. C'est pour vous. Je vous embrasse, Christine.
1: Merci bien, avec plaisir. Bonne journée.
0: À bientôt à la Farlède. Mais je vous en prie, on est là pour ça. C'est beaucoup de rire, beaucoup de bonne humeur, des cadeaux. 11h30, si vous passez par ici, allez, n'hésitez pas. 04 93 82 03 04. Dans un instant, vous serez notre dernier candidat du jour.
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0: Et dans un instant, Marc, notre dernier candidat, tente sa chance.
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0: amer constat. Gaëtan Roussel avec son dernier single, tout s'en va.
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0: 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Bonjour Marc.
3: Bonjour.
0: Marc, ravi de vous accueillir. Vous êtes un Niçois, vous habitez quel quartier de Nice?
3: Puis quartier Nice-Nord.
0: Nice-Nord, bien. Ici, je connais Nice-Nord.
3: Oui, le quartier Cécile, si vous connaissez.
0: Bien sûr, je connais tout. Je connais ses sols, ses plafonds, ses parcs. Je connais tout, franchement.
3: On était sûr.
0: Ben oui, elle a une petite vanne pourrie. Ça fait longtemps. Non, mais je connais bien le quartier. J'aime bien parce que vous savez pourquoi j'aime bien ce quartier, moi? Parce que on y retrouve encore ces petites maisons niçoises que j'aime. Je ne sais pas si vous habitez dans l'une d'elles, mais je trouve que dans ces quartiers, il y a des quartiers à Nice. Il y a des quartiers, il faut le dire quand même, et dans d'autres villes aussi, mais qui sont restés très authentiques. Qui n'ont quasiment pas bougé sur ces 50 dernières années. Et Nice-Nord, avec ses petits bouts de quartier, avec ses maisons niçoises, est resté très authentique et je trouve que ça a beaucoup de charme.
3: Ça a beaucoup de charme.
0: Vous habitez dans une de ces maisons ou...
3: Malheureusement non, mais j'en vois, pas loin.
0: Ah oui, vous devez en croiser quand vous sortez de chez vous. Marc, qu'est-ce que vous faites dans la vie?
3: Je suis ingénieur informatique.
0: Parfait, Marc. Et j'ai une petite fiche qui m'est glissée à chaque fois pour savoir si vous avez quelques passions. Vous adorez la plongée sous-marine.
3: Tout à fait.
0: Bien. C'est ça. Vous allez plonger dans quel coin en général, Marc?
3: Plutôt l'Asie ou la mer Rouge.
0: Ah oui, c'est-à-dire que... Ok. Je me dis, si vous partez pas le matin avec votre bouteille en disant je vais plonger. Non, il faut d'abord prendre l'avion. Les fonds marins, oui, bah là-bas, il y a des zones encore une fois très très préservées. Vous devez avoir encore des zones avec des coraux qui sont à peu près en bonne santé, avec de jolis poissons de toutes les couleurs, comme je vous comprends, Marc. Bon.
4: Ça vous dirait qu'on joue comme ça on était plus solo.
0: Non, on va rien comprendre. Marc, je vous souhaite bonne chance, j'envoie la tourniquette. La tourniquette, vous le savez, elle s'arrête sur une case. Vous êtes tombé sur la case, ici la voix. Écoutez bien, Marc, vous allez entendre un extrait, c'est la voix d'une comédienne française. Dans cet extrait, pour vous aider, car il n'est jamais facile de déceler un timbre de voix, célèbre, même célèbre, on a rajouté un petit truc qui pourrait vous mettre, si je puis dire, sur la voix. Si vous avez le nom de cette comédienne, c'est gagné, votre nom s'inscrira dans la liste des candidats potentiels au séjour à La Ciotat et je vous offrirai en plus un éventail ici à Azur. Écoutons.
5: J'ai vécu à Menton de l'âge de 13 ans à l'âge de 18 ans. Ben oui, il y a quelque chose de... C'est l'adolescence, c'est un moment où, aussi assez charnière parce que j'ai quitté l'école pour rentrer dans une école de danse professionnelle à Monaco.
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0: La voix qui a parlé, c'est la même que la voix qui fredonne, Marc.
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0: Et là, ça devrait quand même vous mettre, si je puis dire, sur la voie. Avez-vous une idée?
3: Non, malheureusement, pas du tout.
0: Pas d'idée du tout, une comédienne très connue qui malheureusement nous a quittés récemment, je crois que c'était cet été. Non, non, rien ne vous vient?
3: Non, malheureusement.
0: Ah Marc, je suis vraiment désolé, on va réécouter cette voix.
5: J'ai vécu à Menton à l'âge de 18 ans.
0: Ben oui, elle a vécu une partie de sa vie ici, pas loin.
5: C'est un moment où, aussi assez charnière. Parce
0: je reconnais que c'était pas facile et c'est pour ça qu'on vous a rajouté ce petit morceau qui suit là.
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0: Quelque chose de Tennessee avec Johnny.
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0: Et cette voix, c'est celle de Nathalie.

0: Libye.
1: Ah, ok.
0: Marc, ça le fera une prochaine fois, j'en suis sûr.
1: C'est ça, il n'y a pas de souci.
0: En attendant, je vous souhaite une bonne journée. C'est prévu pour quand le prochain voyage au bout du monde?
1: Dans un an.
0: Dans un an, vous revenez d'où?
1: De l'Égypte.
0: De l'Égypte. Et c'était sympa, les fonds égyptiens?
1: Ah, par contre, c'est magnifique. Oui,
0: bon, bah parfait. Écoutez, merci beaucoup, Marc, pour la carte postale.
1: Merci,
0: je vous souhaite une très bonne journée et à bientôt sur ICI Azure.
1: Bon courage, merci.

0: Mylène Farmer sur Ici Azur.
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0: Et dans un instant, le meilleur de Otake avec Valérie Damido et toute sa bande. Ce sera juste après l'info de ce mercredi, les midis, Violaine-Île, le trafic des trains est toujours très perturbé entre Nice et Vintimille.
2: Oui, une caténaire a été endommagée cette nuit par un engin de chantier qui effectuait des travaux. La circulation est donc très impactée depuis ce matin dans les deux sens de circulation. On attend des retards et des suppressions jusqu'à 16h, indique la région sud pour les TER. Attention, cet incident se répercute aussi sur le trafic sur l'ouest de Nice, en direction de Cannes. Antibes, un voilier s'est échoué hier soir vers 20h, plage des Ondes, un bateau de 11 mètres. La ville demande de ne pas s'approcher du bateau. La baignade reste autorisée. Ce matin, du reste, aucune plage n'est fermée à la baignade Antibes et à Nice. Et hier, suite aux orages de lundi, nombreuses plages étaient fermées.
0: Ce constat, le nombre d'enfants à la rue, toujours en hausse, selon le baromètre de l'UNICEF.
2: Un baromètre qui vient tout juste d'être publié. 234 enfants dans notre région, en région PACA, dorment dans les rues, faute de places d'hébergement d'urgence disponibles, malgré les demandes au 115. 2300 en France. Pour l'UNICEF, il est urgent que les décideurs publics agissent et demandent un plan massif de production de logements sociaux. La détresse des riverains de la rue d'Apret à Nice, expulsés après l'apparition de fissures dans leur immeuble. 15 habitants ont été contraints, on le rappelle, de quitter leur domicile il y a 2 semaines. 12 depuis sont hébergés dans des hôtels, mais dans 2 semaines, les aides vont s'arrêter, d'où l'inquiétude grandissante. Écoutez Robert, il a 90 ans.
3: On ne sait pas où on en est, on est dans le flou le plus absolu. Il y a 15 jours que nous sommes à l'hôtel. Il nous reste donc 15 jours, puisqu'on a un mois de logement gratuit, disons. Et puis après, on ne sait pas où on va. On est à la rue, voilà. Aucune solution. On cherche un petit meublé, on n'en trouve pas. Ou alors à des prix 1500 euros le 2 pièces. Non, comment on fait ça? On ne sera pas remboursé de toute façon. Rien n'est là. D'essayer de se renseigner d'un côté et de l'autre. Les assurances. L'assurance personnelle ne fonctionne pas pour les éboulements. C'est bon pour les incendies, pour les dégâts des eaux, mais pas pour les effondrements comme ça. Donc on ne touche rien. Et après, il y a l'assurance de l'immeuble, ça c'est le syndic qui s'en occupe, donc on attend pour savoir. Donc le moral est vraiment bas.
2: Un dossier qui risque de durer, des experts doivent déterminer d'où proviennent les fissures pour savoir si elles sont dues ou pas à un chantier en cours juste à côté. Un octogénaire interpellé par le RAID hier soir à Nice, selon le maire de Nice, un homme qui était menaçant, retranché chez lui avec une arme. Les secours étaient pourtant venus l'aider à son domicile. Il a été pris en charge médicalement, les armes ont été récupérées. Le Nice rugby, on parle sport, nouveau promu en Pro D2, prépare sa rentrée. L'équipe fait son retour dans le monde professionnel. Demain, match jeudi à 19h à Biarritz. Un retour après bien des tumultes cet été, notamment la démission du président du club. Il a fallu relever les manches, se remettre en ordre de bataille, Thomas Douéret.
4: Pour tenter de se maintenir, les Aigles ont recruté 23 joueurs cet été, explique Mathieu Clarkin, le directeur sportif de Nice Rugby.
5: On a cherché à la fois des joueurs qui nous apportent des garanties ou des qualités court terme. On essaie de profiter de cette montée, d'attirer des joueurs, on va dire, de fort potentiel pour l'avenir. Des jeunes joueurs français à la fois dans l'effectif pro et également dans notre centre de formation.
4: Le club a misé sur des recrues expérimentées pour limiter le temps d'adaptation de l'équipe à son nouveau championnat.
5: Ceux qui sont là aujourd'hui, ils savent très bien qu'est-ce que c'est le Pro D2. Il n'y aurait pas un aliment de surprise. Je pense qu'on a bien préparé. Il faut juste qu'on se retrouve rapidement et on maîtrise bien notre rugby.
4: Pour amener cette expérience, Nice Rugby pourra compter sur l'arrivée de l'arrière Julien Farnoux qui évoluait à Grenoble la saison passée. Il a remporté 2 fois le championnat de Pro D2. Pour lui, la deuxième division devient de plus en plus difficile.
6: Le top 14 est de plus en plus difficile avec des joueurs qui arrivent de plus grande qualité. Donc forcément, ça nivelle aussi un petit peu la Pro D2. Il y a des équipes qui sont vraiment très armées. Il n'y a plus de petites équipes et c'est très difficile de gagner à l'extérieur.
4: Pour son dernier match de préparation, Nice Rugby s'est incliné 42-19 face à Provence Rugby, un autre club de Pro D2. Les Aigles savent à quoi s'en tenir.
2: Et oui, match ce jeudi à 19h à Biarritz.
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2: Un petit ciel voilé cet après-midi.
0: Oui, ça s'ennuage un petit peu cet après-midi, Violaine, mais le soleil restera quand même bien présent pour preuve les températures qui sont encore une fois bien orientées. 30 degrés à Nice cet après-midi, pareil à Menton, à Monaco, 29 dans le Pays Grassois, notamment à Saint-Vallier de Thiers. On respire un petit peu mieux sur les hauteurs avec 27 degrés à Tende, 27 sur le Mercantour également cet après-midi, avec peut-être sur Saint-Étienne de Tinée ou Oron quelques gouttes de pluie. Belle journée, les midi 5.
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8: 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Bonjour à toutes et à tous. J'espère que vous allez bien. Nous sommes ensemble jusqu'à 13h pour revivre les meilleurs moments Tout-à-Quel de la saison.

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0: Avant de retrouver la bonne humeur de Valérie Daminot et d'Éric Bastien, mais aussi des candidats qui sont toujours au top, voici la musique avec un des plus grands succès du groupe Téléphone. Je suis sûre que vous le connaissez par cœur, Cendrillon.

0: Cendrillon, téléphone dans la playlist d'ici. Valérie Damido et Eric Bastien sont à présent avec Mireille qui a tendance à tout garder, mais alors vraiment tout. Hein. Et Dany d'ici Lorraine qui aimerait aller en Irlande pour une raison bien précise. Perso, c'est pas la première idée à laquelle j'aurais pensé.
1: Mireille, tu as deux. Dany, tu as deux. Mireille, qui joue avec ici Orléans, il paraît. Mireille, et on l'a vu, tu as un potager. Tu adores cuisiner.
2: Ah oui, tout à fait, oui.
1: Dis donc, il paraît que pour l'anniversaire d'Hervé, t'as même cuisiné pour 50 personnes.
2: Oui, effectivement, oui, oui, oui.
1: Alors, qu'est-ce que t'as fait?
2: J'avais fait des salades composées, et puis donc j'avais dû faire des paupiettes de veau avec du reblochon et des jambons fumés.
1: Oh là là,
2: j'avais mangé ça à la montagne et puis donc j'avais trouvé ça très bien, donc j'avais fait ça pour 50 personnes.
3: Oh, c'est léger.
1: Ah bah non, mais elle adore. Et Paulette, la reine des paupiettes, c'est pas Paulette, hein, c'est Mireille. Alors, contrairement à notre amie Dany qui n'aime pas ce qui encombre, ah là là là là, toi tu es très conservatrice.
2: Oui, tout à fait, oui.
1: Toi tu as beaucoup de mal à jeter.
2: Oui, effectivement, oui.
1: Ça veut dire que tu as gardé même pendant 40 ans les vêtements de tes enfants.
2: Oui, tout à fait, oui, il n'y a pas longtemps je m'en suis débarrassée.
1: Mais moi je suis pareil, c'est terrible pour moi, je sais pas faire autrement.
2: Bon, parce que j'ai de la place, hein. c'est oui. Pour cela aussi. Hein.
1: Oui.
2: Si j'aurais pas de place, je pense que le tri se ferait.
3: Elle peut inviter Dany, hein. Il va tout foutre en l'air. Hein.
1: Alors on va passer à la question à choix multiples qui peut te faire gagner 3 points. Je te pose une question, je te donne des choix de réponse et bien évidemment, t'auras 10 secondes pour répondre. Tiens, je te fais écouter ça. Ma chanson préférée du tout. Alors écoute bien. Le nom du groupe de rock U2, hein, U2. Ça fait référence à quoi? Un code utilisé par des radios pirates irlandaises dans les années 70. Un sous-marin militaire britannique surnommé U2. Un avion espion américain utilisé pendant la guerre froide. Ou un tatouage qui se trouve sur l'anatomie d'Éric Bastien. Oui, oh là, alors, c'est quoi le U2? C'est quoi un code utilisé par des radios pirates, un sous-marin militaire britannique, un avion espion américain ou un tatouage sur les fesses d'Éric Bastien? Top chrono, 10 secondes.
2: Un avion américain.
1: Un avion américain.
3: Ça se voit que tu ne me connais pas.
1: Ouais, si tu savais, il a un énorme sous-marin. Alors.
3: Oh non.
1: C'est vrai. Bravo. C'est l'espion, l'avion espion américain qui, évidemment, qui s'appelait U2, qui était utilisé pendant la guerre froide. Ça te fait 5 points.
3: Ah, t'es en forme, toi.
1: Je suis en forme. On est prêts à tout, nous.
3: Ah, on est prêts à tout. Dany, avec ici, Sud-Lorraine, qui a enfin marqué des points. Voilà, parce qu'il était plutôt malaise au quiz musical. Dany, vous l'avez compris. Stocker, lui, il jette tout ce qui passe par là. Voilà. Alors, il adore voyager, note de l'île. Il a été en Italie, en Espagne, en Slovénie, en Allemagne, mais tu aimerais aller, Dany, en Grèce. Pourquoi la Grèce?
1: Pour faire du sirtaki.
4: Ah, par rapport à l'antiquité grecque, voilà, c'est une période qui m'intéresse. Il y a de belles choses à voir, ça serait intéressant en fait. Ça me plairait bien.
3: Ben, je te souhaite, je ne suis pas très loin de la France, et puis tu aimerais aller en Irlande.
1: Ah, c'est bien l'Irlande.
3: Pour une raison particulière, c'est que tu aimes quoi? L'odeur de.
4: L'herbe mouillée.
1: Et voilà. C'est très beau l'Irlande aussi.
3: L'odeur de la pluie. Allez, un mot sur ta rencontre avec Tatiana. On en a parlé. C'est quand même plutôt copain-copain au début. C'est de l'amitié avec Tatiana.
4: Ah, collègue-collègue, ouais.
3: Ah ouais, collègue de travail.
4: Collègue-collègue. Ah, puis, d'accord. Oui, faut croire que le travail rapproche finalement. Attention, hein.
3: J'ai compris.
4: Et puis voilà, donc on a été collègues pendant de nombreuses années.
3: Mais dans la police, dans la police, quand tu étais dans la police.
4: Non. En tant qu'aide-soignant.
3: En tant qu'aide-soignant, d'accord.
4: En tant qu'aide-soignant. Voilà.
3: En fait, vous vous retrouvez.
4: On est toujours collègues, mais on a poussé la collaboration un peu plus loin.
3: On a bien compris. Ça va. Vous étiez tous les deux dans la même équipe de nuit et voilà, vous étiez. Alors, faut quand même dire que vous étiez pris chacun de votre côté. Hein. T'es pas disponible à ce moment-là.
4: Oui.
1: Mais ça arrive, hein.
3: Oui. Ah oui, ça arrive.
1: Ça arrive, les coups de foudre comme ça, qui sont des imprévus de la vie.
3: Bien sûr, et qui a fait le premier pas? Le premier pas.
1: J'aimerais qu'elle fasse.
4: Le premier pas, c'est moi qui ai fait le premier pas.
3: Ah. Mais comment?
4: Ah, tout simplement, en lui partageant un rêve que j'avais fait la veille. Alors, ça restera un peu, voilà.
3: Ok, on a compris.
0: J'ai encore rêvé d'elle.
3: On était nus, on était là, on était dans une prairie, il y avait de l'air, c'était beau.
4: Les draps ne s'en sont pas souvenus. Par
3: ça prend des proportions, cette émission.
0: Oui, mais c'est le Dami d'Hollande, les gars. Free speech in Dami d'Hollande.

0: des éclairs.
1: Vous écoutez ici la symphonie des éclairs, Zao de Sagazan. Allez, passons un moment maintenant avec Christine d'ici Vaucluse. Elle raconte avec beaucoup d'humour à Valérie Damidot et Rick Bastien la rencontre avec son mari et surtout la demande en mariage. La preuve que celle-ci peut arriver à n'importe quel moment, même en pleine tâche domestique. De quoi surprendre tout le monde et Christine aussi sur votre radio ici.
2: Et nous sommes au taquet avec Christine qui a 2, Alexandre qui a 4. Ah Christine.
3: Dis-moi alors, que l'amour ne s'arrête pas.
2: Attends, c'est ta chanson parce que dis donc, j'ai fait un petit peu longtemps que t'es avec ton patoche.
3: Ah mais bien sûr, ça va faire 25 ans.
2: Et voilà, tu l'as rencontré, il était client dans l'hôtel où tu travaillais.
3: À Lille.
2: T'avais 38 ans, il en avait 36. Tu discutes ouais. avec lui et... Alors, qu'est-ce qui s'est passé?
3: Il m'invite au restaurant.
2: Oh my God. Et alors?
3: Dans un gastronomique.
2: Oh papa, est-ce que tu te rappelles ce que vous avez mangé?
3: Ah non, absolument pas.
2: Oh bah alors.
3: Je me rappelle du nom du restaurant.
2: Ah.
3: Lou Bergamoutier.
2: Ah, oui,
3: c'est provençal.
2: Ah oui, bon bah
3: voilà,
2: oui.
3: C'est la bergamote, Lou Bergamoutier.
2: D'accord.
3: Déjà c'est ça. Voilà.
2: Et alors après le dîner, il y a eu bisous, il y a eu quoi? Allez.
3: Rien, pas tout de suite, non, on est rentré. Il était assez réservé. Bon, voilà. Je l'ai invité à venir boire quelque chose quand même dans mon entre guillemets pseudo studio qui faisait chambre en même temps, quoi. Voilà. Ouais. Oh, il m'a dit non et tout. Et puis là, moi, je disais, ah, mais tu peux pas le laisser partir. Donc, je l'ai regardé. Je me suis approchée de lui. Je lui ai dit, toi, t'as vraiment le visage de quelqu'un à qui je ferai tout le temps des bisous.
2: Oh my God!
3: Et je lui ai fait un bisou.
2: Oh là là.
3: J'ai osé. Mais je lui ai dit, et 25 ans après, je lui fais toujours plein de bisous d'amour.
2: Alors, voilà. Ce qui, moi, qui me fait rire, c'est que ça fait donc 25 ans que vous êtes ensemble, 10 ans que vous êtes mariés. Il a attendu 15 ans avant de te demander en mariage. Okay. Et alors, la demande en mariage, elle s'est faite un soir d'été. Tout le monde est là. Et... ça va qu'à ses activités. Toi, t'épluches des carottes. Lui, il passe l'aspirateur. Et alors, qu'est-ce qui s'est passé pendant que t'épluchais les carottes?
3: Ah, mais écoute, tout d'un coup, il a arrêté l'aspirateur. Il est venu vers moi. Il s'est mis à genoux. Et il m'a dit, est-ce que tu veux m'épouser? Et là, j'ai éclaté de rire.
2: Ah bah oui, parce que l'épluchage de carottes et l'aspirateur, c'est hyper...
3: Alors, il me dit, tu veux pas? Et ça fait tellement longtemps que je t'en parlais que tu voulais pas, ben moi j'y pensais plus.
2: Eh ben voilà.
3: Mais bien sûr que si que je veux, et le jour où on se mariera, mon chéri, ce n'est pas un oui que je dirais devant monsieur le maire, c'est 3 oui.
2: Oh.
3: Et effectivement, ce jour-là, le 16 avril 2016, j'ai dit oui, oui. Oui.
2: Eh ben voilà, comme ça, si on savait pas, hein. Voilà.
4: Et il a retourné passer l'aspirateur juste derrière.
2: Eh ben voilà, elle a dit oui, elle a parti faire l'aspirateur et toi t'as fini tes carottes râpées.
3: Non, c'est pas vrai. On est allé prévenir quand même notre fille qui elle aussi a éclaté de rire.
2: Eh ben voilà.
3: Elle a 12 ans.
2: Alors, ma chérie, il faut que tu marques ces 5 points, il faut que tu marques un peu de points. Je vais te mettre, c'est un générique de série télé, alors si tu reconnais.
4: Je me souviens de celui-là.
2: Là. Jean-Pierre et Samantha. Tu te rappelles de cette série, Ma sorcière bien-aimée?
3: Ma sorcière bien-aimée, un peu quand même. Ouais.
2: Avec Andorra, la belle-mère insupportable. Alors écoute bien. Dans la série Ma sorcière bien-aimée, quelle partie de son corps Samantha doit-elle remuer pour faire de la magie? Dans la série Ma sorcière bien-aimée, quelle partie de son corps Samantha doit-elle remuer pour faire de la magie? Top chrono, 10 secondes. Qu'est-ce que t'as dit?
3: Son nez.
4: Elle l'a dit sur le gong, ça va.
2: Allez, je te le prends, ça fait bien sûr que c'est son nez. 2 plus 5, ça fait 7.
4: Bon, Alexandre, c'est un peu Jean-Pierre, hein, c'est un peu Jean-Pierre dans Ma sorcière bien-aimée, parce que lui, on l'a rappelé, il faut que tout soit propre, que tout soit bien rangé.
2: Ouais, Jean-Pierre, il en branle pas une, je te signale.
4: Jean-Pierre.
2: Mais Jean-Pierre, c'est le mec des
4: Jean-Pierre
2: années 50.
4: Jean-Pierre pour rien.
2: Mais rien, il rentre, il fait, qu'est-ce qu'on mange? C'est Samantha qui fait tout. Il dit Jean-Pierre.
4: J'étais convaincu que d'un coup de baguette de magie,
2: mais
4: ou un truc de machin.
2: Jean-Pierre ne fait rien du
4: Jean-Pierre
2: tout.
4: Jean-Pierre ne fout rien.
2: Rien.
4: Alexandre, tu n'aurais pas pu jouer dans ma sorcière bien-aimée. Voilà. Je suis désolé, parce que toi, voilà, on est d'accord, on est dans l'ordonnerie. Dans l'ordonnage. Je sais pas comment ça se dit.

0: Genesis, Jesus, He Knows Me. À suivre dans moins d'une minute l'agenda de votre radio locale ici pour savoir et connaître toutes les activités et les bons plans de la région. Puis musique avec Michel Berger sur votre radio ici.
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2: 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On précise également qu'on vous offrira des bons d'essence pour que vous puissiez partir de chez vous jusqu'à La Ciotat et revenir. Et puis, la Colle-sur-Loup fête les 80 ans de sa libération. Véhicule militaire d'époque, parade et cérémonie, bal populaire sur la place de Gaulle. C'est entièrement gratuit et c'est entre aujourd'hui et demain. 82 ans plus tard, personne n'a décidé d'oublier et on l'a décidé à la Colle-sur-Loup de commémorer cet événement.

0: Michel Berger, celui qui chante dans la bande-son de votre radio ici. Et ceux qui jouent maintenant, ce sont Loïc d'ici Touraine et Claudine d'ici Lorraine. En juin dernier, ils ont inauguré un nouveau jeu musical. Les questions étaient faciles, mais cela a déclenché quelques fous rires chez Valérie Damidot et Eric Bastien sur votre radio ici.
1: Ici, nous sommes avec Loïc qui a un point, Claudine qui a deux points, et là, la possibilité de marquer deux points grâce au quiz musical. Et Loïc, tu vas inaugurer un jeu musical.
2: Ça reste une nouveauté.
1: C'est la première fois qu'on le fait. Donc tu vois là.
2: Ça nous fait plaisir que ce soit Loïc.
1: Et ça nous fait plaisir que ça soit toi.
3: Bien sûr.
1: Bon, je sais que tu avais un trèfle à quatre feuilles dans le temps, mais que tu l'as perdu. On va essayer de penser que tu l'as. Hein, d'accord ?
3: Voilà.
1: Bon, alors, écoute bien.
2: Oui,
1: nous allons te passer un extrait d'une chanson, mais elle ne passe pas à la bonne vitesse.
2: Eh oui.
1: Donc,
2: Elle déraille,
1: ou elle s'accélère, ou elle ralentit. En tout cas, elle n'est pas à la bonne vitesse. Donc, il y en aura deux. Mais la première, tu l'écoutes bien, et c'est à toi de la reconnaître. Écoute bien, premier extrait. Alors, est-ce que c'est Claude François ou pas? Alors, c'est lui, il a dit Claude François. Est-ce que c'est Claude François? Est-ce que ce n'est pas Claude François? Allez, on écoute. Oui, tu pars à l'Est. Parc sur le Nil, voile le soleil fille.
2: Mmh.
1: C'est un premier point pour toi, Loïc.
2: Oh, c'est facile.
3: Oui.
1: C'est facile. Hey, tu arrêtes.
2: Parce qu'on écoute quand même un peu la version normale.
1: Oui,
2: ça c'est pas normal.
1: Bon, mais écoute, c'est vous qui préparez les quiz, débrouillez-vous.
2: Mais c'est pas moi qui les ai fabriqués.
1: Non, parce que je demande à quelqu'un de faire mes bingos. Non, alors. Bon. Alors écoute bien la deuxième chanson. C'est pareil, on est sur le disque des rails.
3: Dalida.
1: Alors, est-ce que c'est la belle Dalida? On écoute la version originale.
4: Il venait d'avoir 18 ans. Il était beau comme un enfant. Fort comme un homme. Bien sûr que c'est elle.
1: Eh bien, ça te fait deux points. Tu en avais un. Tu en as trois maintenant. Bravo.
2: Claudine qui a déjà deux points. Claudine, ma Claudine.
5: C'était facile, lui. Hein.
2: Ah ouais, je suis d'accord avec toi, Claudine. Ce sera sans doute peut-être le cas pour toi aussi.
1: Claudine, on a pris ta réponse alors que le chrono s'était arrêté.
2: Oui, moi aussi.
5: D'accord.
2: Claudine.
5: Vous, je dis rien.
2: Avant de jouer, dis-moi un petit peu quand même la cuisine. Parce qu'on s'en est dit un petit mot. On a faim, tu sais, à cette heure-ci. Toi?
1: On a faim.
2: Bah oui, on a tous. T'as pas faim?
1: Pas encore.
2: Avec les 50 longueurs que tu viens de faire, là? Alors, si tu nous fais du bœuf bourguignon, tu nous fais quoi? Du veau maringot ou de la choucroute? Parce qu'elle est bonne chez toi.
5: Ah, la choucroute, elle est bonne chez moi, oui. Oui.
2: Eh ben qu'est-ce qu'on fait à midi alors? Qu'est-ce que tu nous prépares quoi dans tes spécialités?
5: À midi, à 13h. Quoi. Rien du tout. Je vous attendais donc. Je prépare à manger.
2: Bon, donc il y a rien à manger. Hein, super. Enfin, je sais que tu sais faire de bons éclairs, des gâteaux marbrés, les bœufs bourguignons, et que t'as même donné envie de cuisiner à ton filleul Benoît, qui est devenu par la suite bravo cuisinier de l'ambassade des États-Unis et d'Angleterre. Bravo, neveu.
1: Bravo.
2: Wow.
5: Le filleul.
2: Ah, extraordinaire le filleul, hein. Tu peux être fier de toi.
5: Ouais.
2: Allez, voici ton quiz. L'extrait d'une chanson, tu l'as compris, qui déraille, qui ne se joue pas à la bonne vitesse, tend bien l'oreille. Ça devrait être facile pour toi, tu vas être contente.
5: Charles Aznavour, la bohème.
2: Ah, moi je vais jusqu'au bout quand même, je félicite les techniciens qui ont fait ce petit travail. Ouais, je dis tu vas être contente parce que c'est un de tes chanteurs préférés, c'est Charles Aznavour.
5: Ah, oui.

0: Être heureux.
1: Ah bah ça fait un point de plus, Claudine, on est à 3.
2: Oui.
1: Ah, on entend un de plus. Un de plus.
3: Un de plus.
1: Ouais, alors comme c'est la première fois qu'on fait ce jeu-là, je vous ai fait vraiment du fastoche. Mais si je le refais très bientôt, je vais compliquer. Ce sera plus compliqué.
2: Oui, bon,
1: non, mais
2: ça
1: je
2: va.
1: Vous le dis tout de suite. Hein. Allez, on écoute.

0: voit le chrono, 10 secondes. Oui. C'est drôle, ce truc-là. Alors, qui chante?
1: Edith Piaf, Milord.
0: Alors, pas du tout.
2: Pas du tout, Milord.
0: Franchement, c'est de la Lara Fabian, Milord, tout le monde le sait.
3: Ouais, bien sûr.
0: Ah, Claudine, bien allez. Sûr, bien sûr, bravo.
4: Allez, venez, Milord.
0: Ah, ben, j'ai bien aimé, moi, ce jeu.
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0: Soprano DJ sur votre radio ici, Valérie Damidot et Eric Bastien sont toujours avec Loïc d'ici Touraine et Claudine d'ici Lorraine. Le premier nous raconte sa rencontre avec Zaz. Quant à la seconde, elle avoue s'énerver très facilement, sauf quand elle joue à haut taquet sur votre radio ici, évidemment.
1: Et ici, nous sommes avec Loïc qui est en tête avec 11 points et Claudine qui en a 9. Loïc qui joue, je vous le rappelle, avec ici Touraine, qui habite à Saint-Laurent en Gâtine. Un petit gâté, mon gâté. Alors, nous sommes avec Loïc et tiens, je vais te mettre cette chanteuse, tu vas me dire si ça te rappelle des souvenirs. On ira.

0: avec ta chérie Armelle, vous avez rencontré Zaz lors d'un concert que vous aviez gagné avec ici Touraine.
1: Voilà, tout à fait. Oui. On a eu cette chance-là de gagner le concert déjà, et on a été invité avant le concert pour rencontrer Zaz. Et dès qu'elle nous a vus, elle nous a embrassés et on a pu parler ensemble. Et c'est une fille vraiment formidable.
0: Ah bah oui, du coup c'est sympa. Elle vous accueille bien, Zaz.
1: Ah bah oui.
2: Mais elle est de là-bas, elle, en plus.
1: Super sympa.
0: Bah oui.
2: Elle est de Tours, elle.
0: Je sais pas si elle est de Tours.
2: Je crois que si.
0: Zaz est de Tours.
1: Et elle est née à Tours. Ouais. Elle est née à Chambray-les-Tours.
0: Ah bah voilà.
1: À la clinique du parc, mais je peux même vous dire où elle est née.
0: Ouais.
2: À 14h23. Tout le monde s'en souvient.
0: Alors.
1: Et elle est née un 1er mai.
0: Le jour de la fête du travail.
2: Ça fait un peu psychopathe quand même ton truc, hein. T'as l'air d'être fan.
0: Non, c'est un fan. Les fans, ils savent tout. Alors, pour t'encourager à gagner le bingo, je vais te mettre une chanson que tu adores de Florent Pagny.

0: Lauren Penny, on adore. Moi, j'adore Florent. Alors, le bingo, il est très simple, mon chat. À mon top chrono, tu vas avoir 10 secondes pour me dire toutes les choses qu'on trouve dans une pharmacie, mais pas les médicaments. Tu me dis pas Doliprane, aspirine ou je sais pas quoi.
1: Pas de marque.
0: Tout, non, non, pas de marque de médicaments. Je veux toutes les autres choses qu'on peut acheter dans une pharmacie. Tout ce qui se trouve dans une pharmacie, à part des médicaments. Voilà, on y va, top chrono, c'est parti.
2: Alors, dentifrice, savon, produit d'entretien, produit de beauté.
3: Biberon, coton,
2: pansement, brosse à dents.
0: Bon, c'est pas mal, ça fait 7, c'est très bien. Il y avait aussi des petits ciseaux, il y avait des crèmes solaires, des crèmes hydratantes, des couches, des serviettes hygiéniques, une couverture de survie, un thermomètre. Mais tu m'as donné 7 choses et c'est très bien, bravo.
1: Claudine, merci d'avoir été avec nous, c'est pas fini, on va voir ce que tu vas faire pour ton bingo. Je rappelle que tu es avec nous à Frouard, en Meurthe-et-Moselle, avec Ici Sud-Lorraine. Tu t'es montré plutôt calme pendant cette émission et pourtant... Il paraît que tu te mets vite en colère, Claudine, hein. On l'a pas remarqué là. Donc ça va, il est tendu.
3: Je reste calme. Ouais. Je me concentre.
1: Oui, j'ai bien l'impression. Alors, tu es calme, surtout quand tu vas voir Charles Aznavour en concert. C'est la chanson pour t'encourager. T'étais au premier rang de son concert et t'étais subjugué par lui.
3: Ouais. C'était quelqu'un. Ben, et j'avais l'impression qu'il chantait que pour moi, déjà.
1: Oh,
3: et puis, il arrive à un moment donné, il chante une chanson, puis il a une pochette.
1: Ouais. Hein,
3: une petite pochette. Et puis, il me tendait sa pochette. Mais je me disais, qu'est-ce qu'il fait? Et il y avait plein de gens qui étaient en bas, qui attendaient la pochette.
1: Ouais.
3: Et comme je n'ai pas bougé de mon siège, je ne savais pas ce que c'était. Mais ma sœur qui était derrière, vous croyez qu'elle m'aurait poussé parce qu'elle l'avait déjà vu.
1: Ah, je sens que tu t'énerves là.
0: T'énerves pas.
1: T'étais un bol de sangria du truc, quoi.
0: Non, t'étais à ça du bol de sangria.
1: Ah, oui,
0: si tu veux faire la vanne, fais-la bien.
1: Ah, oui, excusez-moi, c'est toujours Jean-Michel à peu près. Vous savez. Ben voilà, mais oui, mais ça m'énerve tout ça. Ça m'énerve.
0: Allez.
1: Ah non, on n'a pas eu la pochette, ça nous énerve. Allez, voici ton. Mais oui, ça nous énerve. Mais oui, je pense que je t'ai mis dans de bonnes conditions un peu vénère là. Score à battre 7. 7 bingo, il vaut 10 points. Hein. Donc si tu fais 8, t'encaisses 10 points, tu reviens vendredi, très clairement. Alors que t'as pas été en tête pendant l'émission. On te demande un maximum de choses. Encore une fois, aucune marque, s'il te plaît. Pas de marque. Juste en fait des objets, hein, tu l'auras compris. Maximum de choses que l'on trouve dans un bureau de tabac. Qu'est-ce qu'on trouve dans un bureau de tabac sans marque? Merci. 10 secondes, top chrono.
3: Des cigarettes, des jeux, des gris de jeu, des livres, des jouets, des...
1: Ouais,
0: bon, de toute façon, ça fait 3. Hein. Même
1: ça
0: si
1: suffira pas, mais on pense plus à des allumettes, des briquets, des feuilles à rouler, même des timbres fiscaux, des vaporettes aujourd'hui, des bonbons ou encore des chewing-gums. Ouais.
0: Bien, eh bien c'est bravo quand même, Claudine, tu as très bien joué.
1: Oui, bravo, Claudine.
0: Mais c'est notre petit Loïc qui se qualifie pour la finale de
1: bravo.
0: Vendredi. Donc Loïc, si tu veux partir à Marseille, hein, ça sera vendredi, mon chat.
2: Ok, y a pas de souci, ma petite Valou.
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0: Toronto Lover Texas sur votre radio ici. Dans quelques secondes, Valérie Damidot et Eric Bastien sont avec deux nouvelles candidates, Mireille d'ici Vaucluse et Nathalie d'ici Gare-Lozère. Nathalie qui est une vraie bricoleuse et qui a appris à aimer ça grâce à Valérie. À tout de suite sur votre radio ici.
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0: Et nous sommes au taquet avec Mireille qui a un point, qui joue avec ici Vaucluse. Elle a un chéri qui s'appelle Alain et l'a rencontré parce que elle était avec des copines célibataires. Bon, elle regardait un site de rencontre.
3: Ah ouais.
0: Et t'es tombée sur la photo d'Alain et qu'est-ce que t'as dit ?
4: Mais je le connais.
0: Et tu le connais ? Et alors qu'est-ce que t'as fait ?
4: Eh bien, alors, on est entré en contact et effectivement, je l'avais rencontré dans un magasin.
0: Ah, mais en plus, il bossait dans la même entreprise qu'une amie à toi.
4: Oui.
0: Alors, comme tu es Sherlock Holmes. Eh oui, Mireille, elle a fait Sherlock Holmes. Elle a appelé sa copine, elle lui dit du dos. Le petit Alain, là, qui est pas mal, celui-ci. Et puis, t'as fait une petite enquête, ma petite Sherlock Holmes. Qu'est-ce qu'elle t'a dit, ta copine ?
4: Elle m'a dit qu'on était différents.
0: Ah, c'est-à-dire ? Parce qu'il paraît qu'Alain, il est méticuleux, tout ça, que toi, t'es un peu plus...
3: Bordélique, hein, voilà.
4: Oui, oui, moi, je suis un peu l'inverse.
0: T'es un peu fantaisiste, quoi.
4: Alors, voilà.
0: Et bon, ça n'a pas empêché. Vous savez combien de temps que vous êtes ensemble maintenant ?
4: 7 ans.
0: Oh mon Dieu, mais vous êtes mariés ou vous êtes juste ensemble ?
4: Non, on est amis, on n'est pas mariés, non.
0: Alors, tu t'occupes un peu, tu fais un peu de gym douce et un peu de marche. Tu as toujours fait un peu de sport, en fait, hein, pour t'entretenir.
4: Oui, exactement.
0: Mais ça, c'est bien, parce que ça, même moi, je ne le fais pas. Bien, alors, tu as déjà un point. On va essayer d'en marquer un deuxième. Tiens, je te mets un petit extrait. Ange, t'es prêt ? Allez, un petit extrait de Pascal Obispo. Fan. Alors, Pascal Obispo.
3: Qu'on embrasse.
0: Qu'on embrasse, bien sûr, je l'adore. Pascal Obispo, il paraît que c'est l'anagramme de Pablo Picasso. Est-ce que c'est vrai ou faux que Pascal Obispo, oui, c'est l'anagramme de Pablo Picasso ? Vrai ou faux ?
4: Vrai.
0: Vrai ? Mireille, elle est au taquet. Elle attend pas la fin du chrono. Oui, c'est vrai. C'est exactement ça. Voilà.
3: Je pense, hein.
0: Et oui, bien sûr. Bah, bravo. Bon. 2 points pour Mireille.
3: Nathalie. Ah, Nathalie, Nathalie, Nathalie. Oh. Merci d'être avec nous, Nathalie. On aime ton prénom, Nathalie.
5: Nathalie.
3: Je vais vous le faire jusqu'à 13h.
0: Tu vas nous foutre du béco jusqu'à la fin de l'émission.
3: Ah oui.
0: Ok, d'accord.
3: C'était quoi le
6: jour ? Moi, ça ne me dérange pas.
0: Ah bah, c'est bien. J'ai envie de te dire, c'est bien d'avoir une chanson à son nom, hein.
3: Bah oui.
6: Ouais. Tout à fait.
0: Oui.
3: Nathalie, alors, on bricole un peu. Oui, on bricole un peu. On sait faire des trous dans le mur et un peu de peinture.
6: C'est ça.
0: Ah, on bricole. Alors,
3: attendez, on nous envoie MacGyver.
6: J'ai été une fervente admiratrice de l'émission de Valérie et donc du coup, je me suis lancée.
0: Merci, ma chérie.
3: Ouais, non, parce que là, je dis, on fait un trou dans le mur. Mais on m'envoie MacGyver, ça veut dire qu'on est quand même sur un level. On est au-dessus, on est cranté.
0: Un level.
3: Ouais. On est cranté quand même quand on sait faire du MacGyver. On fabrique un frigo avec une allumette. Tu sais qu'elle, tu es capable.
6: Alors, pas à ce point, mais c'est vrai qu'on trouve des petites astuces pour faire tenir une étagère un peu bancale ou...
3: Ah, bien sûr.
6: Voilà.
3: Oui, tu rafistoles.
6: Ça ne demande pas d'essayer. Enfin, voilà, on dépare quelque chose, on trouve toujours une astuce.
3: Mais vous savez, Valérie, je profite de cette occasion que Nathalie évoque une émission, là. Voilà. Excusez-moi, vous seriez pas dans le feu des projecteurs à la rentrée,
0: mais
3: vous ?
0: Mais si, bien sûr que oui.
3: Vous êtes de retour sur M6 ?
0: Mais oui, je vais encore faire un appel à candidature pour les maisons, vous allez voir.
3: Madame est sur M6 à la rentrée.
6: Elle va bricoler, comme ça.
0: Eh mon chat, je t'appellerai pour les conseils.
3: Bon, Nathalie, voilà. Nathalie qui aime beaucoup la réutilisation d'objets. D'ailleurs, tu fais beaucoup de vide-grenier, c'est un point commun avec Valérie, ça aussi, les brocantes, tout ça.
6: J'adore aller chiner.
3: Et puis tu aimes le potager aussi, ça c'est encore autre chose, les pots. les gouttes, tout ça, quoi. C'est plein de trucs, hein.
0: Bah oui, nos auditeurs sont fantastiques. Ils ont des vies incroyables.
3: Exactement. Alors. Voici ta question, Nathalie. Elle vaut un point, on y va. Et on va parler de girafes. Il existe 40 sortes de girafes. Moi, je l'affirme. Est-ce que c'est vrai? Est-ce que c'est faux? Top chrono, 5 secondes. Il existerait 40 sortes de girafes, Nathalie.
6: 40 sortes?
3: Vite.
6: Non.
3: C'est trop tard. Hein. C'est un peu tard, quand même. Qu'est-ce que... Hein? Ah, là, Valérie fait des gros yeux. Hein.
0: Ah ben,
6: c'est... Oh non, Valérie.
0: Bon, vas-y. Ouais, allez, je te donne le point parce que je t'aime bien. Mais
3: moi, ça m'arrange.
0: Maître Coupez, elle va me donner une fessée, tu
3: vois. Non, mais moi, je veux un candidat qui gagne. Donc, bravo! C'est une réponse! Magnifique! Oui, c'était faux.

0: puisque tu étais rapide dans ta réponse. En plus, 4 espèces distinctes de girafes ont été identifiées seulement au lieu de 40. Il y a la girafe du Nord, la girafe réticulée, la girafe Maasai et la girafe du Sud.
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1: Bon mercredi avec votre radio ici, il est 13h. Les informations, Paul Tillier. Bonjour Paul.
2: Bonjour à tous.
1: À la une de l'actualité ce mercredi.
2: La promesse non tenue d'Emmanuel Macron, toujours plus d'enfants dorment dans la rue en France. Les fournitures scolaires un peu moins cher à la rentrée, le prix du panier est en légère baisse, nous ferons le point. Dans ce journal, nous irons à Poma, dans l'Aude. La tornade a emporté la maison d'un couple de futurs mariés, mais où sont passées les alliances? De l'eau dans le gasoil, dans le Périgord. Une station-service distribue du carburant frelaté. Les automobilistes en panne sèche. Enfin, la maison de Gaulle, aux mains des Russes. L'État français veut en faire un musée. L'un des petits-fils du général proche de Moscou a une autre idée en tête. C'est l'échec du gouvernement. Lors de ses vœux en 2017, Emmanuel Macron promet « il n'y aura plus un enfant à la rue ». Deux mandats plus tard, les chiffres sont sans appel. 2355 enfants dorment dehors en France.

0: France. Bonjour Marie Bouéda.
1: Bonjour.
0: C'est 9% de plus par rapport à l'année dernière.
1: Et surtout, c'est 42% de plus en 4 ans. Promesse donc non tenue, fustige l'UNICEF et la Fédération des acteurs de la solidarité. Et pour montrer que ce ne sont pas que des chiffres, ils ont invité à leur table ce matin, lors de la présentation du baromètre, ERA, 14 ans, à la rue depuis 2 ans, avec sa sœur et sa mère. Elle lit un texte timidement et raconte sa vie dans une école où elle a été logée à Lyon.
2: La vie à l'école est indifférente qu'une vie ordinaire. Nous quittions chaque matin tôt et nous revenions chaque soir tard. Nous installions ensemble les matelas chaque nuit pour dormir. Ma mère appelait la personne qui avait les clés de l'école pour qu'elle nous ouvre la douche.
1: Pas possible non plus de préparer le dîner. Sa mère se rend dans une cuisine publique. Toute la France est concernée, particulièrement l'Auvergne-Rhône-Alpes, l'Île-de-France et l'Occitanie. Une situation s'installe, alerte Nathalie Latour, directrice générale de la Fédération des acteurs de la solidarité. Il y a toujours plus de femmes enceintes ou avec enfants qui dorment à la rue.
3: Actuellement, dans les 6840 personnes qui ont appelé le 115 et qui n'ont pas eu de place, il y a 4300 familles. Là aussi, c'est une augmentation de plus de 37% par rapport à 2022.
1: Et les associations interpellent le gouvernement, notamment en vue du projet de loi de finances 2027, car 10 000 places d'hébergement pourraient fermer cette année malgré ce constat.
0: Éclairage signé Marie Bouéda.
1: Les fournitures scolaires coûtent un peu moins cher en cette rentrée.
0: Le prix des stylos, des cartables et autres copies doubles n'augmente pas cette année. Bonjour Flavien Groyer.
4: Bonjour.
0: Vous avez tenu les comptes avec notre partenaire Nielsen IQ. La radio ici dévoile ce midi le prix de ce panier de la rentrée scolaire.
4: Oui, notre panier de la rentrée composé de 29 produits coûte 134,17 €. C'est toujours très élevé. Des mois d'inflation sont passés par là, évidemment. Mais il baisse légèrement, 1,85 € de moins par rapport à l'an dernier. Une diminution plutôt logique. L'inflation reste contenue dans les magasins depuis le début de l'année. On ne voit plus d'explosion des prix. Et les produits de la rentrée ne font pas exception. Par exemple, le cartable s'affiche à 1 € de moins. Les feutres coûtent 46 centimes moins cher, le trieur 32 centimes. On note quand même quelques hausses, 42 centimes pour la calculatrice et 31 centimes pour le stylo plume. Mais malgré ça, les prix des fournitures scolaires restent plutôt stables par rapport à l'an dernier.
0: Et alors cette quasi-stabilité des prix s'explique aussi, Flavien, par le calendrier des négociations commerciales.
4: Négociations entre distributeurs et fournisseurs pour trouver un terrain d'entente sur les prix. Elles ont été menées en janvier et février, avant la guerre en Iran et donc avant la flambée du coût des matières premières. Les fabricants ont aussi bien anticipé cette rentrée pour éviter de payer le papier ou le plastique à des prix exorbitants. Mais il faut s'attendre au retour de bâton. Les conséquences de la guerre au niveau des prix risquent de se faire sentir à la rentrée 2027. Un conseil quand même pour faire des économies. Acheter davantage de marques propres aux grandes surfaces, réutiliser des fournitures d'une année sur l'autre et attendre les promotions courant septembre pour les produits les plus chers.
0: Flavien Groyer, le chanteur Patrick Bruel, sommé ce matin de renoncer à sa tournée par la ministre chargée de l'égalité entre les femmes et les hommes, Aurore Berger. Patrick Bruel, 67 ans, est visé par une trentaine de plaintes pour viol et agression sexuelle. Il est mis en examen dans 4 dossiers. La ministre se joint en fait à l'appel formulé par de nombreux maires qui souhaitent interdire ces concerts mais ne le peuvent pas forcément. Les pouvoirs des élus sont très limités. C'est une enquête à lire sur ici.fr. Un coup de couteau après un accrochage entre un cycliste et un chauffeur d'une camionnette à Paris. Hier, coup de couteau à la gorge sur ce cycliste âgé de 24 ans. Il est sorti de l'hôpital. Le suspect lui a été interpellé. 5 casernes de pompiers cambriolé dans le Rhône et en Isère courant du mois d'août. Dernier vol en date le week-end dernier à Bourgoin-Jallieu. Les voleurs ont mis la main sur des pinces de désincarcération pour couper la tôle des voitures en cas d'accident. Ces pinces, en plus d'être très utiles aux pompiers, coûtent plusieurs milliers d'euros chacune. Pour le meilleur et pour le pire, à Poma, dans l'Aude, les vents ont tout balayé. Une centaine de maisons sont entièrement détruites, comme celle de Kenji et Amarante. Jeune couple, le mariage est dans un mois. Oui, mais voilà, Caroline Félix, les alliances sont sous les décombres.
5: De la maison de Kenji et Amarante, futurs mariés, il ne reste qu'un mur. Sous les gravats, un petit écrin reste introuvable.
6: À nos alliances, on va essayer de les refaire faire ou les racheter.
5: Bonne nouvelle en revanche, la robe était encore chez la couturière.
6: On s'en est bien sorti dans notre malheur.
5: Ce qui chagrine aussi Amarante, c'est la décoration du mariage. Elle en a fait une bonne partie à la main, un travail balayé par la tornade.
6: On avait fait des bougies, on avait fait les menus, je les avais tous imprimés. J'avais gravé 66 flûtes avec nos logos, ça avait tout terminé la veille.

0: dimanche. Je reprends le boulot le lundi et le soir, ça me tombe dessus.
1: Mais le plus important, c'est qu'ils pourront réunir leurs 60 invités d'ici quelques semaines.
2: On est bien entourés.
0: On a nos proches et je pense que là, ça sera plus important de les avoir eux que la décoration. Vraiment, je suis reconnaissante parce que j'ai eu très peur.
1: Amarante, qui était chez elle lundi quand la tornade a frappé.
0: Et en 3 secondes, on était sous les décombres. Des plaques de placo qui me sont tombées dessus, je les ai remis et j'ai attendu que ça passe. On a passé le pire, je vais bien, je suis en vie.
1: On va pouvoir laisser place à un peu de lumière.
3: Oma, oula, tornade n'a pas fait de victimes, seulement des blessés légers. Les orages qui ont eu raison d'une dizaine de voitures dans le Périgord. L'eau de pluie s'est infiltrée dans les cuves de carburant d'une station-service Leclerc. Gasoil frelaté, les moteurs ont bu la tasse, Marie-Astrid Guégan. Et les réparations pour les automobilistes se chiffrent en milliers d'euros.
4: Karine montre une photo du gasoil, extrait du moteur de sa Citroën C3 par son garagiste.
5: On dirait du miel. C'est le monsieur de la concession qui m'a dit qu'il n'avait en rien la couleur du carburant, qu'il est vraiment bizarre, il est vraiment très épais, il est marron, en plus il sent pas comme le gasoil.
4: Sa voiture s'est arrêtée net en roulant 2 jours après un plein à la station Leclerc du Privilège.
5: Ils sont obligés de vraiment tout changer. Il y a la pompe à injection ou un truc comme ça de pression qui a été endommagée, il y a les 4 injecteurs... Enfin, il y a vraiment des gros soucis, quoi.
4: Elle cherche le devis sur son téléphone.
5: Donc voilà, donc 7793. Je peux pas payer. Là, c'est sûr, je peux pas. 8000 euros, je ne peux pas.
4: Leclerc explique que des orages ont provoqué des infiltrations d'eau dans une cuve de gasoil et parle d'une dizaine de victimes, dont Jeff, 6000 euros de frais annoncés sur son utilitaire.
6: Je vous demande de bien vouloir prendre en compte tous les frais qui me sont causés.
4: Le commerçant ambulant envoie un mail au service après-vente.
6: S'ils ne prennent pas en compte, je dépose le bilan pour l'entreprise. Quand on fait des erreurs, si on ne met pas le bon truc, on s'en prend qu'à nous. Mais là, moi, j'y suis pour rien. Déjà que le prix du gasoil, il n'est pas donné. Alors si en plus, on nous fout de la merde dedans.
4: En plus du remboursement des réparations, Jeff demande une voiture de prêt. Pour l'instant, il dépend de celle de sa fille.
3: Leclerc assure que tout est rentré dans l'ordre dans cette station-service. L'enseigne a aussi pris contact avec les automobilistes.
7: 13h08, l'héritage du général de Gaulle, toujours aussi disputé.
3: Mais pas l'héritage politique, pour une fois. La maison de Gaulle, la boisserie, à Colombey-les-Deux-Églises, est au cœur d'une querelle familiale. L'État veut l'acheter et en faire un musée, mais l'un des petits-fils du général, Pierre, s'y oppose. Il veut racheter les parts de ses frères en ouvrant une cagnotte pour que la demeure reste dans la famille, quitte à ce que des investisseurs étrangers, des Russes, par exemple, mettre la main sur ce morceau de patrimoine français, Arthur Ebenquist.
8: Un vaste domaine, une imposante maison recouverte par la vigne et des centaines d'objets ayant appartenu à la famille de Gaulle. La boisserie plonge les visiteurs dans l'intimité du général.
9: C'est émouvant de savoir où est-ce qu'il a été assis, où est-ce qu'il a écrit ses mémoires.
10: C'est la grande histoire qui rencontre la petite. On voit des objets, on voit des décorations.
8: Mais l'avenir du lieu inquiète. Carole a fait 3h30 de route juste parce qu'elle craint de ne plus pouvoir y accéder à l'avenir.
11: On a entendu que la boisserie pouvait être vendue et on s'est dit que il fallait venir avant de connaître son sort.
8: La raison, Pierre, l'un des petits-fils connu pour ses positions pro-russes, a lancé une cagnotte pour racheter les parts de ses frères. Un cri du cœur selon son avocat, Maître Neuer.
12: C'est avant tout quelque chose qui est affectif, sentimental et qui est lié à cet héritage qu'il porte.
8: Pascal Babouot, maire de la commune, ne comprend pas cette initiative.
13: Il lance une cagnotte pour dire aidez-moi à conserver la boisserie en régime familial. Mais elle y est déjà, puisqu'il a 50% des parts que ça appartient à la famille. Pour racheter les parts de ses frères et pour en faire quoi? Faut que ça reste ouvert.
8: Le risque, voir la maison se dégrader ou vendue à des intérêts étrangers, une situation impensable pour l'Élysée. L'État veut l'acheter, le département aussi. Mais selon Nicolas Lacroix, son président, les choses n'avancent pas assez vite.
14: Moi, je ne sais pas ce que veut faire l'État et surtout, je vois que l'État ne bouge pas. Et moi, je veux vraiment une gestion publique. Je veux que cette maison, elle continue à être ouverte. L'estimation des domaines est faite. Je vous le dis, on fera une offre au mois de septembre.
8: L'offre sera transmise à la famille mi-septembre.
3: Arthur Ebenquist, un match de foot à 40 millions d'euros. L'Olympique Lyonnais accueille Fenerbahçe ce soir 21h. Match barrage pour se qualifier en Ligue des Champions. Juteuse compétition. En cas de participation, l'OL toucherait 18 millions d'euros de primes, sans parler des droits télé qui pourraient dépasser les 20 millions d'euros.
7: Merci Paul Tillier, nous vous retrouvons à 14h pour continuer de nous informer. Restez avec nous à suivre une escapade à Épernay pour découvrir un terroir unique autour des vignes de Champagne sur votre radio ici.
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2: Si vous cherchez une escapade pour vous évader le temps d'un week-end, ne cherchez plus. Il faut partir à Épernay. Et pour vous donner envie, voici quelques conseils pour découvrir le coin sous terre, mais aussi vu du ciel, car ce terroir se découvre de multiples façons autour des vignes de Champagne, bien sûr.
3: Épernay, c'est la capitale du Champagne. La ville est connue dans le monde entier pour cela. On y trouve des vignes à perte de vue et les plus célèbres maisons de Champagne. Mais moi, je vais vous guider vers les meilleurs endroits. Non pas pour boire du champagne, mais pour voir la Champagne. Nous irons sous terre, sur terre et dans le ciel. Vous serez étonnés par la sensualité de cette terre, la diversité des paysages et la beauté des villages. Et dans cet épisode, vous saurez pourquoi il y a longtemps, ici, en Champagne, ce n'est pas le vin effervescent qui rythmait la vie, mais l'eau. Je m'appelle Grégory Duchâtel. Je suis animateur à ICI Champagne Ardenne. Ma première impression, la toute première fois, ça a été waouh. En partant de Reims, j'ai emprunté la départementale 951, j'ai longé la forêt, la route est assez étroite, et tout à coup, à la sortie d'un virage, un paysage vallonné et coloré m'est apparu. Les vignes, partout, et à l'horizon, Épernay. Bienvenue dans Partir. Autour d'Épernay, la Champagne, de la cave jusqu'au ciel.

Notre point de départ se trouve à Épernay, sur l'avenue de Champagne. Elle s'étend sur près d'un kilomètre avec une succession d'hôtels particuliers, propriété des grandes maisons à la renommée internationale. Leurs jardins sont aussi soigneusement entretenus et fermés par des grilles monumentales. La plupart de ces demeures datent du 19e siècle. Certaines sont de véritables petits châteaux, comme par exemple le musée du vin de Champagne et d'archéologie régionale. Le mieux pour découvrir la région, c'est de circuler en voiture. Et je vous conseille d'ailleurs de suivre la route touristique du Champagne. Elle est bien indiquée, suivez les panneaux, vous les reconnaîtrez facilement. Dessus, vous verrez l'image d'une capsule de Champagne dorée. Trois circuits partent d'Épernay. Vous traverserez la vallée de la Marne avec une vue sur la rivière, la montagne de Reims et sa forêt avec son relief important au cœur de la plaine, puis la côte des Blancs avec ses vignes prestigieuses. Mais découvrir et comprendre la Champagne, ça commence souvent par une petite virée souterraine dans une cave. Les caves se visitent toute l'année et incluent une dégustation. Mais je vous le dis tout de suite, mieux vaut réserver à l'avance. Je préfère faire ça à l'automne pour vivre l'effervescence des vignerons qui s'activent après les vendanges. Si vous venez en avril, ce sera l'occasion de participer au Printemps des Champagnes. Ce festival vous invite à découvrir des cuvées et à rencontrer des professionnels. Dans une cave, c'est l'âme de la Champagne qui se raconte. Dès les premières marches, la fraîcheur me saisit, 12 degrés constants. Je distingue la hauteur sous plafond dans une demi-obscurité. Le Champagne n'aime pas la lumière. Les bouteilles alignées sur des pupitres semblent figées dans le temps, couvertes de poussière, comme si elles gardaient des secrets anciens. L'air est chargé d'humidité minérale, avec des notes de bouchon ou de pain grillé. Je touche les murs de craie, humides, oui, la terre de Champagne est crayeuse. Et quand je sens ces gouttes d'eau sous mes mains, je me demande si elles n'ont pas des millions d'années. Qui sait ? Quelle que soit la cave que vous allez visiter, c'est une expérience que vous n'oublierez pas de sitôt. J'aime vraiment cette sensation d'être coupé du monde, alors que l'on est si proche de l'avenue de Champagne avec sa circulation si dense. D'ailleurs, savez-vous pourquoi elle est surnommée la plus riche au monde ? Eh bien, en dessous se trouvent en réalité 110 km de cave, avec 200 millions de bouteilles stockées, jusqu'à parfois 30 mètres de profondeur. C'est un véritable trésor à portée de main, avec tout un réseau de galeries qui relient les caves les unes aux autres. Pas étonnant que l'avenue soit inscrite au patrimoine mondial de l'humanité. À Épernay, certaines caves s'étendent sur des dizaines de kilomètres et une visite dure au moins une heure. Mais si c'est difficile pour vous de marcher, je vous recommande la cave du Champagne Mercier. Avec ses 18 kilomètres, elle se visite confortablement à bord d'un petit train électrique. Vous verrez, c'est une expérience accessible à tous. Je vous ai promis d'admirer la beauté de la Champagne, l'éclat de ses paysages. Alors, après les profondeurs de la terre, on va prendre de la hauteur.

0: gonfler la champagne, il y a une manière qui me semble à la fois insolite et spectaculaire, c'est de la survoler. Depuis les airs, elle révèle des paysages saisissants. Les vignobles s'étendent à perte de vue, les villages se nichent dans les vallées, leurs toits se détachent délicatement entre les collines. C'est une expérience unique où l'on découvre des secrets que seule une vue aérienne peut offrir. La Champagne, vue du ciel, c'est tout simplement frappant. Pour prendre de la hauteur, je vous conseille un vol en montgolfière. Pour cela, il faut quitter Épernay et se rendre à l'aérodrome de Prunay, à côté de Reims. Il y a plusieurs sociétés de montgolfières en Champagne, et c'est un bon moyen pour repérer quelques-uns des plus beaux points de vue de la région, et surtout pour prendre de magnifiques clichés, histoire de réaliser votre album photo.
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0: J'ai rencontré un vrai passionné, Emmanuel Renoir. Il survole la Champagne depuis plus de 30 ans. Il la connaît par cœur.
2: On va monter, je sais pas, 3, 4, 500 mètres, ça va pas. Là, pour l'instant, je reste à cette hauteur-là, parce que regardez, ça m'emmène sur un peu le vignoble, là. Et puis après, on remontera un peu pour reprendre de la droite. Le vent, ce soir, en grimpant, il nous emmène un peu plus à droite. Là, on profite du balcon. Balcon qui se déplace.
0: Au fait, quand on est en vol, on se rapproche forcément de la montagne de Reims. Montagne, entendons-nous bien, elle ne culmine qu'à 300 mètres. C'est pourtant notre montagne locale. C'est notre terrain de jeu pour des promenades en forêt. En fait, il s'agit davantage d'un plateau vallonné que d'une véritable montagne. Elle a la particularité d'être formée de strates géologiques qui offrent des caractéristiques similaires à des grandes chaînes montagneuses.
2: Je vais remonter un tout petit peu pour essayer de reprendre un peu plus de droite.
0: La montgolfière, c'est une vue imprenable à 360 degrés. En survolant la montagne de Reims, on découvre la forêt dense qui s'étend sous la nacelle avant qu'elle ne cède la place au vignoble en contrebas.
2: Et on voit bien délimiter le vignoble de Champagne. On a ce qu'on appelle chez nous communément une sorte de trilogie paysagère entre ce plateau forestier ou c'est le cœur de la montagne de Reims avec le parc naturel régional. Dès qu'il y a de la pente, c'est le coteau avec le vignoble. Fait tout le tour de cette montagne de Reims et puis on va retrouver de l'autre côté, plus au sud, la vallée de la Marne avec la côte des Blancs.
0: Ces coteaux historiques de la Champagne, protégés par les arbres, dessinent un amphithéâtre naturel, formant un arc majestueux de Marus-sur-Aï à Champillon. À l'horizon, j'aperçois la vallée de la Marne et Épernay. Devant moi, la Marne s'étend. Cette rivière la plus longue de France a dessiné la Champagne. Autrefois, la Marne n'était pas un simple lieu de balade. Elle servait de voie commerciale, transportant les bouteilles de vin vers la Seine avant d'atteindre Paris. Du ciel, on comprend combien elle est indissociable du charme et du caractère unique de la Champagne. Dans le ciel, le calme contraste avec l'agitation au sol. Pas de grands châteaux ici, mais des villages rapprochés, où la vigne arrive jusqu'aux portes des maisons. Je vois un mélange de couleurs. Je me rends compte que les vignobles sont en fait de petits territoires, tel un tapis coloré mêlant le vert, le jaune et le rouge, offrant une vision paisible et inédite de ce terroir unique. Il y a des noms de champagne mondialement connus sous mes pieds, mais en fait, le champagne étant un vin d'assemblage, il vient de toutes ces petites parcelles de propriétaires indépendants. Pour tout vous dire, la montgolfière me permet de survoler un village qui m'est cher. C'est Sassy. De là-haut, je devine même les vignerons dans les ruelles étroites et dans le bar-restaurant, le comptoir à bulles. On refait le monde, on parle de vin. Il m'est déjà arrivé qu'un viticulteur m'invite à découvrir ses cuvées chez lui. C'est une belle étape si vous êtes en recherche de

0: tranquillité et de convivialité.
1: Ouais, de toute façon, il y a une tradition. Quand on passe au-dessus du village des habitants, les habitants après nous invitent à l'apéro. Donc là, on va en avoir deux. Là. On discute et on est monté à presque 700 mètres. En fait, c'est le gros avantage du ballon, c'est si vous fermez les yeux, on ne sent pas que ça monte ou ça descend. Le corps ne ressent rien. Il n'y a que les yeux pour se dire, tiens, je suis un petit peu plus haut.
0: Non, ça va. Cela peut paraître surprenant, mais sachez qu'a priori, vous n'aurez pas le vertige. La nacelle est stable et vous n'êtes pas relié au sol.
1: Et ce qui est vraiment joli, surtout à cette heure-là où le soleil commence à descendre un petit peu, je ne sais pas si vous avez remarqué, ce sont les ombres qui se dessinent sur ce relief qui est vraiment très doux ici. Il faut s'imaginer, il y a 200 millions d'années, là, c'était la mer et c'est la mer qui est venue déposer ses sédiments et aujourd'hui, ça nous offre ce spectacle-là.
0: Je vous l'avais bien dit au début de cet épisode que bien avant le champagne, c'est l'eau qui était très présente ici. D'ailleurs, il y a des millions d'années, on avait une mer tropicale à une température moyenne de 25 degrés. Aujourd'hui, on trouve encore et encore des coquillages fossilisés. Pour un souvenir original de la Champagne, je vous invite à repartir avec un fossile, un vrai, attention, à Fleury-la-Rivière. La boutique de la cave aux coquillages propose à partir de 4 euros des coquillages vieux de 45 millions d'années. Imaginez un peu, des trésors anciens, témoins du passé marin de notre région. Moi, je trouve ça émouvant. On vient de profiter de la Champagne sous terre, puis vue du ciel. Alors, si vous avez encore un petit peu de temps, j'ai juste une dernière idée pour vous. Suivez-moi dans la découverte d'un village bien typique et historique. Pour ce retour sur la terre ferme, je vous emmène dans le berceau du Champagne. Ce sera l'occasion de faire une photo super originale. Auvillé est indissociable de Dom Pérignon. Ce moine visionnaire a perfectionné la fabrication du vin pétillant au XVIIe siècle. Sa statue veille devant l'église où il repose.
2: Qu'est-ce que j'aime à Auvillé? C'est un très beau village qui est très bien placé entre la forêt, les vignes tout autour, et à la marne et le canal juste en bas.
0: Avec ses ruelles charmantes et son ambiance historique, ce village offre une véritable carte postale à chaque coin de rue. Sur les façades de nombreuses maisons, vous ne pourrez pas rater les étonnantes enseignes en fer forgé. Par exemple, l'enseigne du lavoir me plaît beaucoup. Je devine une femme à genoux qui bat un linge à l'aide d'un bout de bois que l'on appelait le battoir. À côté d'elle, un poisson jaune crache de l'eau. Ces enseignes, on en compte une bonne centaine. Beaucoup sont d'origine et d'autres ont été spécialement créées pour perpétuer cette tradition. Ces enseignes sont là parce qu'au Moyen-Âge, beaucoup d'habitants ne savaient pas lire. Donc elles indiquaient si l'on entrait dans une boulangerie, une auberge ou chez un forgeron. Certaines sont difficiles à identifier parce que les métiers n'existent plus. Sur l'une d'elles, on peut voir un carrosse noir tiré par un cheval blanc avec un homme qui souffle dans une corde de chasse. En réalité, ça correspond, sous l'Ancien Régime, au relais de poste qui permettait d'acheminer le courrier dans tout le pays et servait aussi de repos pour les chevaux qui parcouraient de longues distances. Un dernier conseil pour mettre en boîte la photo incontournable que je vous ai promise. Celle qui surprendra vos amis à coup sûr sur les réseaux sociaux. Voici comment faire. Sortez du village. Prenez la route de la commune d'Aï-Champagne, à 10 minutes d'Auvillé. Et arrêtez-vous au domaine du Clos des Gouasses. Vous ferez face à une colline qui se reflète dans le canal de la Marne. On croit voir une bouteille de champagne couchée. C'est magique. Mais ça, je vous laisse le soin de le découvrir par vous-même quand vous viendrez.
3: Avec plaisir, car ça promet d'être une très belle photo inoubliable. Merci Grégory Duchâtel d'ici Champagne-Ardenne. 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Et demain, nous continuerons de visiter les coins de France et nous partirons du côté d'Irati, dans le département des Pyrénées-Atlantiques. Musique à présent avec Diane Tell, Si j'étais un homme, sur votre radio ici. Moi

nomme Diane Tell. Merci d'avoir passé ce début d'après-midi avec nous. Il est l'heure pour moi de vous dire à demain. Je vous retrouve à partir de 12h05 avec les meilleurs moments d'Otake. Je vous souhaite un très bon après-midi en musique avec votre radio ici. À demain.

0: 2355 enfants à la rue en France, 9% de plus que l'année dernière. Chiffre dévoilé ce midi par la Fédération des acteurs de la solidarité et l'UNICEF. Parmi ces enfants, plus de 500 sont âgés de moins de 3 ans. Un risque de phénomène violent prévient Météo France. 12 départements de la façade atlantique allant de l'Ille-et-Vilaine à la Charente-Maritime et jusqu'au Loir-et-Cher sont placés en vigilance orange aux orages à partir de la fin de journée 18h. L'automobiliste suspecté d'avoir poignardé un homme sur son vélo hier après une altercation sur la route à Paris a été interpellé. Le cycliste âgé de 24 ans est sorti de l'hôpital. Une femme de 77 ans retrouvée morte en début de semaine à Maubeuge dans le Nord. Son corps a été découvert au domicile d'un homme de 68 ans. Il est en garde à vue. Une enquête pour meurtre est ouverte. Le Premier ministre arrive à Mayotte cet après-midi, un an et demi après le passage du cyclone Chido. Sébastien Lecornu veut accélérer la reconstruction de l'archipel, l'accès à l'eau et aux soins en priorité. Les chantiers de certaines écoles ont aussi pris du retard alors que les élèves ont déjà fait leur rentrée à Mayotte. En football, l'Olympique Lyonnais joue ce soir sa qualification en Ligue des Champions. Match de barrage, l'OL reçoit les Turcs du Fenerbahçe, c'est à 21h. Et puis c'est le plus gros transfert de l'histoire de la Ligue 1 vers un club étranger. Le Marocain Ayoub Bouadi, 18 ans, quitte le LOSC et s'engage avec Manchester City contre 100 millions d'euros.
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0: aucun enfant dans la rue. La promesse d'Emmanuel Macron en 2017 n'aura pas été tenue. 2355 enfants dorment toujours dehors, selon les chiffres publiés à la mi-journée par la Fédération des acteurs de la solidarité et l'UNICEF. Des chiffres en hausse de 42% par rapport à 2022, début du second mandat du président de la République. Parmi ces enfants à la rue, plus de 500 sont âgés de moins de 3 ans. Le ministre de l'Intérieur, Laurent Nunez, apporte son soutien à 3 policiers. Ils ont porté plainte pour outrage contre le député insoumis Sébastien Delogu. Lundi à Marseille, ces 3 hommes en civil interviennent dans l'immeuble du député pour interpeller un voleur. Le ton monte. Les forces de l'ordre accusent Sébastien Delogu de leur avoir interdit l'accès. Chacun sa version. Dans une courte vidéo, on entend l'un des policiers insulter le député Sébastien Delogu, a lui aussi déposé plainte. Des images d'une rare violence dans une vallée de l'Himalaya au Népal. Des torrents de boue ont submergé des habitations. Au moins 19 morts et plus de 380 touristes portés disparus. En France, alerte orange aux orages déclenchés à partir de 18h, 12 départements de l'ouest de la France sont concernés, de l'Ille-et-Vilaine à la Charente-Maritime. Le prince Harry et son épouse Meghan Markle de retour au pays. Le couple a atterri ce midi en Angleterre où ils doivent se réinstaller. Le fils cadet du roi Charles III et l'actrice vivaient depuis 2020 en Californie après une brouille avec la famille royale.
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0: Sébastien Lecornu est à Mayotte aujourd'hui et jusqu'à demain soir en compagnie de plusieurs ministres du gouvernement. Un an et demi après le passage du cyclone Chido, le Premier ministre veut accélérer la reconstruction de l'archipel dans un territoire où le Rassemblement national progresse. Il veut aussi s'attaquer à l'immigration clandestine. Sébastien Lecornu annonce que les aides publiques au développement attribuées par la France aux Comores et à plusieurs autres pays africains seront conditionnées à la lutte contre les passeurs et à la reprise des étrangers arrivés en situation irrégulière à Mayotte. Au Népal, des torrents de boue ont tout emporté. Au moins 19 morts et plus de 380 touristes sont portés disparus. La crue a frappé un endroit touristique connu des marcheurs et fréquenté par les voyageurs en pèlerinage hindou. En France, 12 départements de la façade atlantique, allant de l'Ille-et-Vilaine à la Charente-Maritime, sont placés en vigilance orange aux orages à partir de la fin de journée, 18h. L'incendie mortel d'une résidence pour seniors en Seine-Maritime. Hier, une pensionnaire âgée d'une soixantaine d'années est décédée. Selon les premiers éléments de l'enquête, une résidente serait à l'origine de l'explosion ayant entraîné l'incendie après avoir allumé une cigarette à côté de sa bouteille d'oxygène. Un transfert record pour un joueur de Ligue 1 vers un club étranger. Le footballeur marocain Ayoub Bouadi, 18 ans, quitte Lille et s'engage avec Manchester City contre 100 millions d'euros.
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1: Et la musique revient très vite avec Niagara, ici Azur. Il est 17h. En 3 minutes, Violaine-Île, et un constat alarmant. 131 enfants dorment dans la rue dans notre région.
2: Oui, c'est le chiffre donné par la Fédération des acteurs de la solidarité et l'UNICEF qui publie chaque année un baromètre. Il s'agit de 131 enfants de moins de 18 ans pour qui les demandes d'accueil de nuit ces derniers jours ont été refusées. Les associations alertent sur les conséquences au quotidien, un quotidien difficile de ces enfants pour leur santé physique et mentale qui se dégrade vite, l'exposition à la violence ou encore les difficultés de scolarisation. C'était un accident en gare de Monaco hier soir. Un homme est mort après avoir été percuté vers 16h par un train en pleine gare à la gare Monaco-Monte-Carlo. Le parquet général de Monaco a confirmé à Monaco Matin que la cause était accidentelle. Une enquête bien sûr est en cours pour tenter de comprendre ce qui s'est passé. Le trafic des trains avait été totalement interrompu jusqu'à 19h et toujours entre Monaco et Vintimille, on le rappelle, suite à une caténaire endommagée cette nuit, le trafic a été interrompu une grande partie de la journée. Il reprend, nous dit-on, progressivement. Deux cambrioleurs ont été arrêtés en flagrant délit à Nice en milieu de journée. Aujourd'hui, le cambriolage se déroulait en plein centre-ville, rue Beausoleil, dans le quartier Saint-Philippe. La police avait été alertée par un appel au téléphone. Les fonctionnaires de la BAC ont interpellé les deux suspects qui ont été placés en garde à vue. Un autre vol signalé, le vol d'une montre de luxe, une Rolex, dans une voiture, la voiture d'un Saoudien. Ça s'est passé aussi à Nice aujourd'hui. Et puis à Cannes, hier soir, des coups de feu entendus dans le quartier de la Frayère vers 23h. Le pare-brise arrière d'une voiture a volé en éclats. Un autre véhicule a été retrouvé calciné. Peu après, il pourrait avoir servi aux auteurs des tirs. Par sécurité, une patrouille de CRS a dû être déployée hier soir dans le quartier. Une enquête est en cours.
1: La reconstruction de la vallée de la Vésubie avance.
2: Le nouveau préfet des Alpes-Maritimes, Jean-Marie Giry, accompagné par Éric Ciotti, président de la métropole, ont fait un point aujourd'hui sur l'avancée des travaux. Ils étaient sur place. On note par exemple le début de la réfection de la célèbre route de la Madone, le premier lacet près du Boréon. C'est un accès important, notamment vers trois refuges qui servent au pèlerinage. Les travaux continuent aussi sur plusieurs routes et plusieurs ponts, dont celui de Venançon et de Maïssa, qui devraient être terminés fin 2027. L'État, précise le préfet, a engagé 600 millions d'euros pour cette reconstruction. La vallée de la Vésubie a été deux fois balayée par la tempête Alex en 2020, puis trois ans après par la tempête Aline. Rémi Pesquet, une personnalité de Saint-Paul-de-Vence, est décédé à l'âge de 96 ans. Un artiste, peintre et sculpteur, enfant du village. Il a géré aussi durant des années le célèbre Café de la Place. L'une de ses sculptures est très connue, c'est le cheval de fer, un cheval entièrement réalisé avec des fers à cheval. Il est installé sur la place Neuve de Saint-Paul. Rémi Pesquet s'est donc éteint ce matin. Dernière info en foot, le défenseur central canadien de Nice, Moïse Bombito, va de nouveau devoir être opéré du tibia gauche. Il devrait être absent durant au moins 3 mois. Bombito passera les 6 premières semaines de sa convalescence au Canada. Son retour à la compétition n'est pas envisagé avant début 2027.
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2: Quel temps pour ce soir, Arnaud?
1: C'est bien nuageux pour cette soirée partout dans les Alpes-Maritimes. Demain, c'est un peu la même chose, sauf qu'en plus, c'est parfois pluvieux avec des orages annoncés dans le Haut-Pays. Les températures demain après-midi, 29 degrés à Nice, Antibes, Cannes et Menton, 29 à Grasse, toujours 29 aussi pour le Haut-Pays, Tende et Saint-Étienne-de-Tinée, on monte jusqu'à 33 degrés à Saint-Martin-du-Var et Saint-Sauveur-sur-Tinée. 17h04 sur la route. Les ralentissements habituels de la fin d'après-midi, ça vous concerne à Nice sur la pénétrante du Paillon, également sur la voie rapide, notamment en direction de l'ouest de la ville. Le contournement de Nice sur l'autoroute A8 en direction de Cannes et Aix-en-Provence, mais aussi vers le péage d'Antibes. La zone d'activité d'Antibes et celle de Sophia Antipolis, chargée comme à l'habitude en fin d'après-midi. Le retour de l'actu tout à l'heure à 18h.
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1: Et la musique avec Niagara, je dois m'en aller.

0: Sur avec Niagara et Je dois m'en aller, à suivre dans le prochain quart d'heure Michel Polnareff ou encore Jérémy Frérot. On écoutera aussi la niçoise Jennifer.
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0: Et ravi de vous retrouver, je suis Arnaud Visconti. L'équipe avec moi c'est donc la Visconti, avec Rémi qui réalise l'émission. C'est Mario qui vous accueille au 04 93 82 03 04. Et l'après-midi on partage des sorties, des idées de sorties et des bons plans. On arrête de faire comme si demain, avec des initiations à la pétanque à Villefranche-sur-Mer, un nouveau cours d'initiation. On parle beaucoup de pétanque aujourd'hui parce qu'une partie de pétanque, ça fait plaisir. On y est dans les prochaines minutes après Tame Impala et Jenny. Voici Dracula.

0: Ici Azur avec Tame Impala et la chanson Dracula.
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0: Et on parle d'activités de bons plans d'ici sur la Côte d'Azur, la pétanque, on en parlait, tiens d'ailleurs ce matin sur Ici Azur si vous étiez là, eh bien la pétanque ça marche, enfin ça roule. Écoutez, ce matin sur Ici Azur, Bernard Consonoble, c'est le président du comité départemental de pétanque des Alpes-Maritimes.
2: Ah mais tout à fait, c'est culturel, c'est une passion. Il y a beaucoup de monde qui joue, on compte presque plus de 7200 licenciés et presque autant de pratiquants, donc tout le monde a plus ou moins une triplette de boules dans sa voiture.
0: Alors j'ai repéré quelque chose pour éviter de faire semblant, hein, quand on ne sait pas vraiment jouer, il y a des cours d'initiation donnés une fois par mois, c'est une nouveauté, depuis cet été à Villefranche-sur-Mer, un cours de pétanque gratuit. Noémie est conseillère à l'office de tourisme de Villefranche.
3: Alors déjà cette année, c'est la première fois que l'association Villefranche Pétanque a souhaité proposer une initiation à la pétanque et nous sommes très heureux de constater qu'elle rencontre un véritable succès. L'objectif, c'est de faire découvrir ou redécouvrir ce sport emblématique méditerranéen et nous avons déjà organisé deux éditions, une en juin et une en juillet et les deux prochaines éditions auront lieu le 27 août et le 24 septembre.
0: Donc le 27 août, demain, au mois de septembre ensuite, est-ce que ça va revenir de façon régulière parce qu'il y a du succès, il y a du monde qui s'intéresse à la pétanque. En fait, c'est certainement pour arrêter de faire semblant, quoi.
3: Alors effectivement, pour le moment, là, c'est les seules dates qu'on dispose, mais on a espoir de pouvoir reconduire ça à l'année prochaine.
0: Donc ça se passe à Villefranche-sur-Mer, c'est dans une ambiance conviviale, j'ai vu qu'il y avait aussi des options gourmandes par exemple autour de ce cours de pétanque.
3: Bien sûr, l'objectif c'est vraiment de passer un moment convivial, un moment de détente autour de ce cours. L'initiation est donc gratuite et vous avez la possibilité de rajouter une option gourmande afin de partager ensemble un pambagna ou une bruschetta pour compléter l'expérience.
0: Et voilà, une belle expérience, une expérience méditerranéenne de chez nous, à Villefranche-sur-Mer. Merci beaucoup Noémie.
3: Je vous en prie.
0: Et n'oublions pas qu'une partie de pétanque, hein.
4: Une partie de pétanque, ça fait plaisir. La boule paraît se blanque, comme à loisir.
0: J'espère que ça vous fera plaisir de participer à Villefranche-sur-Mer à ces cours d'initiation. C'est donc une fois par mois, c'est une nouveauté, c'est un des bons plans cet après-midi que l'on vous dévoile sur Ici Azur. La musique de Jérémy Frérot, juste après Michel Polnareff tout de suite, et tous les bateaux et tous les oiseaux, on chante ensemble ?

0: 16h avec Jérémy Frérot. Et Frérot, 17h20 sur la route, l'autoroute A8 avec du monde sur le contournement de Nice en direction de Cannes et Aix-en-Provence. C'est la même chose vers Nice-Ouest. Vous avez du monde également vers votre arrivée sur le péage d'Antibes. Donc ça, c'est la direction Aix-en-Provence. Et puis sachez que pour rentrer sur Cannes par la Boca Ouest, c'est chargé, chargé aussi la route du bord de mer entre Antibes et Villeneuve-Loubet.
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0: Bientôt 5h30, à 5h30, on partage avec vous des idées de sortie et la musique tout de suite avec la niçoise Jennifer, le groupe Corse Voce Ventu. Voici une chanson et puis juste après, on parlera de Jennifer dans le prochain quart d'heure parce qu'elle est l'invitée du Ici Live pour lequel on vous offre vos invitations, votre séjour du côté de la Ciotat. Ça arrive dans les prochaines minutes. Restez là.

0: Ici Azur avec Jennifer et Voce Ventu. Il est bientôt 5h30, il est donc l'heure de partager avec vous des idées de sortie.
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0: Et notamment ce soir, vous allez retrouver Jean-Paul Belmondo, cascadeur sans doublure du Brésil plein les yeux. C'est l'homme de Rio qui est projeté pour la dernière de l'été cinéma sur le port de Nice. C'est gratuit. L'histoire de ce soldat qui part sauver sa fiancée enlevée de Rio à Brasilia. Une course-poursuite qui s'arrête jamais. C'est un film de 1964 et il y a déjà l'esprit d'Indiana Jones. Dernière séance de la saison pour l'été au cinéma de Nice. C'est à 21h30 tout à l'heure, quai de la Douane. Et puis à Puget-Théniers, la Saint-Nicolas se prépare pour le premier week-end de septembre. La Saint-Nicolas de Puget-Théniers, c'est du 4 au 8, place du Général de Gaulle, 5 jours entièrement gratuits avec concours de pissaladière le samedi matin, la fête du Pambagna à midi, l'aïoli le dimanche et le concours de boules carrées à 16h.
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0: Et de musique, on va en parler avec Émilie Mazoyer. On va parler de Zazie, de Madonna, de Marie-Paul Bell, Sonny & Cher, ça arrive après, Pink Floyd.

0: City Azure avec Pink Floyd. Restez bien là, nous allons jouer dans les prochaines minutes.
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0: Avec vos invitations, votre venue au Ici Live du vendredi 4 septembre à La Ciotat, c'est donc très bientôt. Je vous en parle, on joue ensemble juste après. Émilie Mazoyer, salut Émilie.
3: Salut tout le monde. Émilie, au rapport pour votre dose quotidienne d'actualité musicale. C'est l'anniversaire d'un tube super romantique aujourd'hui.

0: 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Oh, que c'est romantique. I Got You Babe de Sonny and Cher s'est retrouvé à la première place des hit parades il y a tout pile 61 ans, le 26 août 1965. La légende raconte que Sonny Bono, alors qu'il écrivait la chanson, avait réveillé Cher en pleine nuit pour la lui chanter. Elle aurait simplement répondu « Je déteste !» avant de repartir immédiatement se coucher. Entre deux canicules et trois feux de forêt, on a appris il y a un mois la mort de Marie-Paul Bell, qui n'a donc pas été célébrée comme il aurait fallu. Hommage.
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La gouaille, la précision, l'humour, la voix, tout est là dans son tube de 76, La Parisienne. Serge Lama, Pierre Delanoë et William Scheller avaient écrit pour elle et elle avait repris avec talent le répertoire de Barbara au début des années 2000. Marie-Paul Bell est morte le 25 juillet des suites d'un cancer du sein. Elle avait 80 ans. Directement numéro 1 des ventes et des streams, l'album de Madonna, Confessions 2, est le carton de la saison. La chanteuse elle-même s'est dit reconnaissante et surprise par tant de succès. « Je me pince encore pour y croire », a-t-elle écrit sur son compte Instagram.

Madonna a fêté ses 68 ans il y a 10 jours en forme olympique pour, pourquoi pas, quelques concerts. On aimait bien les vacances, mais avec la rentrée, les sorties d'albums reprennent. Et s'il y en a une qu'il ne faut pas rater, c'est la formidable Zazie. Son 12e album, Volatile, sera disponible le 2 octobre. Et puis top départ en mars à Strasbourg pour la tournée d'une trentaine de zéniths partout en France. Le retour de Zazie, en plus, il fait danser.

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Et puisqu'on est en musique de niçois, voici une niçoise, Auria, qui chante Soirée mondaine.

Ici Azur avec George McRae et Rock Your Baby. 04 93 82 03 04 pour jouer avec nous et partir vendredi 4 septembre pour assister au Ici Live La Ciotat avec Jennifer. 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

Ici Azur avec Nena, nous jouons maintenant cet après-midi. 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C'est vendredi 4 septembre. Vous avez l'événement, le Ici Live, le concert la nuit à l'appart hôtel et surtout une visite des coulisses de l'événement. Le concert ce soir-là de Jennifer.

0: DJ niçois Yann Müller. Nous jouons avec Jean-Vincent. Bonjour Jean-Vincent.
1: Oui, bonjour, bonjour.
0: Alors vous, ça tombe bien, vous êtes DJ, c'est ça? DJ, alors, musicien, on m'a bien dit dans l'oreillette.
1: Oui, à mes heures perdues, c'est ça.
0: Alors comme ça, vous pourriez rencontrer notre DJ niçois Yann Müller qui remixe un petit peu les classiques de la chanson française.
1: Oui, en plus il est très drôle, il est très sympa, donc c'est vraiment quelqu'un que j'aime bien.
0: Voilà, les coulisses de l'événement, la nuit à l'appart hôtel, le ici live, le concert, l'événement, le séjour pour deux à la Ciotat, peut-être pour vous le tirage lundi matin et une petite question. Vous avez appris comme nous le décès de Dolly Parton. On connaissait la version originale de cette chanson-là de Dolly Parton.

0: Parton, I Will Always Love You. Ça a donné dans les années 90 un gros tube international avec une célèbre chanteuse qui a repris I Will Always Love You.
1: Ben, moi, je dirais que c'est Whitney Houston.
0: Eh oui!

0: Excellente réponse, Jean-Vincent. Mais écoutez, c'est gagné, inscrivez votre prénom. Et rendez-vous lundi matin, on croise les doigts, on fait tout ça pour aller rencontrer Yann Muller et Jennifer, notre niçoise. Soirée affiche niçoise pour le ICI Live à La Ciotat. Je vous souhaite bonne chance.
1: Merci beaucoup.
0: Et très bel après-midi avec ICI Azur, votre radio locale, et avec Benabar, elle danse.

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0: Ici Azur avec Vénabar et elle danse 17h53 sur la route, l'autoroute A8 avec une circulation qui est dense sur les deux sens de circulation. Au niveau du péage d'Antibes, vous avez ensuite du monde sur le contournement de Nice, là, si ça vous concerne, dans les deux sens de circulation. À Nice, la voie rapide bien empruntée et notamment en direction de Nice-Ouest, la route du bord de mer entre Antibes et Villeneuve-Loubet et la zone d'activité de Sophia Antipolis.
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0: Dans 5 minutes, 18h, et le retour de l'actu local. D'ici là, Indochine. Mais toi

0: Ici Azur avec Indochine et 3 nuits par semaine.
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0: La musique revient vite avec Jimmy Cliff. Nous sommes mercredi le 26 août, il est 18h. L'actu 7 minutes, Violaine-Île, un constat alarmant. 131 enfants dorment dans la rue dans notre région.
2: Oui, des chiffres de la Fédération des acteurs de la solidarité de l'UNICEF qui publie chaque année un baromètre. Il s'agit de 131 enfants de moins de 18 ans pour qui les demandes d'accueil de nuit d'urgence ont été refusées. Tous refusés car les hébergements d'urgence, y compris dans les hôtels, sont pleins. Y compris à Nice, le logement qui reste un problème chronique pour les plus démunis, les familles avec enfants, constate Angélique Lenry. Elle est travailleuse sociale pour plusieurs associations à Nice.
3: Elles peuvent rester parfois 3 à 6 mois, le temps qu'un logement social se débloque. Quand il y en a, j'en connais, ça fait 2, 3, 4 ans qu'ils sont dans un hôtel, hein, parce qu'il n'y a pas de débouché. Les hébergements d'urgence qui n'ont pas une capacité limitée ne peuvent plus accueillir les urgences elles-mêmes, puisqu'il y en a, ça fait 4 ans qu'ils sont dans une forme d'hôtel. Sur les Alpes-Maritimes, tout est saturé. C'est pour ça que quand des familles arrivent des fois sur les Alpes-Maritimes, on leur dit « changez de département, changez de région ». Tous les ans, on en avait un peu plus. Bon, en 2023, ça a été l'hécatombe. Nous avons enlevé 500 places d'un coup. J'ai un enfant qui a été mis dehors le 24 décembre à midi. Ils ont mis la famille dehors avec le papa qui est mourant, qui a un titre de séjour, qui est soigné, qui est suivi avec un enfant de 8 ans le 24 décembre. Comment on peut faire ça humainement? Et ça, c'est ce qui se passe dans les Alpes-Maritimes.
2: 131 enfants donc dorment dans la rue dans notre région aujourd'hui. C'était un accident. Un homme est mort percuté hier vers 16h par un train en pleine gare de Monaco. Il était tombé sur les rails. Le parquet général de Monaco a confirmé une cause accidentelle. Une enquête est en cours pour tenter de comprendre ce qui s'est passé. Et toujours entre Monaco et Vintimille, suite à une caténaire endommagée cette nuit, le trafic, vous l'avez certainement constaté, est resté complètement compliqué toute la journée. Ce soir, il est quasiment redevenu normal.
0: Deux cambrioleurs arrêtés en flagrant délit à Nice en milieu de journée.
2: Oui, le cambriolage se déroulait en plein centre-ville, avenue Beausoleil, dans le quartier Saint-Philippe. La police avait été alertée par un coup de fil. Les fonctionnaires de la BAC ont pu interpeller les deux suspects, la main dans le sac. Ils ont été placés en garde à vue. Et à Cannes, des coups de feu entendus dans le quartier de la Frayère, 23h hier soir. Le pare-brise arrière d'une voiture a volé en éclats. Un autre véhicule a été retrouvé peu de temps après, calciné, pas très loin. Il pourrait avoir servi aux auteurs des tirs. Par sécurité, une patrouille de CRS a été déployée dans le quartier dans la soirée. Une enquête est en cours. Un accident pas banal s'est produit vers 16h en face de la plage Amour à Nice. Un bateau de pompiers de secours en mer s'est retourné. Les pompiers du centre de secours de la Tour Rouge qui effectuaient des reconnaissances en mer, leur embarcation s'est retournée après une panne moteur. Les pompiers ont été secourus par leurs collègues à l'aide d'un bateau de secours du SDIS.
0: La reconstruction de la vallée de la Vésubie avance bien selon le maire de Saint-Martin.
2: Le nouveau préfet des Alpes-Maritimes, Jean-Marie Girier, accompagné par Éric Ciotti, président de la métropole, ont fait un point sur le terrain, sur l'avancée des travaux. À noter par exemple le début de la réfection de la route de la Madone. Le premier lacet près du Boréon, c'est l'accès important vers 3 refuges qui sert aux pèlerins. Les travaux continuent aussi sur les routes. Plusieurs ponts, dont celui de Venançon et de la Maïssa. Les ponts qui devraient être terminés fin 2027, on avance. Jean-Christophe Théobaldi, le nouveau maire de Saint-Martin-Vésubie, se dit soulagé, même si c'est pas terminé.
4: L'État est là, et c'est vrai que ça rassure. Quand il y a une visite de terrain comme ça, ça fait plaisir aussi. On voit que chacun a pris la mesure de la situation à Saint-Martin-Vésubie, qui 6 ans après, malgré tout, sort presque de la tempête sur certains dossiers, notamment des ponts. On est toujours avec des passerelles provisoires 6 ans après, donc il y a un véritable problème. Et tous les équipements ne sont pas reconstruits. Aucun. Saint-Martin a été plus impacté. C'est à peu près la moitié des dégâts de la tempête Alex. Rien que sur les bâtiments, c'est 164 bâtiments, 200 logements à peu près. On ne demande pas un traitement de faveur, mais 6 ans après, ça fait du bien quand même d'être écouté, entendu et de bénéficier de cette visite aujourd'hui. Il faut penser à l'avenir en essayant de sortir de ce cauchemar, entre guillemets. Oui, c'est parce que ça a été un cauchemar. De voir cette inertie pendant des années, dont on a été victime, c'est un cauchemar. Et alors, on est en train de sortir du cauchemar, quoi qu'il arrive. Même si ça va être difficile, mais tout le monde sent bien que ça y est, c'est parti pour en sortir en tout cas.
2: Le maire de Saint-Martin, l'État a engagé 600 millions d'euros pour cette reconstruction. La vallée de la Vésubie avait été deux fois balayée par Alex, la tempête en 2020. 2021, puis 3 ans après par la tempête Aline. En ce moment, c'est la sécheresse. Le comité sécheresse des Alpes-Maritimes a lui décidé cet après-midi de maintenir les restrictions d'usage de l'eau. Il y a toujours une zone rouge en crise, le stade le plus élevé. Cette zone s'étend de Cagnes-sur-Mer à Vence. C'est là où les restrictions sont les plus importantes, comme l'interdiction totale d'arroser les jardins sauf les potagers. Un tiers du département sinon reste en alerte renforcée, le reste en simple vigilance. Ce comité sécheresse rassemble différents acteurs des services de la préfecture, mais aussi bien sûr les agriculteurs.
0: C'est la polémique à Cagnes-sur-Mer entre le nouveau maire RN et des artistes locaux qui sont établis dans la maison des artistes sur les Hauts-de-Cagnes.
2: Oui, Brian Mass souhaite réaliser autre chose de ce lieu, de cette maison des artistes. Il explique dans un communiqué avoir besoin de place pour aménager le musée Château Grimaldi, peut-être exposer d'autres artistes. Et ceux qui sont présents vont devoir partir. Anne Séché, la directrice de la maison des artistes, regrette la décision du maire.
5: Ah ben oui, c'est dommage, et ça je parle pas en mon nom. Je suis en fait une fille du Vieux-Bourg, puisque j'ai été à l'école du Vieux-Bourg, et donc c'est dommage pour le Hauts-de-Cagnes. Ce lieu n'est absolument pas pointu, ce lieu est très populaire au contraire, et dans l'inclusion, avec tous les événements qu'on fait vers les publics, juste il faut pousser la porte. Il y a plein de propositions de performance, mais par contre, effectivement, c'est un lieu qui n'est pas un lieu où les artistes déposent des peintures et des sculptures qui ont été faites dans les ateliers. C'est ça, c'est pas que... c'est en fait... un lieu d'exposition qui va disparaître, mais c'est pas qu'un lieu d'exposition, c'est un lieu aussi ressource de partage et de ressource pour donner envie aux personnes de créer.
2: Et ce collectif des artistes contemporains de Cagnes donne un dernier rendez-vous aux Cagnois les 26 et 27 septembre pour une soirée, une dernière fête artistique. Un mot de foot, le défenseur central canadien de Nice, Moïse Bombito, va devoir de nouveau être opéré du tibia gauche. Il sera absent durant au moins 3 mois. Bombito passera les 6 premières semaines de sa convalescence au Canada. Son retour à la compétition n'est pas envisagé avant début 2027.
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2: Arnaud, demain on conservera quelques petites traces de nuages.
0: Oui, quelques traces de nuages, à part sur le littoral où on reste globalement sur une belle journée. C'est quand même parfois donc un petit peu nuageux. D'ici le moyen et le haut pays, c'est pluvieux, voire orageux. Des orages annoncés dans le haut pays où il va faire chaud, jusqu'à 33 degrés par exemple à Saint-Martin-du-Var et Saint-Sauveur-sur-Tinée, une trentaine de degrés à Tende et Saint-Étienne-de-Tinée, et les températures sur le littoral, 29 degrés demain après-midi à Nice, à Antibes, à Cannes et Menton, 29 degrés aussi pour Grasse, 18h08 sur la route. La circulation sur l'autoroute A8 assez dense dans le contournement, sur le contournement de Nice en direction de l'Italie. Donc juste avant votre arrivée sur Nice Est notamment, vous avez un embouteillage qui s'est formé. Autre difficulté sur l'autoroute A8, c'est tout le secteur du péage d'Antibes, entre le péage d'Antibes et Cagnes-sur-Mer et dans les deux sens de circulation. Circulation dense, pas arrêtée. Hein. Et puis entre Antibes et Villeneuve-Loubet, la route du bord de mer bien chargée aussi, et la zone d'activité de Valoris, Sophia Antipolis. 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
0: Et la musique qu'on aime écouter l'été, voici Jimmy Cliff, Reaganite.

0: mesure avec Jimmy Cliff et Reggae Night à suivre dans le prochain quart d'heure. Boulevard Désert et Carbone. On écoutera aussi Quatre Bouches.
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0: L'après-midi, on vous donne des idées de sorties. On va dans le Haut-Pays dans les prochaines minutes, direction Breil-sur-Roya. Là-bas, il y a un musée dédié au train dans la vallée de la Roya et cette année, il est rouvert avec des nouveautés. Un simulateur de conduite, il y a des petites maquettes, il y a un petit film. Bref, on y est juste après Marc Lavoine et Patrick Fury. Voici Occupé.

0: Ici Azur, Marc Lavoine, Patrick Fiori avec Occupé.
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0: On va dans le haut pays, direction Breil-sur-Roya, là-bas, simulateur de conduite, maquette, petit film, le musée dédié au train dans la vallée de la Roya a rouvert avec des nouveautés. Michel Braun est le président de l'association de l'écomusée du train des merveilles. Alors le but, c'est d'arriver à faire comprendre, de nous faire comprendre l'importance de cette voie ferrée et son histoire compliquée et de nous faire découvrir, bien sûr, les nouveautés du musée.
2: Bien sûr, on a toujours... Les vieilles locomotives SNCF, dont une machine à vapeur, des tramways, des trolleybus. On a une belle maquette fonctionnelle de la voie ferrée. Mais depuis cette année, on a rajouté donc un espace exposition qui est entièrement nouveau, une salle de cinéma avec projection d'un film sur l'histoire de la voie ferrée. Et surtout, ce qui a beaucoup de succès, c'est un simulateur de conduite. Et ça permet aux visiteurs, comme on dit, de 7 à 77 ans, de conduire un train de Nice à Tende.
0: Alors, il y a aussi quelque chose que j'ai remarqué, donc le simulateur de conduite, mais aussi cette maquette où on retrouve les lieux remarquables hein, de la voie ferrée, notamment.
2: Voilà, c'est un passionné qui avait réalisé il y a quelques années cette maquette, où il y a des trains qui circulent, disons, des modèles réduits, des trains qui circulent réellement sur la ligne.
0: Le musée du train des merveilles qui est ouvert tous les après-midi au mois de septembre.
2: Tout le mois de septembre, il sera fermé juste les lundis. En semaine, on a des jeunes en service civique qui nous aident un petit peu. Et le dimanche, on a surtout des anciens cheminots, des passionnés qui sont disponibles pour expliquer tout ça aux visiteurs.
0: Super, eh ben on n'a plus qu'à s'y rendre. Et est-ce qu'on peut s'y rendre justement en train des merveilles depuis la côte?
2: Ah oui, tout à fait. Vous pouvez soit vous monter directement depuis Nice avec le train des merveilles jusqu'à Breil, vous venez visiter le musée, ou alors comme le train qui part le matin vers 9h30 de Nice est commandé, il y a une hôtesse à bord, vous pouvez monter à Tende avec le train, puis après dans l'après-midi vous redescendez visiter le musée. Il est ouvert l'après-midi de 14h à 18h.
0: Le musée dédié au train dans la vallée de la Roya, à Breil-sur-Roya. Kate Bush tout de suite, voici Wuthering Heights.

0: Ciel azur avec Kate Bush et Weathering Eyes. 18h23 sur la route, l'autoroute A8 chargée en ce moment sur le contournement de Nice en direction de l'Italie. Sur Nice également, c'est la pénétrante du Paillon bien empruntée en ce moment. La voie rapide à Nice en direction de Nice-Ouest particulièrement. Le secteur de Saint-Laurent-du-Var pour remonter sur la 6202. Vous avez du monde également sur la route du bord de mer entre Antibes et Villeneuve-Loubet. La zone d'activité d'Antibes, celle de Valoris-Sophia Antipolis. Et votre rentrée sur Cannes par la Boca Ouest, là aussi ça s'annonce chargé.
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0: Bientôt 6h30, on partage avec vous des idées de sortie. D'ici la boulevard désert avec Carbone, c'est pas si facile. M'en aller.

0: Ici Azur avec Boulevard Désert, accompagné de Carbone pour la chanson C'est pas si facile. Il est bientôt 6h30. Il est donc l'heure pour nous ici de vous partager des idées de sortie.
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0: Avec la Colle-sur-Loup qui fête les 82 ans de sa libération demain. Véhicule militaire d'époque dès 17h, parade et cérémonie à 18h30 et bal populaire ensuite sur la place de Gaulle dès 20h et jusqu'à 23h30. C'est gratuit. 82 ans plus tard, personne n'est décidé d'oublier et surtout la Colle-sur-Loup. Une date à noter dès maintenant dans vos agendas, la billetterie d'Antea à Antibes rouvre le samedi 5 septembre et pour toute la saison.

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2: On retrouvera les coulisses de la télé de l'émission Nos Terres Inconnues sur France 3 dans les prochaines minutes avec Patrice Gascoin. Nous serons aussi avec Adrien Mangano et Ilyes Jadel aujourd'hui qui va nous donner envie d'aller au cinéma. Tout ça arrive après Taylor Swift et Gérard Blanc tout de suite. Voici du soleil dans la nuit.

0: Sea Azur avec Taylor Swift et Hoplite.
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0: Et Patrice Gascoin, maintenant, on parle télé. Aujourd'hui, Patrice, vous nous proposez un nouveau numéro de l'émission de Notaires Inconnus à découvrir ce soir sur France 3.
3: Ce soir, l'invité de Notaires Inconnus est un humoriste qui ne renie pas ses origines nordistes.
4: Je suis retourné jouer sur les terres de mon enfance. Vous avez vu ma mère comme elle était fière, ma mère. Elle est arrivée à la salle des fêtes en kangou limousiné. Avec des vides fumées puis des napperons sur les appuis-têtes.
3: C'est l'humoriste Jean-Philippe Janssen qui a accepté l'invitation de Samuel Ostigui, le nouveau présentateur de Notaires Inconnus, à voir ce soir sur France 3. Samuel Ostigui, c'est notre cousin québécois. Donc chaque voyage à travers nos régions est aussi pour lui une vraie découverte. Et ce soir, avec son van, direction l'Aveyron, on va découvrir un ch'ti dans le sud, Jean-Philippe Janssen. Lorsqu'il a été invité par la production, Jean-Philippe Janssen a commencé par leur faire peur. Pourquoi ? Parce que lui, le ch'ti, bah, il connaissait plutôt bien l'Aveyron, Jean-Philippe Janssen.
5: Ça m'a fait rire parce que ça leur avait fait peur quand je suis arrivé, parce que je suis un ch'ti peut-être dans l'Aveyron, mais il faut savoir que j'ai vécu 15 ans à Montpellier, donc je suis allé souvent en Aveyron le week-end. Et donc quand ils ont su en arrivant que finalement je connaissais l'Aveyron, je pense qu'ils ont eu une petite frayeur. Mais après, il y a connaître l'Aveyron tel que je l'ai connu en y allant le week-end, et là, connaître l'Aveyron profondément comme on l'a fait avec Samuel, avec les paysages, avec les endroits les plus reculés. Et puis les gens, voilà, je pense que on est vraiment au contact des gens, et c'était des rencontres assez troublantes pour moi de voir ces gens, parce que moi qui suis du nord, mon nord il est sinistré, désertique, et il se passe pas grand chose dans les villages le soir. Et là, en passant du bar, en passant par les gens, j'ai vu qu'il y avait un vrai tissu social, et puis une communication intergénérationnelle, en fait.
3: Jean-Philippe Janssen, marqué positivement par cette découverte de l'Aveyron ce soir sur France 3, et son guide, le Canadien Samuel Ostigui, en a pris aussi plein les yeux.

0: Pour moi, c'est un vrai privilège de partir avec Jean-Phi, qui a voyagé partout dans le monde, dans des métropoles, puis à partir dans des endroits qui sont exceptionnels et qui disent oui à une aventure comme celle-là, parce que je vais reprendre une phrase qu'il m'a dit à plusieurs reprises. Il dit « L'aventure est parfois au coin de la rue ». Et cette phrase, je la reprends, je la réutilise maintenant presque toutes les semaines.
1: L'aventure est au coin de la télé. Samuel Ostigui invite Jean-Phi Janssen dans Nos Terres Inconnues ce soir sur France 3. En revanche, ce qui est connu, c'est le retour des coulisses télé demain, même heure, même endroit.
2: Salut, à demain et nous à suivre la tête d'affiche de Tombée du ciel qui est l'un des films de cet été et qui vient de dépasser le million de spectateurs. C'est Ilyes Jadel qui est à la tête d'affiche du film et qui est également le co-scénariste. C'est l'invité de Tapis Rouge cet après-midi avec Adrien Mangano, juste après Paul Simon.

0: Galaxy Azure avec Paul Simon. Restez avec nous à suivre Powow avec le chat, miaou. Et voici Adrien Mangano. Aujourd'hui, Adrien, vous allez nous donner envie d'aller au cinéma.
1: Oui, bonjour. Parce qu'en ces temps moroses, il est bon de se laisser aller un peu au plaisir du divertissement, au rire, avec le film Tombé du ciel, avec Ilyes Jadel. Il est passé cet été à Cannes, au Jamel Comedy Club, et il en a profité pour présenter en avant-première ce film, Tombé du ciel, qui s'inspire directement de sa propre histoire, l'adaptation de l'un de ses sketchs, pour nous offrir un choc des cultures.
2: Ouais, c'était un travail d'un an et demi d'écriture, parce qu'il fallait que l'histoire soit bien aussi. Un sketch est bien, mais un film c'est mieux. Je n'ai pas trop réfléchi en soi, parce que c'est quand même une histoire vraie aussi, c'est l'histoire de ma vie. Donc il y a quelques détails qui changent, on a fictionné un peu le truc, mais en vrai c'est un peu l'histoire de ma vie, on voulait raconter un film qui part du vivre ensemble. C'est un film qui est là pour rassembler. Dans une période qui est un peu compliquée. Ouais. Et du coup, moi, ça me tenait à cœur de faire un film drôle, mais pas que. Je voulais vraiment que les gens se sentent bien, que quand les gens sortent, ils ressortent avec des idées un peu différentes. Et j'espère qu'on a réussi à le faire.
3: Quand on vient de la scène, c'est facile d'adapter son travail au cinéma?
2: C'est une bonne question, parce que ça peut être oui et non. Ça dépend. Moi, personnellement, je l'ai eu assez facile, parce que avant d'en faire un sketch, à la base, pour moi, c'était un film. Donc en fait, j'ai plutôt travaillé dans l'autre sens, moi. J'ai toujours rêvé d'en faire un film. Après, j'en ai fait un sketch. J'avais déjà l'histoire du film un peu dans la tête avant de faire le sketch.
3: Tourner une scène avec Jamel, même si vous prenez pas mal de claques, c'est une consécration, j'allais dire, une bénédiction.
2: Oui. C'est une consécration. C'est une consécration parce qu'en fait, moi, quand j'étais plus jeune, je regardais Jamel tous les soirs.
3: Ouais.
2: Je regardais tous ses DVD en boucle. Et en fait, jamais j'aurais cru qu'un jour je pourrais faire mon film avec lui. Et le film que j'écrivais à l'époque, quand j'étais encore fan de lui, à l'époque, quand je l'écrivais, jamais une seule seconde, j'aurais imaginé ça. Là, le premier jour, quand je me suis retrouvé en tournage avec lui, j'étais un peu impressionné, même si je le connaissais dans la vie. Parce que c'est différent. Il y a des caméras et je tourne un film. Et je me dis, je suis avec Jamel Debbouze, le mec de H, le mec de Astérix Obélix. Pour un enfant qui était fan et pour un jeune devenu comédien, c'est une consécration.
3: Quel regard vous portez sur votre personnage?
2: Ce personnage, c'est moi, en fait, c'est ce que j'ai vécu. Je vois pas ce personnage comme un personnage. Je le vois comme Ilyes. Parce que moi, quand je suis arrivé au lycée catholique, j'avais vraiment plein d'a priori. Quand je suis reparti de la même manière. Donc en fait, c'est juste la continuité de ma vie. J'ai repris ce que j'avais vécu. Donc je vois juste comme une rétrospective de ma propre vie.
4: Il est hors de question que vous terminiez l'année ici. Vous allez changer de lycée. Il s'agit d'un lycée catholique.
5: Ahmed, Ilyes, Fatima, c'est pas catholique. Jésus, il va jamais vouloir, je pense. Hein?
6: Écoutez, madame, moi, je viens d'arriver ici.
7: Vous m'appelez ma sœur.
6: J'ai pas le numéro de votre sœur. Et du coup, vous êtes qui?
7: C'est le frère Oscario.
6: Ça va, frère?
3: Un sacré casting, hein. Josiane Balasco, Jamel, on l'a dit, Fred Testo, Antoine Duléry, se retrouver face à ces grands, avec cette grande expérience avec vous.
2: Tourner avec Josiane Balasco, c'est dingue. Quand tu tournes avec eux, tu ressens l'expérience qu'ils ont. Josiane Balasco, c'est vraiment un monument, et ça, je l'ai ressenti. Elle me parlait de Coluche. Ouais. Elle me donnait des exemples. Elle m'a donné des anecdotes qu'elle avait vécues avec Coluche. Donc c'est vraiment une autre génération. Moi, pour moi, Coluche, c'est une légende. C'est une légende qui me parlait d'une autre légende. Ouais, c'était impressionnant quand même. Hein.
3: Pour finir, mon fils, vous avez quelque chose à confesser à Ici Azur?
2: Et si je peux vous confesser un truc, ça reste vraiment entre nous. Hein. Côte d'Azur, c'est le meilleur public de France.
1: Tombé du ciel, au cinéma, pour se faire du bien.
0: Merci beaucoup, Adrien. Voici Powow avec le chat. À suivre aussi Zazie, peu importe.

0: Ici Azur avec Zazie et peu importe, 18h53 sur la route, toujours du monde. Une circulation dense sur l'autoroute A8, ça commence à partir de Nice-Saint-Isidore quasiment et jusqu'au péage d'Antibes. Circulation dense hein, qui ne veut pas dire circulation arrêtée. Du monde encore sur Antibes-Villeneuve-Loubet, sur la route du bord de mer et puis la zone d'activité également de Sophia Antipolis à Valoris.
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6: Bientôt 19h et à 19h, le retour de l'actu. D'ici là, Electric Light Orchestra tout de suite.

0: Light Orchestra et cette jolie mélodie, mes sœurs Blue Sky.
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0: 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Merci de votre fidélité. Il est 19h. Toute l'actu avec la rédaction.
2: Le matin, il se réveille au son des voitures et s'endorme le soir quand la ville enfin s'éteint. 2355 enfants dorment dehors en France, selon des chiffres publiés aujourd'hui par UNICEF. C'est 200 de plus que l'année dernière. Symbole de l'échec d'Emmanuel Macron et sa promesse, plus un seul enfant dans la rue. Margot Longeroche, à Marseille comme ailleurs, la situation se dégrade. Vous avez rencontré une famille en plein centre-ville.
3: Armani, 7 ans, vit dans la rue depuis sa naissance. Avec sa mère et sa petite sœur de 3 ans, ils sont assis près d'un mur sur la Canebière.
4: On fait la manche, parfois on nous donne à manger, parfois on ne mange pas jusqu'à lendemain matin. C'est difficile pour nous, on veut trouver un appartement.
3: Et tu me disais que vous dormez où en ce moment ?
4: Dois.
3: Des familles comme la sienne, Robert Christin, bénévole au Secours catholique, en croise quotidiennement aux accueils de jour de l'association.
5: En tant que bénévole, la solution c'est d'accueillir les personnes, faire du lien avec elles, pour pas qu'elle perde espoir.
3: Trouver un toit aux enfants qui vivent dans la rue, c'est une obligation de l'État, rappelle-t-il. Mais les places manquent à Marseille comme partout.
5: Il n'y a tellement pas de place qu'en fait on est obligé de faire des filtres ou des tris par rapport à des considérations qui sont horribles.
3: Les bénévoles ont donc de plus en plus de mal à convaincre les familles de continuer d'appeler le 115. Francis Vernet, le directeur régional de la Fondation pour le logement.
6: Il y a tellement de déceptions jour après jour. Des fois on peut appeler le 115 pendant 40 minutes, 1 heure, 1h30 pour se voir. Expliquer qu'il n'y a pas suffisamment de place et que donc la personne ne pourra pas être hébergée, la famille en l'occurrence. Donc il y a beaucoup de personnes qui n'appellent plus le 115.
3: Dans les Bouches-du-Rhône, l'association craint que la préfecture ferme des hébergements d'urgence pour faire des économies. Selon Francis Vernet, jusqu'à 800 places pourraient disparaître.
2: Margot Longeroche, l'année dernière, 26 mineurs sans logement sont décédés en France. 14 d'entre eux avaient moins de 4 ans. Un plan social chez Sodexo, plus d'un millier d'emplois supprimés en France par ce groupe de restauration collective. Il s'agit, selon l'entreprise, d'améliorer ses performances face à ses concurrents. Sodexo emploie 25 000 salariés dans le pays. Une liste Le Pen-De Gaulle aux élections sénatoriales. Vous avez bien entendu, dans la Sarthe, Marie-Caroline Le Pen, tête de liste RN, s'associe à Virginie De Gaulle, descendante du général. Hélène Terzian, voilà une alliance politique étonnante et un joli coup de com' pour le Rassemblement National.
7: Oui, celle de Marie-Caroline Le Pen, sœur de Marine Le Pen, avec une arrière-petite-nièce du général de Gaulle, Virginie de La Fresnaye, qui est la mère M-A-I-R-E d'un village sartois et qui figure opportunément sous son nom de jeune fille. La liste Le Pen de Gaulle est une illustration de l'union nationale que nous voulons pour la France, commentaire de la fille de Jean-Marie Le Pen sur X et qui a de quoi faire tiquer. Le FN-XRN s'est construit sur l'idée même de l'antigaullisme après l'indépendance accordée à l'Algérie. Dans ses mémoires, Jean-Marie Le Pen décrivait le général comme, je cite, une horrible source de souffrance pour la France. Mais voilà plusieurs années que le RN revendique un héritage gaulliste sur les sujets de souveraineté nationale notamment, et érige donc sa figure très consensuelle en exemple. Plusieurs cadres du RN se sont d'ailleurs empressés de saluer ce ralliement. La liste Le Pen-De Gaulle est loin d'être anodine dans la Sarthe, où le parti à la flamme a remporté en mars dernier la mairie de La Flèche, deuxième ville du département.
2: Hélène Terzian, les images de désolation tournent en boucle partout au Népal. Des torrents de boue descendus de l'Himalaya ont tout emporté sur leur passage. 98 morts, bilan provisoire, et plus de 400 disparus, dont 350 touristes étrangers. Cette crue dévastatrice a frappé une zone touristique, explique Claude Feuillâtre. Il s'occupe de l'association humanitaire Little World Népal France.
8: Alors c'est là où il y a le départ du Long Tang, donc tous les treks du Long Tang, qui est vraiment un très beau trek. Et actuellement, donc, il y avait des pèlerinages. Tous les ans, c'est un lieu sacré. Et tous les ans, si vous voulez, les Népalais doivent se rendre donc dans ce lac, qui est un lac où tous les chamans se réunissent un petit peu pour partager leurs secrets, leurs méthodes et tout ça. Alors, on a très peu d'informations parce qu'actuellement, les réseaux sont coupés. Nous, dans le village, je sais que beaucoup de nos jeunes porteurs et travaillent le long de la rivière ou du côté en remontant plus sur la Chine, sur les barrages hydroélectriques. Et là, nous avons actuellement aucune nouvelle.
2: Claude Feuillâtre de l'association humanitaire Little World Népal France. Après 6 ans de disette, l'Olympique Lyonnais a l'occasion ce soir d'offrir à ses supporters des retrouvailles avec la Ligue des Champions de football. Il faudra pour ça battre les Turcs de Fenerbahçe. Coup d'envoi 21h au Groupama Stadium. Et puis, irrésistibles étoiles, l'astronaute Sophie Adnaud enfilera son scaphandre une troisième fois. La Française doit mener des opérations de maintenance à l'extérieur de la Station Spatiale Internationale la semaine prochaine. Hier, elle a passé plus de 6 heures dans le vide spatial pour réparer une antenne de communication.
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2: La météo en France, 12 départements de l'ouest du pays sont placés en vigilance orange aux orages de l'Ille-et-Vilaine à la Charente-Maritime et jusqu'au Loir-et-Cher. Des phénomènes violents sont attendus, prévient Météo France. Des orages localement attendus donc sur le nord-ouest. Ils se décalent sur la Normandie, le bassin parisien et les Hauts-de-France. Demain, le temps reste agité avec là encore de nombreux orages. Les températures, il fera 33 maximum à Toulouse et Marseille.
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10: Bonsoir à tous, à midi soir, j'espère que la journée fut bonne. Une fois de plus, on est allé chercher dans la boîte à souvenirs quelques refrains, quelques mélodies qui ont fleuri dans les années top 50. Et vous savez quoi ? Le parfum est toujours le même. Ce soir, ça commence comme ça.

0: Étienne Dao, c'était Duel au soleil.
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0: Eh oui, quand une histoire d'amour se finit mal, la rupture, c'est pas simple. Étienne Dao, lorsqu'il écrit cette chanson, sait de quoi il parle. Et quand on sait que ce tube est extrait de l'album Pop Satori, Satori voulant dire en japonais éveil spirituel, eh ben on peut penser que cette expérience malheureuse lui a apporté quelque chose. Bon, il provoque quand même en duel et en plus au soleil la personne qui l'a quitté. De tout ça, il en a fait un tube, c'est le principal. Pour la suite, on va groover avec Madonna, Into the Groove.
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0: Starship avec Nothing Gonna Stop Us Now. Et c'est la BO d'un film qui n'a pas marqué les esprits, enfin plus que ça. Le film, c'était Mannequin, sorti en 87 avec Kim Cattrall, qui est ensuite devenue une des stars de la série Sex and the City. Vous voyez à peu près la blonde? Bon, bref. C'est la chanson du film qui, elle, a fini numéro 1, notamment aux États-Unis et en Angleterre. Et puis, c'est surtout le plus grand succès du groupe Starship. La suite, c'est dans un instant, mais quelque part, Maxime Le Forestier.
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0: La groupie du pianiste, c'était Michel Berger.
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0: Et dès la fin de l'année, on va beaucoup entendre les chansons qui ont jalonné la carrière du couple le plus romantique de la chanson française, Michel Berger, France Gall. Le spectacle de Michel à France va leur rendre hommage et faire revivre sur scène en live un répertoire inoubliable. La première date, c'est le 5 décembre au Zénith de Toulon. Et j'ai vérifié, c'est presque complet. Avis aux amateurs. Pour la suite, c'est du romantisme, mais façon disco italienne. La Dolce Vita de Ryan Paris. Succès de l'année 83.

0: folie de Thierry Pastor. Issu d'une famille de musiciens, le jeune Thierry a étudié le piano classique. Il a été pianiste pour Nicolas Perrat. Un jour, il rencontre l'humoriste Roland McDan, qui aime ses compositions et lui propose de produire ce coup de folie, qui devient un énorme tube en 82. Bah voilà. La vie d'un tube, c'est toujours une histoire. Un jour, je vous raconterai celle de Live is Life du groupe Opus, qui arrive dans un instant. Belle fin de journée à tous, et à demain. 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
1: Avec ce soir un anniversaire ultra réjouissant. Le premier album d'Anaïs, le Cheap Show, a 20 ans. Et Anaïs, qui ne donne jamais sa part au chien quand il s'agit d'organiser une boum, a prévu de célébrer cet anniversaire
2: attends,
1: il se doit.
2: Qu'est-ce que c'est que cette expression?
1: Tu donnes pas ta part au chien
2: en organisant une boum?
1: Ben, c'est une méga boum, les 20 ans de ton album.
2: Ah ouais, d'accord. C'est une surpasse.
1: Arrête, t'es dans mon générique. Normalement, tu arrives après en surprise. Vous allez tout savoir en studio et sur scène, car Anaïs est ce soir, et surprise, l'invité de Décibel. Comment ça va?
2: Ça va bien, ça va bien, Émilie.
1: Joyeux anniversaire de 20 ans du Cheap Show.
2: Merci beaucoup.
1: On parle évidemment de Mon cœur, mon amour. Ça, c'est la version qui est passée sur toutes les radios quand c'est devenu un tube. Mon amour, mais ce qu'il faut dire, c'est que ce Cheap Show, le spectacle pas cher, et Mon cœur, mon amour, au départ, c'est un seul en scène, musical, et ça ressemble à ça.
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1: Ce Cheap Show, c'était un spectacle avec lequel tu tournais partout en France, et la magie du bouche à oreille a fait que tu t'es retrouvé aux Victoires de la Musique et ensuite la chanson est devenue un tube. T'es obligé d'aller l'enregistrer en studio pour que les radios puissent la passer et tout. Mais donc au départ, toi, ton idée, c'était pas de sortir un album, c'était de faire un spectacle.
2: C'était effectivement d'enregistrer par contre un spectacle live, parce que j'avais été marquée par certains lives, effectivement de grands entertainers. Tu vois, genre Bette Midler qui avait sorti un live dans les années 70 où j'étais tombée dessus et c'était déjà, j'ai été scotchée. Je me suis dit, on a le droit de faire ça, de faire à la fois des blagues, de mélanger la pop, le jazz, de faire tout ce qu'on veut. Et en même temps, j'avais envie d'être dans la salle parce qu'il y avait des trucs que je comprenais pas ce qui se passait. J'entendais des rires à un moment. Je dis, ah, moi, je veux faire un live comme ça, où je le fais en one shot sur scène et que, une fois que c'est enregistré, ben, les gens, ils ont envie d'être dans la salle avec nous, quoi.
1: Alors ça, au départ, ça marche effectivement, parce que The Cheap Show, vraiment, il y a 20 ans, il y a même un peu plus de 20 ans, il y a un gros bouche à oreille, les gens disent, oh là là, t'as vu cette fille, elle est toute seule avec une guitare, un kazoo, et puis...
2: Et un looper, en fait. Il y avait ce petit truc aussi qui faisait que les gens aussi, un petit truc en plus pour l'époque, puisqu'après il y a eu Ableton, c'est que j'utilisais ce qu'on appelle la pédale Jamman pour les guitaristes pour se sampler en live. Je l'utilisais au chant.
1: Ça veut dire que tu fais un premier la la la qui est enregistré dans la pédale, et après tu fais un deuxième la la la en live, mais tu peux renvoyer le premier. Donc ça fait un petit cœur. Après tu peux faire des grands cœurs et tu peux faire plein d'effets.
2: C'est ça, du coup ça crée vraiment, comme je suis plutôt comédienne et un peu folle, ça me permettait de non seulement de créer des chœurs en live, mais aussi par exemple de faire tout un monde quand j'imagine que je suis écossaise au Festival d'Édimbourg et je pars avec...
1: On écoutera tout à l'heure. Ça c'était vraiment dingue, ce Cheap Show.
2: Ça permettait de faire rentrer les gens dans le spectacle, parce que quand tu fais le bluesman, tu leur dis non, là... Do you want me to be here tonight? Yeah! Ok, on y va.
1: Donc ça, c'était l'idée de génie, c'était l'idée de ce spectacle. Et donc, pour les 20 ans du Cheap Show, très bonne nouvelle, tu repars sur la route.
2: Bah oui, faut pas... Non, enfin, c'est ridicule de faire les 20 ans du Cheap Show sans repartir sur la route. Donc, on est en train de... Là, on fait une petite tour...
1: Petite tour de chauffe.
2: Voilà, 26, et on est en train de préparer 2027.
1: C'est ça. Mais avant, alors j'aimerais, s'il te plaît, qu'on se remette tout cela il y a 20 ans. On était plus beaux, on avait moins mal au dos, et donc on te découvrait. Donc, avec le succès de ce spectacle, le Cheap Show, tu enregistres ce qui va devenir un tube, Mon cœur, mon amour, pour que ça passe à la radio. Ça passe à mort à la radio. Et un peu du jour au lendemain, t'es archi sollicité. Tu te retrouves sur les gros festivals, les Francophonies de La Rochelle, le Printemps de Bourges, à la télé, à la radio, etc. Est-ce que c'était ce que tu souhaitais et comment l'as-tu vécu à l'époque?
2: Non, moi je l'ai très très mal vécu. Effectivement, je sais que ça fait bizarre de dire ça. Mais comme je tournais déjà beaucoup, quand ça a commencé à exploser, moi j'étais toute seule sur scène dans des conditions un peu plus roots depuis 2 ans. Et du coup, j'étais déjà un peu au bout du rouleau quand ça a commencé à...
1: C'est ça.

0: T'étais déjà fatiguée.
1: Ah ouais.
0: Parce que ça faisait 2 ans que t'étais sur la route.
1: Mais c'est pas ça, c'est que j'avais l'impression que tout m'échappait. Et puis surtout d'être épuisée aussi parce que c'était, être seule sur scène, c'est quand même très différent que d'être en groupe. J'adore être en groupe, mais c'est vraiment pas la même énergie. Et ce spectacle, en plus, c'était quelque chose, c'était un petit peu mon bébé où je voulais que chaque soir soit différent vraiment pour les gens. Donc je donnais vraiment, vraiment beaucoup. Et c'est vrai qu'à un moment, j'ai carrément, j'étais épuisée, donc j'étais malade. Je sais même pas comment j'arrive encore à chanter. Mais j'ai fait des trucs de fou, donc moi j'ai aucun regret, mais j'ai un regret, c'est que du coup j'étais trop au bout du rouleau pour pouvoir faire, j'avais été invitée à faire le Fuji Rock quand même au Japon.
2: Au Japon, ouais. Énorme festival d'été d'ailleurs, ouais.
1: Ouais, c'est un petit peu, c'est comme un Coachella, c'est pour les gens qui connaissent pas, mais au Japon. Et j'étais tellement malade que si je prenais encore un seul avion, bah je me crevais les tympans. Donc ouais. Mais j'ai été invitée aussi à ouvrir les Eurocaines avant les Deftones.
0: Non mais c'est
1: et
0: ça.
1: Je l'ai fait. J'ai pas pris de tomates.
0: Est-ce que c'est une question que j'avais envie de te poser il y a 20 ans, la première fois que je t'ai interviewée, j'ai jamais osé. Puis depuis on s'est croisés plein de fois, mais j'ai jamais osé te la poser.
1: Non, il s'est jamais rien passé avec Keanu Reeves.
0: Bien sûr que si. Est-ce que quand même, t'as pu profiter. Parce que moi, je me souviens des premières interviews que j'ai faites de toi, il y a 20 ans, au moment de Mon cœur, mon amour, évidemment. Moi, la radio pour laquelle je travaillais, qui s'appelait Le Move, on passait ta chanson 2 fois par heure. On était
1: je t'avais fait un hommage, d'ailleurs. J'avais fait un hommage parodique dans une petite vidéo sketch d'un de mes albums.
0: C'est vrai. Non, elle m'a gâtée toujours. Mais j'ai jamais osé te demander, est-ce que quand même t'as profité ou est-ce que vraiment c'était tellement énorme, tellement rapide et tellement inattendu que tu te souviens pas que c'était bien?
1: Je crois que de toute façon j'ai un émotion. J'ai jamais fait tous les tests, tu sais, des HP, des machins, des trucs.
0: Oh oui, t'as bien des trucs, toi.
1: Ouais. J'ai déjà des dyspraxies, ça c'est certain. La gauche et la droite, faut pas trop me demander.
0: Ah va pas voter toi l'année prochaine.
1: mais c'est surtout que j'ai un émotionnel assez complexe, c'est-à-dire quand c'est trop fort, ça bloque. Mm-hmm. Donc j'arrive plus à pleurer, j'arrivais plus à rire, c'était trop pour moi. Donc c'est surtout ça, mais j'ai quand même, quand je repense, j'ai beaucoup aimé quand je faisais, tu te retrouves à tourner au Québec, pas forcément sur des gros trucs, tu rencontres aussi des artistes. Je me suis retrouvée coincée une fois, il y avait une espèce de fête de la musique en pleine canicule à Carcassonne, alors que je jouais en même temps au Francophonie de La Rochelle. Mais on était coincés parce qu'il y avait aussi le Tour de France qui passait et j'ai tapé la discute par 40 degrés dans un mini studio avec Tina Arena pendant 3 heures avec ah mais c'était trop mignon, il y a la compagnie créole qui était là et on n'en pouvait plus, on était tous épuisés et crevés de fatigue, de chaud quoi. Et puis là voilà, je parle à un des gars de la compagnie créole et j'ai adoré sa réponse. Je dis, voilà, c'est dur, là, quand même, fait. Il dit, ouais, mais c'est de la promo. Je dis, ouais. Et il me dit, et la promo, c'est bon pour le moral. Donc, ouais, moi, j'ai plein d'anecdotes avec des gens.
0: En fait, t'as plein de petits moments super chouettes.
1: J'ai vu Charlène Spiteri à Musilac.
0: La chanteuse de Texas.
1: Qui s'est montée à côté, que normalement, on n'avait pas le droit d'être là, mais qu'elle était super sympa.
0: Oui.
1: T'avais ton petit pass en festival. Moi, j'ai pu voir, comme je jouais surtout en début. Puisque j'étais seule avec ma pédale, et je poupais après
0: aller voir
1: tous les autres qui jouaient quoi. Ouais.
0: Oui, donc voilà, il y a plein de bons petits moments, mais l'ensemble est quand même un peu étrange. Mais pourtant, t'as dû t'y replonger puisque tu viens d'enregistrer et de sortir une nouvelle version de Mon cœur, mon amour. Car 20 ans plus tard, évidemment, alors tu es toujours les couples, mais il y a des petites choses qui ont changé. Mais il y a des choses qui ont changé.
1: Ah bon?
0: Dans la chanson? Ah bah oui.
1: Ah oui, c'est-à-dire qu'il y a 20 ans, en fait, je disais que je niquais tout mon forfait, mais je me suis rendu compte que fallait un peu...
0: C'était trop marqué.
1: J'ai la même problème sur ma chanson Christina, je m'en suis rendu compte très tardivement, il y a 6 mois. Et en fait, dedans, il y a pas de cabine téléphonique dans ce putain de quartier de merde. Et là, je dis, mais il n'y a plus de cabine téléphonique.
0: Et voilà, en 20 ans, beaucoup de choses ont changé. Anaïs, cette nouvelle version 2026 de Mon cœur, mon amour, on va la découvrir maintenant, puis après tu vas nous raconter avec qui tu l'as fabriquée.
1: Yep.
0: C'est parti. Bisous les couples.

sur Facebook.

0: J'adore. Anaïs, Mon cœur, mon amour, version 2026 qui vient de sortir à l'occasion donc de la première sortie en vinyle de cet album The Cheap Show, disque de diamant, hein, il y a 20 ans. Il y a 20 ans, on faisait pas de vinyle, là on en fait. Raconte-nous alors cette nouvelle version, comment elle est née?
1: Je me disais que oui pour les 20 ans, et comme je sais qu'il y a vraiment une cote d'amour sur cette chanson. Et du coup, là, la nouvelle version, j'avais envie d'un petit truc un peu années 80, Cure. Et du coup, j'ai pris un petit duo qui s'appelle 92 de Producers.
0: Ouais.
1: Mais qui savent jouer aussi bien des instruments pour qu'on ait ce petit truc assez enlevé, léger.
0: Parfait pour l'été.
1: Ouais.
0: Exactement, exactement. Alors, le Cheap Show, faut bien le dire. C'était un spectacle incroyable, comme on n'en avait jamais vu. Une artiste seule en scène, qui chante, qui sait tout chanter, qui sait jouer de la guitare et du kazoo, et donc qui a cette pédale avec laquelle elle se sample elle-même en temps réel. Il n'y avait rien de pré-enregistré. Hein. Quand tu allais sur scène, vraiment, tu étais à poil. Tu étais avec ta voix et il fallait que ça marche. Et ça marchait.
1: C'est la base du Cheap Show. C'est ce que va se passer en tournée de
0: nouveau.
1: Et
0: c'est ce qui va se passer là, à nouveau. Et donc, il y a des moments... tu dis, tout à l'heure. Il y a des moments qui ne peuvent arriver qu'avec Anaïs, en Écosse, par exemple.

Et là, les gens, mais ils sont hystériques parce que c'est génial. T'es toujours toute seule et c'est juste, voilà, des couches et des couches de ta voix que tu rajoutes en direct. Donc, une cornemuse parfaite. De temps en temps aussi, il y avait. Qu'est-ce qui se passe en ce moment sur MTV? Et Anaïs nous faisait Justin.

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1: Voilà.
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1: La vie, c'est pas du foie gras. Non, mais c'était dingue quand même. Comment tu l'as monté, ce spectacle? T'étais toute seule?
2: J'ai parlé à tous les gens dans ma tête.
1: C'est ça.
2: Non, mais il y avait aussi une grande... on s'était séparés avec mon groupe et il m'a... Bah, ça avait été très violent, comme ça peut arriver beaucoup, parce que c'est beaucoup d'amour. C'est comme une rupture à quatre.
1: Mais oui, c'est ça. C'est comme quatre ruptures, en fait.
2: Ouais, voilà. Sauf le bassiste, qui est toujours le mec le plus cool du groupe. Mais sinon, voilà, j'avais eu j'ai eu beaucoup de mal à me séparer d'eux, mais je sentais que j'arrivais pas à avancer et ils voulaient trop me faire ce qu'ils avaient envie. Et puis quand j'ai dit non, on reprend pas, ils m'ont dit ils mettaient rien sans nous. Et ça m'a vraiment à la fois blessée, marquée. Mais par contre, j'ai eu une énergie incroyable. J'ai fait ah ouais. Et il fallait que je leur prouve, que je me prouve. Et ça, et surtout, j'étais enfin libre aussi, du coup, de faire ce que je sentais. Et comme ça avait tenu un peu comme un orgasme, si tu veux.
1: Ça. Tu sentais que ça venait.
2: Ça montait. Et là, ouais. Du coup, t'as tout qui sort, qui est incroyable. Et c'est la plus belle énergie. C'est une espèce de violence folle où t'as forcément le meilleur de toi qui sort. Et même pour moi encore, ça reste une très belle écriture, hein. Mes textes, j'ai trouvé assez fort.
1: Ah bah justement, c'était ma prochaine question. C'est dans le Cheap Show de 2006, est-ce que tu assumes, tu aimes, tu embrasses tout pour ton spectacle là, 2026-2027 À part les forfaits téléphoniques, ça n'existe plus, et les cabines téléphoniques.
2: Oui, puis j'ai promis, il y a des fans qui adorent que je fasse bébé baise-moi. Je dis bon, ben on va arriver à 50 ans, mais on va quand même continuer mange-moi comme une mangue. Ouais, on y va. Mais non, moi je j'assume tout. Après, ce que j'ai envie de faire vraiment, c'est garder voilà un peu quelques personnages vraiment phares du coup du spectacle, mais j'ai aussi des nouvelles folies parce que les gens ils aiment aussi être surpris avec ce spectacle. Donc il y a par exemple pendant ce temps-là à l'Eurovision. Je peux vous laisse imaginer.
1: Alors j'aimais bien pendant ce temps-là sur MTV, mais effectivement pendant ce temps-là à l'Eurovision.
2: Voilà. Tout un programme.
1: J'ai hâte. Je voulais te parler de la suite de ta carrière, parce que quand on démarre aussi fort avec un énorme album comme The Cheap Show et un tube interplanétaire, et tu peux le dire, on m'écoute sur Mars. Bah, au Japon, Fuji Rock, quand même, c'est pas rien. Mon cœur, mon amour, 20 ans plus tard, on est toujours là à la fredonner, à retomber sur le clip. Trop drôle le clip, Roland Garros, là, enfin le tennis, ouais. C'est ça le mot que je cherchais.
2: Une fois, j'ai rencontré Amélie Mauresmo, j'ai pas osé lui dire qui j'étais. Ah. Moi, j'étais juste contente de...
1: Elle est cool.
2: Mais j'ai pas osé lui dire qui j'étais parce que j'avais tellement... Je voyais que mon revers tout pourri de...
1: Ah, du clip.
2: Du clip.
1: Mais tu aurais pas jugé sur le revers.
2: Mais même, j'ai pas osé, je voulais pas l'embêter.
1: Est-ce que tu aurais jugé Amélie Mauresmo sur un karaoké?
2: Oui, non, c'est
1: jamais
2: vrai.
1: De la vie.
2: Mais je voulais pas l'embêter, j'ai juste fait ma petite photo.
1: Je te jure, Amélie Mauresmo. Oui, alors c'est pas du tout de ça dont je voulais parler de la suite de la carrière. Non, mais quand tu démarres aussi fort et que t'as un tube aussi marquant que Mon cœur, mon amour, t'as eu beau faire des albums sublimes après. Et alors moi, je suis très très fan de ce que t'as fait. 2008, le Love Album.
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1: Le premier amour, il y a eu Je n'embrasse pas les garçons.
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2: C'est là où je faisais les filles du move.
3: Ouais. Je ne suis pas petit poisson que l'amour frotte à la maison. Non, je n'embrasse pas les garçons, je n'écoute pas leurs chansons.
1: Toujours des chansons à personnages, j'aime beaucoup aussi, c'était un peu plus tard, sachant que c'était sur Divergente, où tu faisais la DRH.

0: puis il y a eu en 2024, Anaïs, un sacré numéro.
1: J'ai retrouvé mon mojo.
0: C'était sur Divergente.
2: Oui, oui.
0: Pardon.
2: Ok, j'ai tellement de tubes.
0: Non, mais justement, c'est ma question. T'as plein de chansons géniales dans ton répertoire. À chaque fois, des albums. Et le dernier en date, un sacré numéro sur lequel il y a Il m'a saoulé. Est-ce que c'est frustrant de se dire, ah bah tiens, pourquoi ça, c'est pas autant aimé et diffusé que Mon cœur, mon amour?
2: Oui, c'est frustrant. Enfin, ça l'a beaucoup été. Après, t'en prends ton parti. Ça s'appelle le syndrome du tube. C'est assez connu. Je crois que j'en avais discuté avec Axel Bauer.
0: Tu vois, ah oui. Donc...
2: Et encore, non, lui, il a quand même fait son petit duo avec Zazie. A... Et puis, voilà, c'est Axel Bauer.
0: Mais quand t'as un énorme syndrome, tube, ouais. En plus, au tout début de ta carrière, c'est...
2: Ouais. Il y a une cote d'amour. Et surtout, il y a... C'est un peu compliqué en France de faire de l'humour et de la pop. On est tout de suite... Je crois que les médias ont envie que vous soyez soit juste chansonnier humoriste, soit un musicien pop, mais on n'a pas, voilà, on n'a pas le côté Lily Allen, Robbie Williams, qui est foutage de gueule mais avec de la bonne musique. Donc, je pense qu'ils ont, voilà, je pense que les programmateurs et les journalistes français ont peut-être un peu de mal avec mon univers. Et c'est à moi effectivement de dire aux gens que non je suis pas morte et que c'est eux qui ont raison, c'est eux qui ont plébiscité ce cheap show, c'est eux qui ont fait que c'est arrivé en radio et c'est eux qui mettent pas de carcan en fait.
0: Ouais.
2: T'as vu, et je parle bien quand je me mets à pas.
0: Oui. Quand t'es calme, tu fais passer des messages et on comprend et c'est très intéressant parce que moi je me souviens, voilà, un sacré numéro là, l'album pour lequel on s'est vu il y a 2 ans, et cette chanson Il m'a saoulé, ouais. Je me suis dit ça c'est un tube. Alors je ne suis pas directrice artistique d'un label ou de voilà, mais
2: c'est très touchy, ça gratte le vernis, mais moi j'aime bien faire des chansons qui grattent le vernis. Mais
0: ah, tu penses quand même que si tu faisais des textes
2: là
0: un petit
2: on
0: peu
2: parle
0: moins...
2: de, on parle de préservatif là. Hein.
0: Bah, on parle d'une nana qui râle parce qu'un type avec qui elle était tout à fait d'accord pour coucher a pas voulu mettre de préservatif et donc après du coup elle veut plus.
2: Ah, elle m'a saoulé, non, c'est tout à fait la vérité d'aujourd'hui. Ouais. Mais c'est des mots crus et non c'est j'ai la tristesse de le regret de te dire que ça. Oui non, ça, je savais que ça ne rentrerait pas.
0: D'accord.
2: En radio. D'accord.
0: Mais tu t'en fous
2: frileux.
0: Alors, t'as pas besoin.
2: Celle-là où je savais que de toute façon c'était pas pour les radios. Non, j'aimais bien. Ce petit coup de gueule, comme quand j'ai pu faire une chanson sur les DRH, c'est toujours engagé à ma façon. Hein.
0: Ouais.
2: Et puis j'ai, comme Mon cœur, mon amour, c'est vraiment ma patte de dédramatiser la vie. Donc je disais, j'avais envie de dire, voilà, pour toutes les femmes qui se sont retrouvées avec un gros relou qui veut pas mettre de préservatif en 2025,
0: ouais.
2: Non, c'est pas normal. Et donc je fais la chanson pour vous, les filles, quoi. Et surtout, la chanson est drôle en plus.
0: C'est très drôle. Alors, on va l'écouter maintenant pour se dire au revoir. Mais avant, faut quand même que je termine en rappelant que le Cheap Show est disponible pour la première fois en vinyle, que la version 2026 actualisée avec un forfait illimité de Mon cœur, mon amour est disponible. Disponible. Et puis, quand même, pour savoir, je suis curieuse, est-ce que tu hais toujours les couples?
2: Oui, absolument.
0: Follement.
2: Moi je suis un petit cœur chaud, tout doux, j'aime tout le monde.
0: C'est faux. C'est faux. Merci Anaïs de venir nous voir. Elle aime pas tout le monde, la preuve, il l'a saoulé lui. À la prochaine. Bisous.

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2: Notre correspondant belge qui est de retour.
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2: Votre belle histoire a commencé en 2022 avec son prix Talent France Bleu 2022. Et oui, on n'avait pas encore changé de nom. Et puis en 2023, sa victoire de la révélation de l'année, ce premier album Regarde-moi qu'on a tant aimé, tant écouté, tant chanté. Pierre Demar est de retour avec une nouvelle chanson, Je pense à vous. Et il est dans Décibel pour tout vous raconter. Pierre Demar.
4: Bonsoir Amélie, comment
2: bonsoir,
4: tu vas?
2: Bonsoir, je vais très bien et toi?
4: Je vais super bien, c'est la grande forme là.
2: C'est ton retour?
4: C'est mon retour, que j'attends presque plus que mes fans je pense. c'est le retour quoi, ça y est. Trois ans, je vais dire sans musique parce qu'il y a eu un duo quand même.
2: Oui,
4: mais,
2: avec Dua Lipa en plus, c'est Dua pas Lipa. Un duo, t'as pas fait un duo avec moi. Un duo international.
4: C'est sûr que tout le monde l'aurait adoré. Mais non, mais t'as raison, c'est trop bon d'être de retour. Je suis très, ça fait longtemps que je suis impatient
2: ouais.
4: Et je suis très content de ce qui arrive et de ce qui est déjà sorti.
2: C'est ça, une nouvelle chanson dont nous allons parler évidemment, et nous allons écouter un petit extrait. Mais avant, puisque tu le disais, tu remontais un peu le temps en parlant des trois années passées. Moi, j'aimais bien remonter le temps carrément à 4 ans avec ce prix Talent France Bleu 2022. Et puis voilà, la victoire, révélation de l'année en 2023, cet album, Regarde-moi, ce premier énorme tube.
3: 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Enfin,
2: en puissance pendant les années, je trouve, au niveau de ta présence sur scène, t'as
4: merci.
2: Fait un paquet de concerts.
4: Ouais, mon Dieu.
2: Alors ça, maintenant, il connaît par cœur sa carte de France, je peux vous le dire. Il connaissait déjà bien la Belgique, mais là...
4: Je connais tellement de bleds, mais tu n'imagines pas.
2: Ah bah,
4: je sais tous te les dire.
2: Et les aires d'autoroute, maintenant, il sait qu'il ne faut jamais prendre le triangle, le sandwich triangle avec les crudités, puisque ça détrempe évidemment le pain.
4: Je connais tous les Burger King de France. Je connais tous les McDo de France, c'est terrible.
2: Et il y a eu ça. Et il y a eu quand même une expérience, je pense la plus récente sur scène, avec l'Orchestre du Capitole à Toulouse. Alors ça, c'était quand même un grand moment.

0: scène avec un grand orchestre du Capitole à Toulouse. Ça, c'était quoi? C'était un rêve? C'était histoire de dire au revoir à ton premier album? C'est arrivé un moment un peu étrange finalement?
1: Ouais, c'est arrivé tout à fait par hasard, en fait, parce qu'on nous a dit, on adorerait t'avoir Pierre à Toulouse. Et évidemment, bah, je ne sais pas comment tu dis non à ça.
0: On ne dit jamais non à des Toulousains, donc... de toute manière, mais là, en plus, oui, c'est quelque chose.
1: Ça tombait à un moment, c'est vrai, étrange, t'as raison. Et c'est un truc, donc, est-ce que j'en ai rêvé? Ouais. Oui. J'ai rêvé de chanter avec un orchestre symphonique, mais pour moi c'était presque trop prématuré. Enfin, après l'avoir fait, non, pas du tout. Hein. Je pense que j'ai très bien fait. Je suis ravi.
0: Bah oui.
1: Mais quand on me l'a proposé, je me suis dit, mais est-ce que c'est pas beaucoup trop tôt? Est-ce qu'on fait pas ça au bout de 4 albums, tu sais?
0: Oui.
1: Et en fait, non. Leur approche, elle est assez. Enfin, elle est pas du tout snob, quoi. Il y a un truc où c'est simplement l'idée de revisiter, de mettre en musique, d'arranger, d'enrichir toutes les partitions du premier album. Et en fait. C'était juste trop beau, quoi. Je pense que c'est un de mes plus beaux souvenirs sur scène, un des plus émouvants, un des plus flippants aussi, parce que c'est très différent. Ça n'a rien à voir avec un concert normal comme quand j'en donne très souvent, parce que il y a pas de clic dans les oreilles. Bon, pour t'expliquer en deux mots, tu sais, on porte des oreillettes sur scène dans lesquelles on s'entend. Il y a un retour de la voix et il y a plein d'indications. Genre Pierre, 3, 2, 1, couplet. C'est genre comme si j'étais vraiment débile et qu'il me fallait ça, mais en fait il me faut un peu ça.
0: Bah oui, parce que c'est comme le conducteur
1: exactement,
0: de ce concert.
1: Un conducteur, bah, exactement. Et t'as un milliard d'informations qui sont importantes et notamment des aides. Quelquefois je chante et j'ai ma voix derrière moi en studio. C'est-à-dire, vous ne l'entendez pas bien sûr, mais moi dans mes oreilles je l'ai. Et là, pas du tout. Et donc, pas de métronome, rien. Et c'est un échange humain. Et c'est une espèce d'alchimie qu'il faut trouver avec 80 personnes.
0: Ouais.
1: Et c'était hyper impressionnant. C'était
0: et tu
1: magique.
0: Regardais qui? Alors, tu regardais le chef d'orchestre ou tu regardais le public? Parce que ça aussi, c'est très différent.
1: Bah, à vrai dire, moi, je pensais que j'aurais l'occasion de regarder le chef d'orchestre, mais pas du tout. Dans la configuration dans laquelle on était, je ne voyais que mon public.
0: Wow.
1: Et je lisais sur leurs lèvres et je me disais, d'accord, je fais ça. Non, mais c'est genre. Non, puis le chef d'orchestre n'était pas très collaboratif. En réalité, je l'ai pas trop aimé. Mais par contre, les musiciens, formidables. Et j'ai passé, franchement, je pense, l'expérience la plus impressionnante de ma vie, parce que tu redécouvres tes chansons. Et je me suis dit, ah, c'est génial, en fait, j'ai composé ça. Parce que tu sais, à un moment donné, tu connais tes arrangements par cœur. Et en fait, le fait d'avoir plein de musiciens qui donnent vie à une chanson, bah, d'un coup, elle devient sublime, quoi.
0: Ah, c'est beau,
1: c'est un peu un truc de tricheur, mais ça marche bien.
0: Ah là là, vous avez quelques images, quelques extraits de ce concert de Pierre Demar avec l'orchestre du Capitole, et notamment cette reprise de Dalida, Mourir sur scène, qui est dingue. Puis vous pouvez d'ores et déjà commencer à apprendre la nouvelle chanson de Pierre Demar. Je pense à vous.

0: de trend. On essaye de chanter le refrain à sec, a cappella, et c'est impossible, et ça a pleuré de rire. Je te donne un exemple. Je vais, je viens, je monte et je pense à vous. Ah, pas si mal là pour le coup. Je viens, ça monte et je pense à vous. C'est faux. Et en gros, le but, c'est de le faire juste sans ciao.
1: Évidemment, ça a pris, Pierre.
2: Je suis trop content que tu montres ça. Je savais pas que tu l'avais, je suis trop content.
1: Évidemment, moi j'ai découvert ça sur Instagram il y a quelques heures et je me suis dit, mais c'est formidable. Et ce qui est encore plus beau, c'est la réaction en chaîne que ça a provoqué. Oui, carrément. Vous allez entendre le refrain de « Je pense à vous » chanté par... Et par ordre d'apparition.
2: C'est un blind test en fait.
1: Ouais, c'est ça.
2: Faut le deviner.
1: Marine, Oli, le petit frère dans Big Flo et Oli, Clara Luciani et Christophe Willem.
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1: Christophe Willem a plié le game.
2: Incroyable,
1: à la fin.
2: En fait, j'ai cru que Clara était un homme et Christophe sur ces deux extraits, c'est parfait.
1: Clara ne sait pas trop ce qui s'est passé. Clara, elle a fait un petit accent marseillais.
2: C'est son accent de Saint-Marie, voilà, elle a retrouvé ses racines. Et Marine, je pense, domine là. Là, c'est sublime là.
1: Ah,
2: elle a une réverbe de salle de bain. Je sais pas
1: mais
2: ce qu'elle faisait.
1: Je pense qu'elle s'est mise dans une salle de bain.
2: Ah ouais, je pense qu'elle s'est dit, je me fais kiffer, je me fais mousser.
1: Oui.
2: Et c'est génial. J'ai encore Marguerite et Bilal qui sont arrivés entre temps, mais je les ai pas encore publiés.
1: Ah.
2: Tu les verras ce soir.
1: Alors, il faut suivre absolument Pierre Demar sur les réseaux pour voir la suite des aventures du refrain de Je pense à vous. Mais c'est beau aussi de voir toute cette scène et ces gens, que ce soit voilà, Big Flo et Oli, Clara Luciani, Marine, Christophe Willem, tu parlais de Bilal Hassani, qui célèbre ton retour aussi, c'est beau.
2: C'est tout à fait, c'est pas inattendu, ça fait très victime de dire ça, mais c'est génial. Enfin,
1: ouais.
2: Tu sais, il y a un élan de générosité. Je sais pas si ça a toujours été le cas ou pas du tout, je vais pas te dire que c'est mieux qu'avant, j'ai pas eu l'habitude sur le premier disque, et là, ça y est, j'ai l'impression que je me suis fait plein de copains, et qu'ils sont contents de ce retour, et
1: bah
2: qu'ils
1: oui.
2: me le disent. Et tous ces gens-là m'avaient dit, genre, trois semaines plus tôt, qu'ils adoraient le titre et qu'ils l'écoutaient. Et il y a rien de plus beau. Alors, bien sûr, les retours de la famille et des fans, c'est extraordinaire. Mais quand t'as un artiste que tu adores, et dont tu célèbres la musique depuis toujours, qui te dit que ta chanson est belle, que c'est une prouesse technique, je pense à, moi, je suis tout à fait fan de Feu Chatterton et de Arthur Teboul.
1: Ouais.
2: Et le jour où c'est sorti, je sais qu'il m'a écrit un message en me disant à quel point c'est bien. Selon lui.
1: Oh waouh.
2: Et ça, pour moi, ça c'est, ça vaut le tout l'or du monde. Donc, j'étais très très très très très content.
1: C'est à vous maintenant d'apprendre par cœur. Je pense à vous, de vous enregistrer en train de chanter le refrain.
2: Absolument.
1: Et de l'envoyer.
2: Et inchantable.
1: Sachez sur l'Instagram.
2: Et inchantable.
1: Je vais, je viens, je.
2: Ça monte.
1: Ça monte. Et je pense à vous.
2: Putain, t'es fort, c'est une blague. Ah non, c'est hyper bien. J'ai plein de fans qui m'envoient des trucs horribles. Et il y en a qui sont forts aussi, bien sûr, j'ai des prouesses. Mais là, tu t'en sors, mais c'est... Ah ouais, t'es dans le top 5%, je pense.
1: Pierre, cette chanson, Je pense à vous, elle s'adresse justement à ton public.
2: Bien sûr.
1: Et elle s'inscrit dans une grande tradition. Il y a plein d'artistes qui ont chanté pour leur public. Il y a les grands classiques comme Barbara.
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1: Très récemment, sur le nouvel album de Vanessa Paradis, il y a Cœur ardent, où elle raconte ce que ça lui fait de remonter sur scène.

0: sentimentale à moi. Et puis à Yel aussi, alors c'est une autre façon de déclarer
1: c'est
0: son
1: ma
0: amour
1: préférée.
0: Au pays. C'est vrai, je t'aime encore.
1: Ah bah, c'est ma chanson préférée.
0: Qu'est-ce qu'il y a le texte. Trop beau, je t'aime encore.
1: Le texte est magnifique.

0: je t'aime encore. Là, c'est un amour un peu contrarié avec, avec le public.
1: Il est génial ce texte. Elle raconte en effet cette espèce de... Elle dit à la France qu'elle l'aime encore, parce que là, c'est vrai que tu connais l'histoire de Yael et de la France.
0: Ah oui, bah...
1: C'est qu'elle arrive comme une espèce d'anecdote, elle arrive avec cette blague avec Fatal Bazooka à l'époque, oui, et que je veux te voir. Et la France, enfin la France plus francophone, je pense globalement, s'est pas rendu compte en fait de l'immense artiste qu'elle est. Et après, elle a réussi partout ailleurs.
0: Ah, mais
1: elle
0: oui,
1: a fait coacher là, je pense, 2-3 fois. Ouais. Elle fait jouer au Brésil, elle joue partout. Enfin, c'est ce qu'elle raconte. Elle nous dit malgré tout, elle nous dit je t'aime encore, je vous aime encore. C'est trop beau.
0: Hein.
1: Puis les mélodies sont sublimes, c'est génial.
0: C'est ouais, toujours beau, en tout cas, les 4 chansons que j'avais sélectionnées.
1: Elles
0: c'est
1: sont
0: toujours
1: super
0: beau bon, s'adresser au public. Est-ce que pour autant, c'est un exercice compliqué? Est-ce que cette chanson-là, tu l'as tournée et retournée un certain nombre de fois?
1: J'ai mis, je pense, un an à l'écrire, mais, ah oui, mais bah, parce que je suis naturellement quelqu'un de très lent, Émilie. Je rebondis pas vite, je te jure. Ouais, c'est vrai. J'écris vraiment très lentement.
0: Okay.
1: Pas tant que ça par fainéantisme, mais parce que je pense que j'entame plein de bouts de trucs comme ça à gauche à droite, et j'ai beaucoup de mal à me concentrer plus de 15 minutes sur un truc, et donc je
0: j'entame plein de choses. Ah oh là là, mais oui.
1: Non diagnostiqué, peut-être. Et j'y suis revenu souvent jusqu'à ce que je la finisse, et j'adore cette chanson. Mais au-delà de la lettre d'amour au public, parce que c'est un peu vague, c'est aussi, en fait, c'était l'histoire un peu de célébrer la place qu'a la musique et globalement l'art dans ma vie. C'est-à-dire que pour moi, ça a toujours été un moteur de presque social, c'est genre comment me faire des copains en les impressionnant avec mes chansons. C'est-à-dire que je sortais les chansons, déjà j'avais 12-13 ans au collège, et je sortais les titres sur YouTube le dimanche soir, et je revenais le lundi à l'école triomphant.
0: Ah oui, donc t'avais une idée derrière la tête, c'était pas juste l'art pour l'art, c'était aussi pour les effets que ça pourrait avoir.
1: C'est pas bon à dire, mais oui.
0: Ouais.
1: Et plus le temps passe, et plus tout ça est très différent, et maintenant c'est l'art, enfin vraiment, je te jure que je me suis découvert une passion pour la musique un peu tardive.
0: Ouais.
1: Je pense que je suis arrivé là par hasard, et que là ça y est, ça fait plus de 2 ans que je sais que j'aime ce que je fais. Non, mais maintenant, c'est-à-dire que je passe mes journées au studio. Et avant ça, c'était, j'avais un malin plaisir à, je sais pas, à célébrer le succès des chansons, à sortir beaucoup. Enfin, et là, c'est plus tellement le cas, quoi. C'est pas que je suis devenu chiant, hein, mais c'est que je compose. Enfin, c'est plus la musique pour la musique.
0: Est-ce
1: et avant,
0: que ça
1: moi,
0: veut dire que tu prends ceci au sérieux, ce qui n'était pas forcément le cas avant?
1: Je pense qu'il faut rien prendre trop au sérieux, d'abord.
0: Ouais.
1: Mais non. Par contre, j'ai des attentes peut-être différentes d'avant. C'est-à-dire que là, j'ai envie que les gens comprennent que je fais les choses bien, que je suis hyper impliqué, que je produis tout sur l'album. Personne ne sait ça. Enfin, les gens ont tellement l'habitude de... Enfin, je pense que les chanteurs, en général, on se dit, bon, voilà, ils chantent. Bah, non, en fait. Et une association, on s'est dit, voilà, soit c'est le grand frère, soit c'est d'autres gens qui... Non, moi, je produis mes morceaux, je les compose, je les écris, je veux que ça se sache. Alors, peut-être que c'est une quête d'ego qui est un peu vaine, mais ça fait partie de, tu sais, de mes envies, quoi, que les gens comprennent ça. En vrai, tout le monde s'en branle, mais je trouve ça important. Parce
0: ça
1: que
0: fait
1: c'est...
0: du bien de le dire. Tu sais avec qui j'ai parlé de ça?
1: Dis-moi.
0: Lara Fabian.
1: C'est vrai.
0: La
1: c'est
0: meuf
1: vrai que Lara, on se dit tellement interprète.
0: Des textes, des musiques
1: dingue,
0: incroyables.
1: Ah, je suis d'accord.
0: Des tubes.
1: Elle était dans la classe de ma mère, figure-toi, au collège.
0: Oh non.
1: Très rigolo.
0: Ah, c'est drôle ça.
1: Ouais. Ma mère n'a pas eu le flair, elle n'en a pas fait une copine.
0: Ah, bah,
1: c'est
0: dommage.
1: Idiote sur le coup.
0: Mais elle, du coup, elle a fait la paix avec ça. Elle me dit, ah bah oui, bon bah.
1: Mais elle a raison.
0: Tubes,
1: en fait.
0: Voilà,
1: non, mais
0: elle
1: a raison.
0: J'en ai écrit, j'en ai composé.
1: Non, mais elle a raison. Je pense qu'il faut faire la paix, il faut faire la musique, et puis ne plus se plaindre et prendre ce qui vient. Mais voilà, je fais tellement attention à ça, je prends tellement de plaisir à ça, ouais, et je prends un peu la production au sérieux, parce que c'est ce que j'aime par-dessus tout. Et donc, j'adore quand on me dit pas. Putain, ton produit, il est fort. J'adore quand on me dit bravo pour la production de Je pense à vous.
0: Pour la production de Je pense à vous, c'est vrai, parce que on te félicite sur les paroles, sur ton chant, évidemment, très acrobatique. Parce que vous avez essayé de chanter le refrain, vous n'avez pas réussi, c'est pas grave. Qu'est-ce qui arrive, alors? L'album arrive à l'automne.
1: Tout à fait.
0: Tu as donc fait très attention à la production, à la composition, à l'écriture de ces chansons. Est-ce que tu peux nous donner un peu des grandes lignes, Pierre?
1: Bien sûr, bien sûr. Je suis sûr que je peux pas le faire, mais je le fais pour toi.
0: Merci.
1: Alors, je reviendrai certainement pour le disque.
0: Mais j'espère
1: et
0: bien.
1: Et on creusera ensemble. Mais
0: oui,
1: en gros, non, mais ce que je peux te raconter, parce que c'est, en vrai, c'est dans la foulée de Je pense à vous, c'est que le disque, il raconte en quelques lignes, mes premières fois un peu tardives. En gros, j'ai vécu une adolescence tardive. C'est-à-dire que jusqu'à mes 18 ans, je n'avais pas bu de l'alcool. Je sortais pas. Moi, je suis gay. Et quand t'es gay, que t'as 15 ans en campagne, tu le dis pas trop.
0: Non.
1: Et donc, en fait, tu finis par l'assumer, l'accepter tardivement, ou pas, ou jamais d'ailleurs. J'ai eu la chance de l'accepter à 18 ans. Ce qui est déjà pas si mal. Et en fait, c'est à ce moment-là que tu vis tes premières histoires d'amour, parce que j'ai pas fait semblant pour le coup.
0: Oui, t'as pas roulé des pelles à des filles.
1: J'ai pas roulé des pelles à des filles, j'ai pas essayé.
0: Au collège, ouais.
1: Non, j'aurais déçu beaucoup de monde, je pense. Et donc,

0: En fait, j'ai commencé à vivre toutes ces choses-là, que ce soit les premières cuites, les premières, enfin, tout ça, l'intimité, l'amour, la première fois que je tombe jaloux aussi, enfin, tout ça vient tardivement. Et l'album raconte ça. Et le premier, c'est marrant, je l'ai construit vachement en opposition avec le premier parce que le premier, c'était le fantasme. Oui. C'était l'envie de, enfin, c'était le rêve, l'envie de vivre plein de choses, mais un jour, je serai une superstar, un jour, je serai ceci, et puis un jour, surtout, je marierai un ange, qui est pas français, mais enfin, on comprend.
1: C'est pas grave, on a tous compris.
0: On a tous compris. Et là, c'est tout à fait l'inverse, c'est regarder, ça y est, j'ai vécu plein de choses et tout est vrai dans ce que je vous raconte, à peu près, à quelques mensonges près, tout est vrai. Et c'est ça l'idée, en gros.
1: Ok, et alors, l'ange, tu l'as rencontré ou pas?
0: Oui, j'ai rencontré un ange, absolument, si. J'ai rencontré l'ange, ça y est, c'est beau, non?
1: Et Pierre Demar est de retour avec une nouvelle chanson absolument irrésistible qui s'adresse à vous, les amis.

0: un 6 coups, eh bien, c'est un pistolet. Qu'est-ce que c'est que cette histoire? Explique-moi cette parole.
1: Le 6 coups, ça peut être le pistolet, ça peut être le micro, c'est l'outil avec lequel je fais mon art.
0: Ok. Et justement, comment elle se fabrique? Et cette chanson-là, tiens, par exemple, je pense à vous, qui est la chanson quand même que tu as choisie pour présenter ce nouveau projet, ce deuxième album, qui va s'appeler Coucou. Me revois-lou? Non,
1: je sais. Tu sais que j'ai, mais c'est une de mes grandes références, ce Coucou me revois de Polnareff, que je trouve génial.
0: Il est beau, hein. Ouais.
1: Tellement drôle. Mais un jour, on est tombé sur cette pochette et sur le titre avec mon frère, on s'est dit, mais génial, quoi.
0: Coucou me revois-lou.
1: Génial, quoi. Quel humour, quelle efficacité. Il y a un peu d'humour dans mon album, tu verras.
0: J'ai hâte.
1: Il faut prendre comme ça, en tout cas.
0: J'ai hâte. Mais de toute façon, ça fait aussi ton sel et ton originalité, Pierre. C'est que, on sait qu'évidemment, quand ouvre ton cœur, là, ça va, on y est, etc. Mm-hmm. Mais il y a, je pense, et c'est un signe de ta pudeur, quand vraiment c'est trop déchirant, t'as quand même un peu envie qu'on rigole.
1: Bien sûr, voilà. Tout à fait. Non, mais c'est, puis même ça me détend vachement, en fait. Ouais. Ça m'a toujours détendu de, quand j'arrive sur scène, je préfère faire une blague avant de chanter, tu vois.
0: Oui,
1: comme
0: oui.
1: Ça, je suis sûr que tout se passera bien.
0: C'est fou, ça.
1: Je sais pas, c'est une façon de séduire, sans doute.
0: Ça marche.
1: Ouais, écoute, en tout cas.
0: Alors, comment elle se fabrique, cette chanson? Je pense à vous. Qu'est-ce qui vient en premier? Tu penses à eux et tu commences à écrire des paroles. T'es où à ce moment-là?
1: À ce moment-là, c'est une chanson que j'ai composée avec mon grand ami Jean Castel, qui est un producteur, compositeur et chanteur d'ailleurs génial. Et en fait, on était chez lui, et c'est marrant parce que j'étais chez lui ce matin, on a fait une nouvelle chanson. D'ailleurs, j'ai rendu mon disque il y a 2 semaines, et ça y est, je suis reparti sur le 3e, tu vois. Quelle fin, quelle dalle de musique.
0: C'est beau.
1: Il s'arrête plus, c'est horrible. Et pour les détracteurs, c'est horrible.
0: Oh, tant pis pour eux.
1: Non, mais je rigole.
0: Ça va. Il y a les élections l'année prochaine, vous pourrez râler à qui
1: voilà.
0: Mieux. Ne nous emmerdez pas,
1: Pierre.
0: Voilà.
1: Non, je pense à vous, ça commence, et je suis désolé de le dire, je ne pense pas à vous à ce moment-là.
0: Ah.
1: Je pense à la musique, toujours. En fait, ça commence toujours en musique, parce que c'est ça qui m'anime, c'est de faire une mélodie qui me plaît, c'est de faire une mélodie que j'ai envie de chanter genre 100 fois et d'écouter 100 fois, et c'est de trouver les sons. Ça commence par un piou-piou avant toute chose.
0: Le fameux piou-piou.
1: Qui inspire le six coups, tu vois, c'est ça qui est marrant.
0: Ouais.
1: C'est que la musique inspire les textes. Et c'est pas toujours comme ça, mais il y en a pas mal qui travaillent comme ça quand même. Quand j'entends Angèle Stromae parler souvent, c'est un peu ce qui revient. On fait la musique, on fait les mélodies, ensuite on remplit tout ça avec des mots. Et c'est ma façon de travailler. C'est assez rare que ça soit dans l'autre sens. Ça peut arriver. J'ai pas de processus absolument indiqué.
0: Ouais.
1: Tu sais, je pense que c'est mauvais. Je pense qu'il faut changer sa recette sur chaque disque.
0: Mais ça dépend. C'est-à-dire que toi, t'as l'embarras du choix puisque tu sais faire et les paroles et la musique et la production. Mais oui, ceux qui font que leurs paroles, par exemple,
1: certains commencent en écrivant.
0: Ouais.
1: T'as raison. Mais alors, ce que je trouve bien, c'est marrant, c'est une interview de Sébastien Tellier. Moi, je suis immense fan de Sébastien Tellier depuis pas si longtemps. Moi, je me refais ma culture parce qu'avant ça, c'était n'importe quoi. Il y a genre 3-4 ans, je suis devenu un peu plus cultivé. J'essaye, grâce à mes amis musiciens. C'est le bonheur d'évoluer avec des musiciens.
0: Et puis peut-être aussi que plus ça va et plus t'es curieux.
1: Bien sûr, mais carrément, t'as raison, tout à fait. C'est vrai. Et c'est chouette parce que du coup, ça me laisse une marge de progression pour l'avenir. En fait, c'est-à-dire qu'avant, je connaissais rien, donc j'ai fait un disque à partir de rien. Le deuxième, là, j'ai appris les trucs, genre R, Christine the Queen, tout ça. J'y suis revenu et c'est génial. Enfin, je ne connaissais pas si bien. Et peut-être que je découvrirai encore de grandes choses d'ici le prochain. Donc c'est cool. Mais non, ce que je te disais, c'était.
0: Oui, Tellier,
1: il dit dans une interview, je sais plus où, on n'est pas couché, en face d'une quelques horreurs de chroniqueurs qui étaient là. Il raconte, je veux redevenir débutant à chaque fois que je commence un disque. Tu sais, ce syndrome du débutant, c'est génial parce que c'est comme ça que tu fais les trucs différents. Surtout pas de recette. Jamais la recette. Et donc, je pense qu'il faut changer de façon de faire. Il faut changer de logiciel. Il faut changer de collaborateur. C'est un peu dur à dire, hein, mais je pense que c'est bien. Bon, la fidélité, c'est important aussi. Je pense qu'il faut faire un

0: des deux, tu vois. Mais et donc c'est ce que j'ai envie de me dire pour le prochain, c'est que je change encore. Peut-être chanter en anglais, genre. Autre chose, tu vois.
1: Du zouk.
0: Du zouk. Et pourquoi pas du zouk.
1: Pourquoi pas. Et alors, vous allez faire quoi, les râleurs. Je te jure. Et alors, je cherche encore des informations sur ce nouvel album qui est quand même très très très secret et bien protégé. Mais on a déjà la date de sortie, on sait que ça sera à l'automne. On sait que dessus il y aura, je pense, à vous. On sait, parce que je l'ai vu tout à l'heure, que la pochette sera sublime, mais je n'en dirai pas un mot.
0: Merci.
1: Mais elle sera magnifique, puisque je l'ai vue tout à l'heure en rentrant, sans frapper dans la loge de Pierre, qui attendait le début de l'interview. Oui, c'est vrai. Mais il n'était pas tout nu, mais il avait sa pochette de
0: d'album
1: à la main. Y aura-t-il des duos?

0: 30 ans avec These Walls, duo, donc avec Dua Lipa. Est-ce que ça t'a donné goût au duo et est-ce que tu auras des invités sur ton album?
1: Ça m'a vachement donné goût au duo. Je sais pas comment tu peux ne pas prendre goût au duo en chantant avec Dua Lipa.
0: C'était
1: génial. Oui, voilà, oui. Tu vois, t'as une réponse, je suis généreux, je te donne une réponse en trois.
0: Je tente un
1: trois
0: truc.
1: Lettres. J'ai deux duos sur l'album.
0: Qui?
1: Deux femmes.
0: Deux femmes. Ah, c'est bien, c'est bien. J'aime ce garçon. D'accord.
1: Deux femmes. Franchement, elles sont
0: françaises ou belges? Ou pas?
1: Mais tu sais quoi, je te dis pas plus d'informations, mais deux femmes. Et je te les dirai à nouveau une fois que les micros sont coupés.
0: Oui.
1: Mais deux femmes qui chantent divinement bien et qui ont écrit leur partie, qui sont venues avec une créativité débordante. Enfin, c'était pas une corvée. Elles étaient assidues, créatives. Elles ont fait le truc bien.
0: Elles étaient présentes.
1: Ah ouais, c'était génial. Franchement,
0: j'ai tellement hâte de découvrir cet album. La chanson et le clip de Je pense à vous sont disponibles. Pierre, on se revoit donc à la rentrée. Le rendez-vous est pris.
1: Absolument. Je m'en réjouis.
0: Je crois que ta chanson préférée sur ton premier album, c'était Enfant 2.
1: Carrément.
0: Bah, moi aussi. Alors, on l'écoute en se disant bye bye. À la prochaine.
1: Ça me va très bien. Ça me fait plaisir.
0: Bonnes vacances.
1: Merci, toi aussi.
0: Bientôt, Pierre. Merci.

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3: Il y a un truc qui nous rassemble tous, nous les Mayennais, c'est bien sûr le bon Mayennais. La vache broute dans les champs, puis ce lait précieusement pasteurisé pour fabriquer du fromage. Et ce fromage délicatement conservé dans cette boîte, oui, celle-ci, avec le couple si mystérieux dont personne ne connaît l'histoire, mais où tout le monde se raconte une histoire. Une recette qui marche depuis 1912. Audrey Gaillot, chargée de communication pour la société Vaubernier, implantée à Martigné-sur-Mayenne.
4: On est habituellement quatrième marque nationale la plus vendue en France, mais sur le mois de décembre, on a eu la bonne surprise de voir qu'on était passé troisième.
3: Et si au départ il n'y avait que le bon Mayennais, désormais la marque est une référence en France. Catherine Drezen, présidente de Vaubernier.
5: Aujourd'hui, ce sont 130 collaborateurs qui travaillent. Nous fabriquons une large gamme de fromages et de produits laitiers bon Mayennais. Camembert, brie, coulommiers, lingots, carré.
3: Ah, mon camembert est prêt. Ça, avec du pain alors. L'entreprise Vaubernier fait travailler plus de 170 producteurs de lait autour de la fromagerie.
4: On met un point d'orgue à faire que nos fromages soient de qualité. Et puis, on a des consommateurs qui nous sont fidèles.
3: Oui, et d'ailleurs, pas plus fidèles que moi, parce que moi, j'ai le bic 4 couleurs bon Mayennais grâce à ça, pardi, au point. Ils existent depuis le début. Vous les échangez pour avoir un cadeau. Et forcément, ça fait un succès fou, comme le souligne Catherine Drezen.
5: Sur l'année 2020, on a à peu près échangé par point ou vendu 45 000 objets à l'effigie de bon Mayennais.
3: Et comme le dit Audrey, les objets sont variés.
4: On a quand même une trentaine d'articles qui sont disponibles sur la boutique, donc on y retrouve des tabliers, des torchons, des sacs isothermes. Quand on passe dans différentes maisons, on voit toujours les petits points qui sont dans les petits pots et les gens ont l'habitude de les conserver. Donc je pense que ça se passe de génération en génération.
3: C'est vrai, ça, finalement, tout le monde a une histoire avec le bon Mayennais.
4: L'habitude de voir le camembert sur la table le dimanche avec ses grands-parents, et finalement, c'est des choses qu'on reproduit nous aussi avec nos enfants. Et donc pour nous, c'est vraiment une fierté de voir que ça, la marque se transmet.
3: Et même si la recette du camembert, le bon Mayennais, n'a jamais changé, la tradition n'empêche pas l'innovation.
4: Donc la finie 1912 au mois de septembre, qui a un peu plus de caractère par rapport à notre camembert historique. Autre exemple, sur le fromage le léger, on a revu le pack là récemment pour pouvoir faire émerger la notion de riche en protéines, qui est aujourd'hui sur le marché un point qui est important, notamment pour les sportifs.
3: Ça y est, j'ai fini mon camembert au four. Bah du coup, je vais courir.
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6: Les petits bonheurs, généralement, ce sont des sourires qui se récoltent tous les jours au hasard des rencontres. Il suffit d'un micro ici, de ne surtout pas prendre de rendez-vous et de ne pas se présenter. Ça marche très bien à Megève, par exemple. Nous sommes donc en Haute-Savoie, sur les hauteurs de Megève, au Mont d'Arbois, pendant que des chevaux sont en train de monter dans une bétaillère.
7: Bonjour.
6: Matin de bonheur, venez vous occuper des bêtes.
7: C'est ça, on vient les mettre au chaud, ouais.
6: Ah, c'est-à-dire que là, ils quittent la montagne?
7: Ouais, ce coup-ci, ouais, c'est bon. Ce coup-ci, on va les ramener, on va les mettre en pension pour cet hiver, ouais. Ils ont passé tout l'été en montagne, donc ce coup-ci, ça y est. Ils vont aller se mettre au chaud pour l'hiver.
6: Ah oui, ils font toute la saison, hein, ici?
7: Ouais, ceux-là, ils font toute la saison ici. Il y en a qui sont là pour la monte, il y en a qui sont là pour l'attelage, et puis vu que nous, on est élevage, il y en a, ils sont juste là pour grandir.
6: Vous, c'est pas juste un loisir, c'est votre métier?
7: Ouais, moi, c'est mon métier, ouais. Je suis cocher palefrenier. Ouais.
6: Quand vous dites pour l'attelage, c'est les calèches qu'on peut voir à Megève, par exemple?
7: Exactement, c'est ça.
6: Donc, les chevaux, quand ils sont pas attelés, on les voit ici, sur les hauteurs de Megève?
7: Ouais, c'est ça. Nous, on en a, à l'Alpette, comme là en face, en haut de la côte 2000. On en a aussi au Mont d'Arbois, là, juste derrière. Et puis, après, au fur et à mesure de la saison, on les fait descendre petit à petit. Puis là, ils atteignent leur point le plus bas sur Megève. Puis après, on les change de département et puis voilà.
6: Donc là, ils montent dans le bus?
7: C'est ça, ouais. Ils montent dans le bus. Là, je vais en mettre 4. Là, après, j'ai mon patron qui va arriver. Il va prendre le reste. Et puis après, on va prendre un camion et une remorque. Puis on y charge tout dedans. Puis lui, il part cet après-midi.
6: Et là, ils partent où, hein, en résidence d'hiver?
7: Ils partent dans l'Allier, ceux-là. Ils partent dans l'Allier. Ils ont des gros champs de plusieurs hectares où c'est qu'ils ont du foin, des abris pour eux, de l'eau à volonté. Puis voilà.
6: L'Allier, donc en Auvergne, si je ne m'abuse, il fait pas beaucoup plus chaud qu'ici l'hiver.
7: Non, il fait pas beaucoup plus chaud, mais par contre, ils auront plus d'herbe qu'ici, on va dire. Ils auront moins de neige, ils auront un peu plus de foin, un peu plus d'eau. Parce que nous, ici, c'est qu'on est met tout de suite dans la neige. Et puis nous, on n'a pas assez de foin pour tous les nourrir l'hiver, donc on préfère les mettre en pension. C'est beaucoup plus agréable pour eux. Puis bah, pour nous, l'hiver, on a déjà bien assez de boulot comme ça, donc au moins ils sont un peu tranquilles aussi de leur côté.
6: Alors justement, vous faites quoi l'hiver si vous avez plus de chevaux?
7: Alors c'est pas qu'on en a plus, c'est qu'on en a moins. Toute la partie élevage en fait part tout en pension, et en fait l'hiver nous on fait énormément de calèches sur Megève. On a des grosses calèches qui montent jusqu'à 12 personnes. C'est qu'on fait les fondus en calèche en soirée ou midi, et on fait juste des balades en calèche.
6: Bon, vous, j'imagine que le cheval c'est une passion, on fait pas ce métier là par hasard.
7: Mon grand-père était déjà éleveur de chevaux, là maintenant je bosse chez un ami de mon grand-père. Puis voilà, après on fait ça par passion, de toute façon c'est pas par l'argent qu'on va le faire, hein, comme dans tout métier agricole.
6: Même à Megève.
7: Même à Megève, l'agricole ça reste l'agricole, à Megève ou pas.
6: Je peux vous demander votre prénom?
7: Moi c'est Mathieu, moi.
6: Et c'est quoi le dernier petit bonheur de Mathieu, s'il vous plaît?
7: Mon dernier petit bonheur, c'est d'avoir fait un galop sur les crêtes de la côte 2000 en plein été avec le soleil couchant. Et ça, je pense que je m'en souviendrai jusqu'à ma mort.
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8: Et Olivier, ce matin, retourne à l'école primaire aujourd'hui.
0: Eh oui, et pour y trouver du gaga. Mais blé, je voudrais aujourd'hui vous parler du mémoire de Judith Boucher, réalisé l'an dernier à l'université Jean Monnet de Saint-Étienne, et qui s'intéresse à une question rarement étudiée. Comment le parler stéphanois, le gaga, circule encore aujourd'hui dans les écoles primaires, et dans quelle mesure le parler des enseignants influence le parler des élèves? Son travail porte sur toutes les classes de l'école primaire, en milieu urbain comme en milieu rural. Judith a formulé trois hypothèses. Premièrement, le gaga serait peu utilisé par les enseignants en situation d'enseignement. Deuxièmement, lorsque les enseignants l'utilisent, les élèves auraient tendance à le reprendre. Et troisièmement, le gaga serait plus présent dans les écoles rurales que dans les écoles urbaines. Pour répondre à ces questions, elle a observé des classes, mené des entretiens avec les enseignants et avec les élèves, et elle a mené des observations dans les temps informels à l'école. Son analyse porte à la fois sur le vocabulaire gaga et sur des structures spécifiques comme le pronom neutre Y, employé comme complément direct, j'y ai fait, l'inversion des pronoms personnels après un impératif, donne-moi-le au lieu de donne-le-moi, ce qui nous vient du patois, hein, puisque Pierre Duplay écrivait déjà en 1896 à l'inverse du français, quand un verbe à l'impératif a deux pronoms pour complément, l'un direct, l'autre indirect, c'est ce dernier qui s'énonce en premier. Exemple en patois, by my loo. Et puis aussi la formation d'adjectifs à partir de participes passés. Il est trempe de chaud, ses joussons enflent, la reloge est arrête. Donc qu'en est-il des résultats du travail de Judith? Les observations révèlent une situation un peu plus nuancée que ce qu'elle attendait. Très surprenant, 54% des enseignants utilisent au moins une fois un régionalisme en cours au cours des séances observées. Un élève sur six emploie spontanément un mot ou une expression gaga lors des entretiens. Et dans les classes, un régionalisme apparaît dans 20% des situations que Judith observe. Il semblerait donc que le gaga soit encore bien présent dans nos écoles. Mais quels sont les mots, les expressions, les tournures qui ressortent le plus, ou plutôt qui ressortent le mieux? Un peu de patience les amis, la suite c'est pour bientôt.
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1: On part en Vendée ce matin à Bouin, tout près de Beauvoir-sur-Mer et Noirmoutier. Voici François, conteur d'histoire depuis 1987. Il transforme chaque balade en un voyage dans l'imaginaire. Il fait naître des histoires qui touchent petits et grands, mêlant tradition locale et émotion. Une passion présente depuis très longtemps pour François.
2: Ça vient de très loin, ça vient de ma grand-mère qui racontait des histoires à mon papa et de mon papa qui nous racontait des histoires quand on était petit. Notamment une histoire que ma grand-mère lui racontait, l'histoire de Jean sans peur. C'est l'histoire d'un petit garçon qui part de chez lui et qui rencontre le diable.
1: Oh,
2: ouais. C'est la première histoire que j'ai racontée devant un public. Et

0: en fait, c'est là que j'ai réalisé que j'avais un don pour le conte.
1: Ça se sent, le fait d'avoir ce don pour raconter les histoires, parce que c'est pas donné à tout le monde.
0: Alors pour moi c'est donné à tout le monde, mais c'est une passion et puis c'est un plaisir d'emmener des gens juste avec l'imaginaire, avec très peu de décors et juste avec les mots. Alors moi j'adore les mots, j'attache énormément d'importance aux mots, à leur sens, et quand j'invente une histoire, et ben je choisis mes mots avec beaucoup de rigueur.
1: On est d'accord, c'est votre métier, François.
0: Alors c'est mon métier, c'est devenu mon métier un peu après. Donc moi j'ai eu un parcours où j'ai vécu une vingtaine d'années à la montagne du côté de Bourg-Saint-Maurice et j'étais gardien de refuge. Ben je racontais des histoires au refuge aux gens le soir à la veillée et ils remontaient au refuge pour que je raconte mes histoires de colporteur d'histoires.
1: Quelle émotion justement vous recherchez à travers vos histoires, vous ?
0: Le rire, la joie. Et aussi, un des grands messages, c'est de dire qu'on peut toujours se relever. Que dans chaque épreuve de la vie, on peut trouver quelque chose qui va nous faire rebondir.
1: Alors, elle est où la part de vérité là-dedans ?
0: Alors, dans le conte, il y a toujours de la vérité. D'abord, la première vérité, c'est le vocabulaire.
1: Ouais.
0: L'autre vérité, c'est que, effectivement, dans la vie, on peut toujours s'en sortir. S'émerveiller de quelque chose, même quand on pense que tout est fini, qu'il n'y a plus d'espoir. Qu'il y ait plein de vie, même dans un lieu qui est quand même assez rigoureux.
1: Comment la Vendée vous inspire, vous, pour vos histoires ?
0: Ah ben, la Vendée, c'est mes origines, c'est ma famille, c'est mes oncles et tantes chez qui je suis allé beaucoup en vacances, c'est les bisous de mes grands-mères. Quand, après 20 ans en Savoie, je suis revenu en Vendée, je suis allé boire un café sur la route, et là, j'ai entendu l'accent. Un accent vendéen qui est très maternel, qui est très affectueux, qui est très affectif.
1: Comment vous imaginez votre avenir, tout simplement, François ?
0: 56 ans, j'ai encore une trentaine d'années à travailler.
1: Ouais, vous êtes un jeune homme.
0: Voilà, je pense qu'à 90 ans, ben, j'aurai la barbe encore un peu plus blanche, les cheveux tout blancs, mais je pense que je continuerai à faire des balades comptées au port du Bec, au port des Champs, à la Couplace, etc. Parce que c'est pas un métier facile où on gagne des millions, ça c'est un choix. Et par contre, c'est toujours le bonheur de faire rêver les gens, de les faire rire, énormément rire.
2: François, c'est un personnage attachant et généreux. Avec lui, une simple promenade devient un moment hors du temps.
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4: Victor Hugo est venu à Reims à plusieurs reprises, et notamment lors du sacre de Charles X, le 29 mai 1825. Charles X qui a succédé à son frère, Louis XVIII, quelques mois plus tôt, en octobre 1824. Depuis 10 ans, en fait, les Bourbons retrouvaient le trône après la chute de Napoléon et l'entrée dans la période dite de la Restauration. Louis XVIII n'avait pas souhaité renouer avec la tradition du sacre. La Révolution restait présente dans les esprits, puis sa santé fragile rendait une longue cérémonie difficile pour lui. Charles X, lui, choisit l'option inverse. Le souverain entend affirmer la légitimité monarchique par un retour aux rites ancestraux. La cathédrale Notre-Dame de Reims accueille la cérémonie et c'est une véritable parade en ville. Un cortège royal avec bannières, soldats, les dignitaires du royaume et les membres de la famille royale qui composent donc cette procession spectaculaire. Parmi les invités figure un jeune écrivain de 23 ans, Victor Hugo. Et il est invité officiellement à cet événement car il ne cache pas son penchant royaliste. Mais il n'est pas dupe, hein. S'il est convié au sacre royal, c'est pour en écrire tout le bien qu'il en pense. Le roi a demandé si j'étais ici. Je suis effrayé de ce qu'ils attendent de moi, précise-t-il à sa femme Adèle dans une lettre. Il en profite tout de même pour faire un peu de tourisme. Et comme tout écrivain qui se respecte, il observe et prend des notes. Il passe notamment rue de Venise et tombe sur une jeune femme dans une cour de la rue Folpène. C'est une gitane qui danse. Il poursuit sa balade dans le quartier Saint-Remy et s'arrête devant la basilique pour en faire la découverte. Il croise un petit homme d'une trentaine d'années. Il est bossu. C'est en fait le sonneur de cloche de la basilique. Tout cela inspire Victor Hugo pour l'écriture des personnages principaux de son roman Notre-Dame de Paris, publié en 1831. Le bossu sera Quasimodo et la gitane devient bohémienne sous le nom d'Esmeralda. Les héros de Notre-Dame de Paris, imaginés à Reims, c'est l'un des trésors de Champagne-Ardenne.
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5: Louis Thomas est notre invité et il a choisi l'Auvergne depuis un an déjà. Louis Thomas, l'Auvergne vous a ouvert les bras et vous êtes donc chez nous dans cette si belle région, on peut le dire. Même si la douceur du Tarn n'est pas là, la région vous plaît?
6: La région me plaît, ses saveurs aussi. Avant de venir à Clermont-Ferrand, j'avais commencé par m'acheter tous les fromages d'Auvergne pour...
5: pour être bien sûr de votre choix.
6: Ça faisait rire ma compagne. Je regardais les deux racines et des ailes sur l'Auvergne. J'essayais de m'imprégner avant d'arriver et je ne suis pas déçu.
5: Vous avez grandi dans le Tarn, dans une maison que vous appelez votre maison du bonheur et un peu auberge espagnole. Pour quelle raison?
6: Pour plusieurs raisons. Enfin, déjà le terme. Une maison où on a reçu toujours beaucoup, beaucoup de monde, des amis, déjà enfants, famille, amis de mes parents, avec des enfants qui avaient le même âge que nous, à tous jouer ensemble, construire des cabanes. Non, c'était vraiment une belle époque. Et puis ensuite, moi, j'ai pris le relais au lycée pour organiser mes premières soirées aux grandes dames de mes parents.
5: Ah oui. Ah là, ça plaisait moyennement, si je comprends bien. Peut-être trop d'amis et trop souvent à la maison.
6: Oui, mais ça va, je ne casse rien. Je ne casse rien ou peu de choses ou des choses trop petites pour que mes parents le remarquent.
5: Un petit malin, un petit cachotier.
6: Oui, voilà. Donc,
5: vous avez évoqué les spécialités auvergnates, en tout cas ce beau plateau de fromage que nous avons la chance d'avoir. Qu'est-ce que vous aimez manger donc ici? Qu'est-ce que vous avez découvert de notre région Auvergne?
6: Alors, je connaissais le Roquefort parce qu'une partie de ma famille est avéronnaise. Et je dois vous avouer que je préfère le bleu d'Auvergne. Ouais, c'est beaucoup plus crémeux et je le préfère tout simplement. Ensuite, je vais régulièrement à la Régalade, lieu emblématique de Clermont-Ferrand. Effectivement, son plateau de fromage est incroyable. Entre la Fondambert et la Comtesse de Vichy, bon, c'est un peu plus haut, mais fromage et sa carte des vins aussi est exceptionnelle.
5: Mais vous ne vous nourrissez pas de vin et de fromage. Quel autre plat cuisiné est-ce que vous aimez?
6: Alors moi, c'est plutôt l'Italie, car j'ai beaucoup voyagé, déjà dès le lycée, et j'y vais tous les ans. Tout ce qui va être gastronomie, je suis plutôt parti sur l'Italie que sur les plats français.
5: On le disait, hein, nous sommes dans votre showroom. Vous pouvez nous décrire un peu tout ce qu'on aperçoit, en tout cas les pièces maîtresses de ce showroom?
6: Tout ce que nous avons autour de nous provient de collectionneurs amateurs du 18e siècle, que ce soit des meubles ou des peintures. C'est vraiment les grands siècles. On a vraiment une expression des grands siècles français ici. Des commodes, des secrétaires, des fauteuils Louis XV, des portraits royaux, des tapisseries. C'est vraiment une expression classique. D'ailleurs, c'est le nom de cette vente, Intérieur Classique, qui pourra, j'espère, satisfaire les envies de Clermontois pour meubler leur intérieur.

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1: Bonjour Johan.
2: Bonjour Manu.
1: Merci de nous accueillir dans cette boutique au garage à Issoudun avec une céramique bretonne. Exactement. Que l'on peut trouver, on n'est pas à l'abri de trouver ça sur une brocante. Hein.
2: Alors on n'est pas à l'abri, en revanche là on est sur une céramique de très belle qualité. Et tu sais que moi je suis un amateur de la céramique française des années 50, en tout cas du milieu du 20e. On ne présente plus évidemment les Caprons, les Rouellans, tous ces grands céramistes qui ont fait des pièces magnifiques qui font aujourd'hui des très gros prix. Mais aujourd'hui, dans une gamme de prix beaucoup plus inférieure, on peut se faire plaisir avec par exemple un grand plat de service comme ça. Tu vois cette couleur verte, elle est incroyable. Et figure-toi, mon cher Manu, que cette pièce vient de Bretagne. On pourrait dire qu'elle vient de Valoris, dans le sud de la France, dans les années 50.
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2: On est à Quimper, dans les manufactures de céramique de Quimper, hein, qui existent depuis la nuit des temps. Et là, on est sur une marque qui s'appelait Keraluc, qui a édité de nombreuses pièces de service, de vaisselle, des pièces qu'on peut utiliser encore aujourd'hui, évidemment, et qui amène une touche de déco un peu fantasy, un peu complètement en céramique des années 50. Elle a une forme complètement atypique et surtout un travail de décor qui est vraiment de qualité superbe. On est dans des couleurs improbables. Tu as vu,
1: elle est élégante, elle est magnifique, elle est resplendissante.
2: Elle est verte, elle a trois ou quatre teintes de vert différents. C'est vrai qu'on se croirait à Valoris dans le sud, en 1950, mais on est bien en Bretagne et ce sont des pièces aujourd'hui qui sont recherchées par les collectionneurs de céramique.
1: Du coup, le prix?
2: Bon, ça vaut une centaine d'euros, ouais. parce qu'il y a une grosse production. Donc, beaucoup de pièces aujourd'hui, on peut peut-être, si on a de la chance, en dénicher une sur une brocante. On reste raisonnable et on se fait plaisir, c'est de la déco très colorée sur une grande table dans la cuisine, c'est super.
1: C'est validé, merci Johan.
2: Merci à toi Manu.
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4: On doit faire un reportage avec les R3, Mondio Carnon, mais je ne sais pas sur quel terrain ils sont.
5: Ils vont venir là ou là-bas?
6: Là, le terrain ici, il est allumé
4: 24 sur 24. 24 sur 24.
3: Virginie et vous.
7: Il y a quelques jours, le monde du football héraultais a vécu un moment historique. Quatre clubs étaient en effet en 7e tour de la Coupe de France.
8: Le numéro que vous demandez n'est pas attribué.
7: Point P foot pour ceux qui n'y voient pas très clair. En gros, on part des professionnels de la Ligue 1, 2, 3, ensuite les semi-pros avec les nationales 1, 2, 3 et les amateurs avec les régionales et départementales 1, 2, 3. La Coupe de France a cette particularité qui permet aux équipes de toutes les divisions de s'inscrire et de se rencontrer entre elles. Avoir quatre clubs à ce niveau de la compétition est donc dingue. Quelques jours avant leur élimination, je suis allée à l'entraînement des R3 de l'Union sportive Moggio-Carnon. Rendez-vous à la plaine des sports de Moggio, un mercredi soir, 19h. Il fait déjà bien nuit. Tous les terrains sont allumés, ça joue dans tous les sens. Arrivé sur le bord du terrain avec Mathis, le technicien du son, on tombe sur Mehdi, le directeur sportif du club. Posté juste à la sortie du vestiaire, il voit tous les joueurs arriver.
9: Bonsoir.
7: Bonsoir, vous allez bien? Bonsoir,
9: aussi, merci.
7: Je suis super bien, le jeune, il dispose
9: de bonsoir. Moi, il le sort. Ce que je leur dis souvent, c'est il y a des gens qui préparent la buvette, qui préparent celui. Quand vous finissez le match, première chose que vous faites, vous allez leur dire bonjour, vous mangez un morceau, vous dites bonjour à tout le monde. Là, c'est le respect, c'est...
7: Tout en regardant les joueurs faire des jongles et des passes en attendant le coach, je demande à Mehdi depuis combien de temps il est au club.
9: Moi, je suis resté pendant 30 ans à Van Dagen. Après, je suis parti dans un gros club à Palavas, R1, tout ça, là. J'ai fait 2 ans, puis après, ceux qui sont venus me chercher ici. Après, la politique d'ici m'a pas plu, je suis reparti. Après, ils sont revenus me rechercher.
7: La politique a changé ou quoi?
9: Ouais.
7: Ah oui, d'accord. Et c'est quoi le boulot d'un directeur sportif?
9: Toute la coordination des éducateurs, des joueurs. Quand il y a un problème, au lieu de se prendre le chou avec l'entraîneur, de venir me rencontrer, discuter.
7: D'accord.
9: Faire les planifications des matchs à l'extérieur quand on se déplace, tout gérer, tout.
7: Ah oui, c'est un sacré boulot.
9: Ah oui.
7: Et ça, c'est du bénévolat?
9: On me paye mes frais d'essence.
7: Oui, d'accord.
9: Mais après, je n'attends pas ça pour vivre.
7: Hein, oui, d'accord.
9: Moi, j'ai un boulot. Hein.
4: Vous faites quoi dans la vie?
9: Je suis responsable de maintenance dans une grosse société, Vandargue.
4: Et donc, le foot, ça a toujours été votre truc?
9: Ah, toujours, toujours.
4: Vous avez toujours fait deux métiers tout le temps?
9: Ah oui, moi, le foot, c'était... J'y jouais, j'entraînais.
4: Il n'y a jamais eu de truc de... Quand je serai grand, je serai Zidane?
9: Les Zidane, il y en a... On croit tout le monde les Zidane, mais il n'y en a pas beaucoup. Hein. Après, il y a des regrets, bien sûr, parce que nous, quand à notre époque... On avait des copains, et quand tu avais tes copains, tu restais avec tes copains. Tu... J'aurais pu partir ailleurs, hein. Je dis la vérité, j'aurais pu partir ailleurs. Mais quand les copains du village et tout, bon, après, c'est des choix qu'on a fait de la vie. Hein.
4: Et les copains, ils sont toujours là?
9: Oui, oui, je les vois toujours. Les
4: ah bah alors, alors ça valait la peine peut-être.
9: Non, non. Mon collègue, c'est... Non, mais j'ai... C'est cool. Ah, vous...
7: On ne sait pas si Mehdi aurait été un grand joueur pro, mais comme directeur sportif du club amateur de Moglio-Carnon, il fait l'unanimité.
9: Bonsoir.
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6: Nous sommes en mai 1970, le 17 précisément, un dimanche ensoleillé et non un lundi au soleil. Et Claude François roule à vive allure, pressé de rejoindre Nîmes. Il s'écoute un live d'Elvis Presley.
10: Well, it's one for the money, two for the show, three to get ready and I'll go crazy.
11: Dans la voiture, il y a 8 haut-parleurs tout autour, donc vraiment, j'étais entouré par le son, j'adore ça.
6: Quand soudain, son pneu éclate à hauteur de baie d'Arville. À l'époque, le chanteur raconte son accident dans une interview fascinante tirée de l'émission de radio Bande à part que Lina a archivée.
11: Quand la roue a explosé, l'arrière s'est présenté vers l'avant et la gauche de la voiture se soulevait pour culbuter, pour faire les tonneaux. Je me suis donc retrouvé de face à l'autoroute, donc de nouveau, et là j'ai ralenti. Dès que c'est représenté de nouveau en tonneau, j'ai réaccéléré, ainsi de suite, jusqu'à peut-être 100-110 à l'heure. Alors mes bras étaient mous pour conduire la voiture, et j'ai... Cette heure était nette, le retour m'a projeté la tête dans le volant.
6: Sa voiture traverse les quatre voies de l'autoroute et finit sa course dans un fossé de l'autre côté de l'autoroute A7. Conscient mais sonné, l'artiste est un miraculé. Nous sommes alors 8 ans avant l'épisode de la baignoire fatale. Il n'aura qu'un nez cassé, nécessitant par la suite une rhinoplastie.
11: C'est pas le cartilage qui s'est cassé, mais l'os entre les deux yeux. Alors là, quand j'ai eu ça, j'ai donné un coup de poing dans le miroir, j'ai donné des coups de poing partout, j'ai piqué ma crise de... J'ai pas de chance.
6: Claude François sortira 2 ans plus tard, le lundi au soleil.

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1: L'atelier Fernand Robert, le temple du chapeau en Sarthe, un atelier d'excellence qui fournit les plus grandes marques de luxe. Mais comment ça fonctionne? Quelle machine et quel savoir-faire? Je vais vous emmener dans les coulisses d'un atelier de fabrication de chapeaux. Aujourd'hui, j'ai testé pour vous les ateliers Fernand Robert. Direction le 36 rue de Carnac à Coulaines. J'arrive sur un petit parking et j'ouvre les portes de l'atelier. Une femme m'accueille.
2: Bonjour, bienvenue aux ateliers Fernand Robert.
1: C'est Axelle Jarosset, la directrice des lieux. Elle est en charge de l'atelier depuis 5 ans, mais c'est une histoire de plus de 120 ans qu'elle a pour mission d'entretenir et de continuer de développer.
2: Oui, absolument. Vous êtes ici dans un atelier de modistes où on fabrique des chapeaux grâce à des machines qui sont elles-mêmes centenaires, avec lesquels on travaille le feutre, la paille et puis différents matériaux naturels pour notre clientèle locale et internationale. On a même travaillé pour le roi du Maroc, vous voyez, donc c'est la princesse de Thaïlande.
1: Et bien souvent, c'est surtout pour les cérémonies de mariage que l'atelier travaille avec des clients de Paris, d'Angers, de Tours qui viennent directement sur place pour ça. Mais autrement, l'atelier s'active aussi dans des domaines bien variés, cinéma, palace, spectacle, mode de luxe ou encore cirque. Tout est possible.
2: On a ici 350 moules de formes différentes, dans des tailles différentes.
1: Et avec une variété de matières, feutre ou paille, de toutes les couleurs et toutes les qualités.
2: Tellement de sortes de chapeaux que tout le monde peut y trouver son compte.
1: Des chapeaux qui passent d'abord tous par la main et les machines de Xavier David, le chapelier. Ces fameuses machines de 1905 qu'il a appris à dompter sur le terrain. Des belles machines, encore joliment entretenues et peintes de verte, avec un système mécanique qui est encore aujourd'hui inégalé. Le moule chauffe par en haut et par en bas, au gaz. On place le feutre au milieu et c'est parti.
3: Et par un jeu de pédale, je peux bloquer le feu.
1: Après cette étape du moulage, Xavier taille et nettoie avant de passer le relais à ses collègues de la couture, à la main et à la machine. La dernière étape, c'est Mirella qui s'en charge. Elle gère toutes les finitions.
4: Donc je commence avec préparation d'extérieur. Le nœud, le galon, l'intérieur, toute la finition, c'est moi. Je fais tout, et même le dressage.
1: Une rigueur et un savoir-faire reconnus par le cinéma, puisqu'on peut voir sur grand écran nos chapeaux sartois.
2: C'est vraiment une fierté pour nous, comme quand on a vu dans le film Astérix, par exemple, donc pour les petits chapeaux chinois. Ils sortent de l'atelier, donc c'est vrai qu'on est tous allés au cinéma pour aller voir le film.
1: Alors si le monde du chapeau vous intéresse et que vous voulez profiter de la qualité à prix réduit, sachez que c'est possible.
2: Oui, tout à fait. On ouvre les portes de notre atelier du lundi au jeudi pour la clientèle local, donc les gens qui veulent venir acheter un chapeau, ou ça peut être aussi un béret, un bonnet.
1: Ou chapeau de mariage, vous pouvez en tout cas soit venir sur place, ou faire des demandes particulières si vous le souhaitez également par téléphone. Dans tous les cas, les ateliers Fernand Robert ont encore de beaux jours devant eux, et sans conteste, c'est un savoir-faire testé et approuvé par ici même.
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5: Ouais, ça c'est un truc que je fais souvent. Alors c'est marrant parce que je le fais un tout petit peu moins parce que je vieillis. C'est des bateaux très violents, les bateaux de course. C'est les IMOCA, les bateaux du Vendée Globe. C'est des bateaux qui tapent vraiment très très très très fort. Je me suis

0: C'est le dos une fois, j'ai cassé mes caméras plein de fois. Je suis reparti l'année dernière sur Tara, sur la goélette Tara, donc là c'est plus cool, c'est plus smooth.
1: C'était improbable aussi de croiser tous les gens que t'as pu croiser avec Tara.
0: Ouais, je fais pas une liste, mais oui, ça va de Thomas Pesquet, je sais même plus, je pourrais pas te dire, mais le dernier film sur lequel j'ai bossé, il sort bientôt d'ailleurs, il s'appelle Mata, c'était avec Mélanie Laurent.
1: Et tu faisais quoi sur ce film?
0: Là c'était de la photographie de plateau et making of. Ça c'est un truc que j'aime beaucoup parce que un tournage c'est compliqué, c'est éprouvant, c'est 6 semaines de travail intense. Et quand on est à ce poste, en fait, on est mobile, on fait ce qu'on veut, on se balade et ça rejoint mon amour du documentaire.
1: On va revenir sur le fait de naviguer parce que tu as participé à différentes courses, tu as navigué avec des grands skippers, des marins pêcheurs, des sauveteurs de la SNSM. Comment on filme en mer?
0: Sur les bateaux de pêche et sur des gros bateaux, c'est très facile. Et sur les IMOCA ou les ultimes, c'est la guerre. C'est vraiment, on est à genoux, on est malade, on se cogne partout. Et là, j'avais fait la Fastnet avec Jérémy Bayou et Franck Camas sur un IMOCA. On utilise 1% des rushs parce que le reste, ça bouge et c'est pas cadré, quoi.
1: Le gars qui est dans le chaos total, quoi.
0: Ouais, puis les bateaux sont fermés, ils vont vite, ils sautent, ils volent, enfin tout ce qu'on veut. Et par contre, il y a un truc qui est très très chouette et très formateur là-dedans, c'est que quand on revient à terre, et ben tout paraît facile. On appuie sur un bouton, ça fait un café, on a des toilettes normales et quand on cadre, et ben, c'est cadré. Donc c'est une très très bonne école, c'est une sorte de mini service militaire express.
1: Comment est-ce que tu pourrais la décrire, justement, la mer? Toi, ça t'a appris des choses sur elle de la filmer?
0: Et ben en fait, c'est même pas que ça m'a appris des choses, c'est que moi je suis né à Cherbourg, j'ai grandi à l'école de voile de Cherbourg, j'ai fait l'optimiste du 420 en compétition. J'ai même été champion de basse Normandie en 93 d'optimiste. J'ai toujours fait du bateau. Quand je suis allé habiter à Paris, quand j'étais prof, j'ai acheté une péniche parce qu'il me fallait de l'eau autour de moi. J'ai tout fait pour revenir à Cherbourg et ça, c'est un attachement qui est vraiment profond. Et moi, le Cotentin, on parle de presqu'île, mais je le vois comme une île en fait. Et j'ai toujours été passionné par les îles. J'avais un bateau dans le port que j'ai vendu il y a pas longtemps parce que j'avais plus le temps d'en faire et que je naviguais beaucoup trop sur les autres bateaux. Quand je rentrais, j'avais pas envie de faire du bateau. C'est toujours un truc d'aller vers Origny, Guernesey, Serque. Il y a un petit côté passionnant, là, comme les Robinson ou la série Lost, tout ce genre de choses. Et donc, moi, le Cotentin, je le vois vraiment comme une île, pas comme une presqu'île, un lieu de retraite. C'est pour ça que j'ai jamais fait le choix d'habiter à Paris, ce serait plus facile pour plein de choses. Mais je préfère vivre ici et prendre le train pour aller travailler que l'inverse, que travailler à Paris et prendre le train pour aller me reposer au bord de la mer. En fait, quand on a grandi ici, on est né ici, c'est pas quelque chose qui fait partie du décor, c'est le décor.
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4: Arnaud Fromage est avec nous chaque matin, c'est l'heure de la nécessaire minute comptoise. Mon cher Arnaud, bonjour.
5: Bonjour.
4: Du côté des radars, il y a des petites surprises, on donne vraiment des drôles de noms aux choses, parfois, chez nous en Franche-Comté.
5: Oui, et en voici un nouvel exemple. Alors, petite mise en situation, vous êtes en voiture, vous venez de Belfort et vous roulez en direction de la chapelle sous Rougemont. Bref, vous êtes sur la départementale 83, vous passez de nez avant d'arriver à Rop. Là, vous passez devant la mairie, sur l'avenue Charles de Gaulle, il y a Céline Coiffure, mais vous continuez, la petite patte d'oie à la Vermenoncourt, vous restez sur la route principale et vous avancez encore un petit peu, il y a les jolies maisons typiques là sur le côté, et c'est là, dans le virage, qu'il faut freiner, tout simplement parce qu'il y a un radar.
4: Bon, bah pas mal la petite balade là autour de Belfort, je vois pas vraiment... Vous voulez en venir, Arnaud?
5: Eh bien, exactement à cet endroit précis, là, sous le radar, en face de la boîte aux lettres. Parce que ce n'est pas n'importe quel radar. C'est celui qui est surnommé le radar Johnny Hallyday. Mais alors, pourquoi allez-vous me demander maintenant que j'ai réussi à capter votre attention?
4: Eh bah oui, pourquoi le radar de Johnny Hallyday, Arnaud? Oui.
5: Pour comprendre, il faut remonter à février 1970. L'idole des jeunes a donné la veille un concert à Strasbourg et doit se rendre à Besançon. 3000 personnes l'y attendent et il est 18h passé. Dans la DS Palace Citroën, qui roule à fond parce que, années 70, il y a donc Johnny Hallyday et Sylvie Vartan, mais aussi Mickey Jones, le guitariste de Johnny, Jean Ponce, son manager, et Sacha Rull, son secrétaire. On est en février, il fait nuit, il fait froid, il y a du verglas et ça roule vite, bref, Johnny perd le contrôle de sa voiture. Il glisse et se retrouve dans le fossé. Alors il parvient à reprendre le contrôle de son véhicule, parce que ne l'oublions pas, Johnny Hallyday est un pilote, mais malheureusement il y a un bloc de béton qui bloque le fossé et la voiture finit par s'y écraser. À bord, Johnny et son guitariste n'ont rien, mais son secrétaire et son manager sont blessés. Sylvie Vartan, elle, a carrément traversé le pare-brise, elle a le visage en sang. En 1970, la ceinture de sécurité est censée être obligatoire, mais dans les faits, personne ne la met vraiment. Les voisins viennent au secours des blessés, alors au départ, ils avouent ne pas vraiment avoir reconnu Johnny et Sylvie Vartan parce qu'ils sont sous le choc, et les blessés sont conduits à l'hôpital de Belfort. Johnny s'empare du téléphone d'un riverain pour annoncer qu'il n'y aura pas de concert à Besançon ce soir-là. Sylvie Vartan, elle, s'exile quelques mois à New York dans une clinique de chirurgie esthétique où elle subira des dizaines d'opérations de reconstruction pour effacer les traces de l'accident. Alors voilà pour la petite histoire. Et c'est donc dans ce même virage, toujours à la sortie de Europe et toujours aussi dangereux, qu'a été installé en 2019 un radar, le radar Johnny Hallyday, pour nous rappeler que, star ou pas, il ne faudrait pas oublier de...

0: Johnny Hallyday, voilà, on sait désormais où il est grâce à vous, Arnaud Fromage, pour la nécessaire minute comptoise. Vous menez les enquêtes dans tous les sens et vous nous faites revivre avec un superbe podcast La vie incroyable de Paul-Émile Victor, un jurassien qui, pour sa première expérience et sa première expédition, est parti au Groenland. On a entendu le premier épisode jeudi, à partir de 10h. Et le numéro 2 est déjà disponible en ce moment sur l'application ICI. Vous allez véritablement découvrir ce qu'a enduré l'équipe autour de Paul-Émile Victor, une équipée qui a été véritablement sans danger, mais ô combien importante pour l'avancée de la science. Un podcast passionnant avec vous, mon cher Arnaud Fromage. Je vous dis à demain.
1: À demain.

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1: Bonjour.
2: Bonjour.
1: Alors, on m'a dit de venir vous voir pour découvrir un peu votre métier. Vous êtes vidéaste, c'est ça?
2: C'est exactement ça. Je suis vidéaste à Poitiers, aux alentours, et France et au-delà.
1: Alors, il y a les caméras classiques, j'ai envie de dire celles que tout le monde voit, tout le monde visualise, imagine. Mais aujourd'hui, ce qui marche aussi, c'est les drones.
2: Exactement, parce qu'effectivement, j'ai la chance d'être aussi télépilote de drone professionnel. Et aujourd'hui, on va pouvoir peut-être regarder quelque chose, ça peut être chouette. Donc, effectivement.
1: C'est compliqué à contrôler, à piloter un drone?
2: Alors, aujourd'hui, avec toutes les aides qu'on a, oui et non. Dans la mesure où quand on fait ça, moi je fais ça très souvent, donc non, ça va. Mais quand on débute, c'est assez intuitif parce que, bah, il y a beaucoup d'aides au pilotage. Et effectivement, quand on est dans la bonne réglementation et qu'on vole bien, bah non, en fait, c'est assez facile, c'est des joysticks. Je sais pas si vous jouez aux jeux vidéo, c'est un peu comme un jeu vidéo, donc c'est vraiment sympa quoi.
1: Si je pose la question, c'est parce que du coup je vais vouloir essayer. Forcément, on est dans le jardin et on peut pas voler trop, il y a des réglementations, mais
2: exactement, mais là on est vraiment autorisé à, on est autorisé à voler parce que moi je suis dans une zone complètement ouverte, donc on est ce qu'on appelle en catégorie ouverte, et donc il y a aucun souci ici pour voler, tout va bien.
1: Trop bien. Eh ben allez, on y va.
2: On va le faire décoller, donc il est en train de récupérer notre signal GPS pour pouvoir voler correctement. Hop là. Très facile. Pour vous montrer, on a en fait deux joysticks. On a un joystick qui va gérer l'altitude, donc haut bas. Et là, le même joystick qui va faire le lacet, donc droite et gauche. Et donc là, on va avoir ce qu'on appelle le tangage, donc pour aller vers l'avant, pour aller vers l'arrière et pour aller sur les côtés. Voilà.
1: C'est l'image est parfaitement fixe, c'est incroyable.
2: Effectivement, l'image est très fixe parce que là, on est sur un drone gimbal, donc il est lui stabilisé. En fait, quand on se met ici, je sais pas si vous voyez, mais là, quand on va à droite et à gauche, et ben là, la caméra en elle-même, en fait, elle bouge pas.
1: Mais alors, ça peut voler combien de temps un drone comme celui-là?
2: Ça dépend des versions. On peut aller sur du 40 minutes, 45 minutes par batterie. C'est quand même pas mal parce que nous, effectivement, quand on a des plans, alors la plupart les plans sont réfléchis en amont, donc on sait exactement ce qu'on veut, mais il faut quand même tester les cadrages. Donc ça nous permet vraiment d'être en l'air correctement, et une fois qu'on lance notre enregistrement, on a déjà tout ce qu'on veut et on a encore de la possibilité.
1: Est-ce que je peux essayer?
2: Bien sûr.
1: Allez, ça c'est pour...
2: Ouais, ça c'est pour l'altitude, donc haut.
1: Ok. Et bas. Et est-ce que vous avez le contrôle de la caméra?
2: Alors oui, effectivement, vous avez le contrôle de la caméra avec la petite molette qui est ici. En fait, si vous baissez en haut et en bas, et bien là, du coup, vous pouvez directement cadrer ce que vous voulez.
1: Donc là, c'est un joujou à combien ça?
2: Alors, celui-là, c'est un petit joujou, on va dire. C'est un joujou à 1600, 1700 euros. Mais j'ai une autre grosse machine qui aujourd'hui est adaptée pour la réglementation. Et là, on est plus aux abords de 5000 euros, 6000 euros.
1: Bon, s'il n'y avait pas la réglementation, il pourrait monter à combien?
2: Alors, s'il n'y avait pas la réglementation, on imagine qu'on pourrait aller jusqu'à, du 500 mètres d'altitude, 600 mètres.
1: Bon, pas assez encore pour atteindre la station spatiale.
2: Alors non, pas assez pour atteindre la station spatiale. Et heureusement, parce que vu la vitesse qui passe, ça serait compliqué pour eux. Pas encore, mais peut-être. C'est ça l'innovation dont vous parliez. Ça se trouve, ça sera pour aller dans la station spatiale en drone.
1: Voilà ce que je vais créer. C'est ça l'idée.
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3: Dans la rue du Port, il y a la grotte du Puy de Dôme. Et oh, petit jeu de mots, allons tailler la bavette 2 minutes avec un tailleur de pierres précieuses.
4: Poussez ! Poussez !
3: J'ai réussi. Un peu archaïque cette porte. Pour finir,
5: elle surprend tellement de gens qu'elle me
6: rassure vis-à-vis de certains voleurs, par exemple.
3: Ah ben déjà, pour vous voler, vous, faut trouver comment marche la porte.
6: Exactement.
3: Et j'imagine que quand vous voyez quelqu'un qui ressemblerait à un voleur, vous lui dites pas pousser.
6: Ben, je me débrouille pour le dissuader.
3: Oh, mais qu'est-ce que c'est que ça? Mais qu'est-ce que c'est que cet engin?
6: Ça, c'est ce qu'utilisent les CRS, c'est le flashball.
3: Ah, c'est un flashball? Je suis venu tailler le bout de gras avec vous, mais je pensais pas être accueilli par un flashball.
6: Moi, c'est pas tellement le bout de gras que je taille, c'est surtout mes petits cailloux.
3: Qu'est-ce que vous taillez comme cailloux?
6: Tout. Toutes les pierres, à partir du moment où elles ont un intérêt bijoutier. Alors, ça peut être des pierres sans aucune valeur. Je travaille notamment pour une dame qui va à la pêche dans l'Allier. Enfin, dans l'Allier, pas le département.
3: Dans la rivière.
6: Dans la rivière.
3: Et qu'est-ce qu'elle pêche?
6: Eh ben, elle pêche de temps en temps des galets dont la couleur lui plaît. Et elle me fait faire du polissage sur des galets qui n'ont aucune valeur, mais qui lui plaisent, par exemple. Et puis, part du principe que je suis l'ébéniste du caillou. On travaille dans des matières nobles, le bois c'est noble, la pierre c'est noble, voilà. puis après, il y a le respect des styles, il y a le respect du goût de ces dames qui veulent telle couleur dans telle matière, mais dans telle forme et telle dimension.
3: Enfin, elles sont pas un peu pénibles ?
6: Si, beaucoup. Mais on essaie de les satisfaire quand même. J'ai une jeune fille qui m'a amené du corail de Corse et elle m'a demandé de sculpter le zizi de son copain dans le corail. Ça surprend quand on vous fait la demande.
3: Eh ben ça veut dire que dans votre vie, vous aurez fait des zizi.
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4: Oh, ce vin-là, il est ben trop bon pour la modurer.
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4: À modurer le vin, ça veut dire y rajouter de l'eau. Je vous avoue que je connaissais pas ce mot-là, puis que je l'ai trouvé dans mes livres. Je vais le souffler au grand maître des chevaliers du PSU à Mentoux, vu que là-bas, les gars, ils s'engageront à ne jamais couper d'eau un vin de qualité. Ça veut dire, les gars, qu'il faut jamais à modurer du vin, à moins qu'il soit ch'ti. Par chez nous, les ch'tivins, il y en a plus. Oh, je dis pas que dans le temps, il y avait pas Chuck Pichet qui méritait d'être à modurer. Mais au jour d'aujourd'hui, plus besoin de s'accrocher au bord de la table pour avaler votre canon de Sauvignon. Quand même, chez les marchands, on trouve des vins qui venons, on sait pas ben de l'avou. Des gros rouges que tachons les nappes et le fond des verres. Et que méritons ben d'être à modurer. Là, ce qu'en dit Georges Blanchard. Si par hasard, la souée vous amène par chez nous, jabio dégraissé, ou rentrez jamais au ch'ti domaine, buvez plutôt l'eau du fossé. Le bourgeois, il vous recevrait avec jouet, vu qu'il est plus barlot que méchant. Mais, je vous préviens, il vous ferait bouer du vin de marchand. Oh, si le vieux Noé, sur tant de sounache, n'avait pu goûter que ce jus-là, je connaîtrais encore que le vin de parche, et je dirais point de mal du Noah. Ouais, qui est pourtant bon à valouer. Et qu'on dit, oh ben exigeant, oh c'est plus fort que moi, je peux pas boire du vin de marchand. C'est épais, ça saoule et ça tache, le fond du verre, et devient noir et bleu. Quand que ça pendait à la moustache, on croit voir goûter du sang de bœuf. Pour moi, bon gens, v'là ma consigne. Gardez le corps solide et sain, buvez surtout du vrai vin de vigne, du vin de chez nous, du jus de raisin, et le pays connaîtra la joie. En nous montrant son vrai penchant, le jour qu'on n'y donnera plus à boire du vin de marchand.
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2: Je rêvais d'avoir une maison à la campagne. Cette maison, c'est comme si j'y étais née. C'est ma maison de famille.
3: Ma maison s'appelle l'Ostao de la Mar.
4: C'est une maison un peu envoûtante.
5: Eh bien, vous voyez, des livres et trois fenêtres qui me donnent le paysage du pays, comme si c'était trois tableaux.
6: Ils ont vécu ici.
7: Bon, Gaudry.
8: Elle m'a dit d'aller siffler là-haut sur la colline.
6: En juillet 1968, Huguette Carin, présidente du comité des fêtes du charmant village de Cotignac, écoute son transistor quand elle entend Joe Dassin chanter « Siffler sur la colline ». Et c'est là que germe une idée un peu folle.
9: J'ai demandé donc au maire, je lui ai dit « Qu'est-ce que vous pensez si nous donnions un terrain de Cotignac, si c'est pour la mairie, d'accord, pour que Joe vienne chanter ?» Et il me dit « Bon, ben d'accord, fais-moi une lettre, je vais le proposer. » Ce qui a été fait et accepté. Donc, il est venu chanter une vingtaine de jours après. Et dès qu'il avait un gala sur la côte, il venait coucher chez nous. Et voilà comment ça s'est passé.
6: Joe Dassin donne un concert mémorable le 12 août 1968 dans la cour de l'école. Après sa prestation, Huguette l'accompagne visiter le terrain proposé. Un bel emplacement que le chanteur estime néanmoins trop proche du village. On lui en propose alors un autre, dans le quartier Saint-Joseph, sur les hauteurs, près d'un monastère. Enthousiaste, il l'accepte illico. Séduit autant par le lieu que par son nom. Il faut dire qu'il s'appelle Joseph Dassin.

0: Jaune fera construire une maison sur le terrain que 10 ans plus tard. Mais il revient souvent à Cotignac et loge au Loucalène, l'hôtel-restaurant créé par Huguette en plein cœur du village. Il y prend toujours la chambre 6. Loucalène, où l'on peut croiser les Pink Floyd ou Yvonne de Gaulle. Et la chambre 6, où Joe dormira le 14 janvier 1978, mais pas seul.
1: Joe Dassin va chanter dans un instant. Joe Dassin a vécu hier un moment important dans sa vie, puisqu'il s'est... un moment troublant. Il avait sans doute...